0: Ah, rien pas changé.
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1: Bonjour, bonjour, chers auditeurs. Pasteur, nous allons passer deux bonnes heures ensemble. Nous avons sur le plateau des invités qui vont se présenter tout à l'heure. Donc n'hésitez pas à partager cette émission. Nous allons vous donner un numéro de téléphone tout à l'heure où vous allez pouvoir participer. Nous rappelons que nous sommes sur la fréquence du Nord, sur la 88.9 et nous sommes également sur le net. Donc n'hésitez pas à participer au 05 90 23 17 11. Donc nous allons parler aujourd'hui d'un thème très important et vous voyez nous avons des invités qui nous sortent de loin qui vont se présenter tout à l'heure. Donc je vais vous laisser avec notre animatrice du jour, le docteur Yolande Joachin, qui va vous conduire dans cette belle émission. À tout à l'heure.
2: Bonjour, bonjour à toutes, bonjour à tous les auditeurs, soyez les bienvenus. Nous sommes sur la fréquence de la foi, la fréquence de l'espérance, la fréquence qui parle aussi beaucoup de Dieu et nous allons plonger donc aujourd'hui sur un plan glorieux de Dieu pour nos territoires. Alors aujourd'hui, nous allons aborder un thème prophétique majeur pour notre région, glorifier l'Éternel dans les îles de la Caraïbe. Mais avant toute chose, nous allons prier. Nous allons prier, nous allons remettre cette émission entre les mains du Seigneur. Seigneur mon Dieu Père, nous te bénissons, nous te disons merci. Merci Seigneur mon Dieu pour ta grâce. Merci pour ta miséricorde. Merci pour ce que tu nous donnes, Seigneur mon Dieu, aujourd'hui, parce que tu as déjà un plan de rédemption pour les îles de la Caraïbe. Éternel Seigneur mon Dieu, nous te bénissons et nous te disons merci pour ce que tu vas faire à travers, Seigneur mon Dieu, cette émission et que ta grâce et que ta puissance aussi, Seigneur mon Dieu, soit déversée, Seigneur, à travers tout ce que tu as à dire, Seigneur, à ton peuple. Nous te bénissons pour ce que tu vas opérer dans le nom puissant de Jésus. Amen. Amen, amen, amen. Amen. Amen. Amen. Amen. Donc voilà, chers auditeurs, chères auditrices, n'hésitez pas, vous pourrez également participer à cette émission au 05 90 23 17 11. Nous sommes sur la radio Méga FM pour la radio du Nord, la fréquence du Nord qui vous emmène là où personne ne vous emmène parce qu'il y a Dieu, alléluia. Donc voilà, alors je vais commencer par... accueillir nos invités. Donc nous avons une interprète puisque nos invités sont anglophones, mais c'est une vraie joie de les accueillir, vraiment. Alors tu peux commencer à interpréter. Alors à ma gauche, in my left,
3: Pastor Douglas, could you introduce yourself please?
4: Yes, I'm Pastor Raphael Douglas from Dominica. Okay. I greet you today in the wonderful name of Jesus Christ of Nazareth.
3: Amen. Je suis le pasteur Douglas de la Dominique et je suis particulièrement ravi d'être avec vous aujourd'hui dans le nom de Jésus-Christ.
2: Voilà. Et puis il y a également.
5: Amen. Good morning. My name is Debbie Douglas. I'm married to Pastor Douglas, as you can see. I thank the Lord for the invitation of being in the beautiful island of Guadeloupe and on this wonderful radio station with Apostle Jean and also Dr. Yolande and also the ministry team of Esther Ministry. God blessings to each and every one of you in Jesus' name. Amen.
3: Je suis le révérend Debbie Douglas, l'épouse de Pasteur Douglas, et je suis ravie d'être ici sur cette radio. Je me sens bénie d'être sur cette île avec également la team d'Esther Ministry.
2: Voilà. Alors, nous avons également sur la droite notre relayeur.
6: Alors oui, je me présente, effectivement, c'est Roland, le relais de la bonne nouvelle, évangéliste aussi. Donc, mais je rends grâce à Dieu de ce que je sois avec le pasteur Douglas et son épouse. Et d'accord. Bien sûr, c'est un moment excellent. Amen. Avec la FM, là, franchement, avec le docteur Yolande.
2: Oui, amen.
6: J'ai toujours l'impression d'appeler Yolanda, je ne sais pas pourquoi, mais c'est Yolanda.
2: C'est Yolanda.
6: C'est A.
2: Ah, le, voilà. Le, eh ben, c'est ce qu'elle me disait. Ouais. In English, Yolanda. Voilà. Voilà. Ok, c'est
6: et
2: très bien.
6: Et derrière la vitre, il y a l'apôtre.
2: Poussée. L'apôtre, voilà, l'hôte.
6: L'hôte, effectivement.
2: L'hôte, l'apôtre.
6: Je rends grâce à Dieu pour ce moment.
2: Amen.
6: Dans le nom de Jésus.
2: Amen. Donc, et puis, notre sœur Johanna, qui est l'interprète, voilà, de c'est ce moment. Ça. Voilà. Alors, bon, ben, nous allons commencer et rentrer vraiment dans le sujet. On va rentrer dans le sujet et donc restez bien branchés sur la 88.9 sur ce que nous faisons parce que Dieu a un message d'encouragement et de réveil aussi pour nos territoires, pour nos familles et pour tout ce qu'il a à mettre dans nos vies. Alors on va se rappeler vraiment de Ésaïe 42 au verset 12 qu'on rende gloire à l'Éternel et que dans les îles on publie ses louanges. Alors le prophète Ésaïe a vraiment parlé des îles et dans la pensée humaine ou géographique, une île c'est souvent perçu comme un territoire isolé. On voit que on peut comprendre qu'on est séparé du continent, limité par l'océan et parfois on associe les îles à l'éloignement. Mais une île n'est pas un lieu d'isolement, c'est une plateforme de manifestation pour la gloire de Dieu. C'est ce qu'il nous dit. Alors, on va commencer à demander, voilà. Alors, est-ce que tu peux un peu traduire ce que je viens de dire, c'est-à-dire que le verset d'Ésaïe montre que les îles, voilà, le verset d'Ésaïe montre que les îles ne sont pas un territoire isolé, mais une plateforme pour la gloire de Dieu.
3: Dr. Yolanda is saying that the islands are a platform for the glory of God. They are not isolated or forlorn. They are supposed to be together, united, and a platform for the glory of God.
2: C'est ça. Voilà. Voilà. Donc, dans la première partie, je vais lui poser donc les questions. Alors, apôtre Douglas, pour ouvrir cette émission, donc... que révèle la parole de Dieu sur la place spirituelle des îles? Je peux lui parler créole aussi, hein, si ça... C'est bon?
3: Okay.
2: C'est bon? C'est OK ou...
3: Both.
2: OK. Enfin, donc, tu lui demandes, voilà, la parole de Dieu révèle la place spirituelle des îles. Donc, il nous explique ça.
3: How does the scripture show the spiritual importance of the islands?
4: Well, the Lord, again, is the head of all things, is the head of creation.
2: Voilà.
4: And the islands he has chosen, that his name would be glorified through, not just by the words, but also by the actions or the nature and character of Christ manifested in our lives. Amen.
3: Amen. Le Seigneur est à l'origine de toute chose.
2: Oui.
3: Et les îles sont là pour manifester non seulement sa gloire, mais aussi son caractère.
2: Voilà. Et manifester non seulement sa gloire, son caractère. Donc, dans le plan global de Dieu, les îles sont aussi une plateforme pour la gloire de Dieu. C'est bien ça.
3: So do we have to understand that the islands are also a platform for the glory of God, for the manifestation of the glory of God?
2: Voilà.
4: Absolutely.
2: Amen.
3: Amen. Absolutely.
2: Amen. Okay.
4: The Bible says that. The Bible says that God has chosen the foolish things, the small things, the base things, that his name should be glorified Amen. In all things. Amen.
3: La Bible nous dit que le Seigneur a choisi les choses viles ou folles de ce monde pour se glorifier, les choses petites de ce monde vraiment
2: c'est
3: pour se glorifier. Et c'est en ce sens que
2: voilà.
3: Les îles sont une plateforme
2: Amen.
3: Pour la gloire de Dieu.
2: Voilà, voilà. Amen. Pour la gloire de Dieu. Alors, parce que il faut que nos auditeurs comprennent ce titre que les îles doivent glorifier le Seigneur. Donc, je veux lui dire en créole et après tu vas traduire. Donc, c'est-à-dire que ces auditeurs-là, il faut y comprendre pourquoi les îles doivent glorifier bon Dieu. Pourquoi bon Dieu choisit ça. Il choisit déjà en psaume 97.
4: Mm-hmm.
2: Voilà. Et puis, Ésaïe 24, Actes aussi 15 qui dit nous ça que les îles doivent glorifier bon Dieu. Alors qu'est-ce que ça signifie pour peuple en nous caribéen, toute Caraïbe là, qu'est-ce que ça signifie?
3: The listener have to understand why the islands have to glorify the Lord, mm-hmm. and why they have been chosen to glorify the Lord. So, what does that mean exactly to be partaker of that glory?
4: Amen. It's you know, we are living in the last days. The day, this is a time when the world has experienced the greatest darkness and opposition in the history of humanity from the start of creation. We are living in the final dispensation now, where darkness is, you know, guarded, and so now it's important for the light of Jesus Christ, the light of the gospel of Jesus Christ, to be manifested. The glory, his nature, his name, his character will be glorified through us. Amen. And God is, yes.
3: Il est important dans ces temps troubles que la lumière de Dieu, que vraiment sa lumière, son caractère, sa nature soit manifestée en nous, individus. Mm-hmm. Surtout par ces temps obscurs où il y a vraiment une confrontation des ténèbres et sa lumière a besoin de se manifester en nous et à travers nous.
2: Ok. Donc, alors, pourquoi la louange? Justement, quelle est la différence entre une louange ordinaire et la glorification de l'Éternel capable de transformer une région tout entière?
3: What is the difference between worshiping and glorifying the Lord?
4: Well, yeah.
2: Capable de transformer une région, tout un territoire.
3: Because we understand that glorifying the Lord is the very fact of glorifying the Lord is capable of transforming the territory, the land. Mm-hmm. So, can you explain this difference?
4: We have to understand the meaning of glorify. Mm-hmm. To glorify the Lord means to his name, his nature, his character, and his authority. He has given us through salvation his name. Everything has been placed in the name of Jesus Christ, our Lord. Amen? Mm-hmm. The Bible says that in Hebrews chapter 1 and verse 3, that Jesus was the brightness of the Father's glory, and he was the express image of his Father's person. Mm-hmm. And so Jesus, through salvation, we receive a seed of that nature. We receive Jesus Christ, his character and his authority in our lives. And that character and authority has to be manifested through us, not just through our words, but our life, most importantly. Mm. Persons need to see the nature of Christ, which is his love, his mercy, his gentleness, his meekness. Persons need to see the character of Christ manifested through us, which is holiness and righteousness. They need also to see the authority of Christ being manifested through our lives. Amen? Amen. And that's what it means to glorify his glorious name, Amen. That his name can be seen through us.
5: Amen. Mm-hmm.
3: Alors, nous avons reçu le nom de Dieu depuis l'acceptation du salut. Et donc, nous avons besoin de montrer à travers notre façon de vivre, notre façon d'être, mm-hmm. notre façon de nous comporter à travers la sanctification et la consécration, la nature de Dieu, l'identité de Dieu, son caractère. Mm-hmm. Vraiment, c'est ça aussi, glorifier Dieu.
2: Mm-hmm. Mm-hmm. Voilà, c'est ça. C'est-à-dire que il faut comprendre que un homme ne peut pas se sauver lui-même. C'est ça. Et c'est ce que les auditeurs, chers auditeurs, c'est ce que vous devez comprendre. C'est qu'un humain ne peut pas se sauver lui-même. Il faut avoir Jésus-Christ de Nazareth dans sa vie. Il n'est pas à comprendre. C'est qu'un humain ne peut pas se sauver lui-même. Il faut avoir Jésus-Christ de

0: de la louange. Donc, quand on voit la louange, ce ne sont pas seulement des chants, ce ne sont pas seulement des danses, mais c'est quelque chose qui élève le nom de Dieu, n'est-ce pas? Donc, justement, comment amener justement tout un peuple à louer le Seigneur? Est-ce un style de vie? Voilà, on sait que c'est un style de vie, la louange, c'est pas seulement le chant. Donc, voilà. Donc, est-ce que ça sera à travers justement des concerts de chant qu'il va emmener tout ça?
1: How do we bring a whole nation to worship the Lord, to glorify the Lord? What is your point of view? How do we bring a whole nation to glorify the Lord? Is it by a through a way of living, or is it through events like concerts or?
2: Well, it's a combination of many things. First of all, we have to preach the truth of the gospel of Jesus Christ, not just through our words, but our lives, ought to manifest the gospel of Jesus Christ, his death, his burial, and his resurrection.
1: Tout d'abord, nous devons prêcher la vérité de l'évangile.
0: Amen.
1: La vérité de l'évangile, c'est la résurrection, sa vie, sa mort. Et nous devons prêcher cet évangile pour nous-mêmes, pour notre vie.
0: C'est ça, c'est ça.
2: For example, in my life, you know, God has delivered me from drug addiction, He's delivered me from alcoholism. There are many things that He's delivered me from. And persons who knew me as an alcoholic, persons who knew me as a drug addict, now can see the transforming power, amen, of the gospel of Jesus Christ in my life, that chains were broken over my life. And so now it makes my message even more effective. Because, like my wife always says, there, some persons will not read the Bible. Some people do not read the Bible, but they can read the Bible of your life.
0: Amen.
2: And so when they see that the Christ in you, the nature and the authority, amen, is being manifested, then he is being glorified. Amen.
1: Amen. Quand quelqu'un, Pasteur Douglas prend comme exemple sa propre vie. Donc il a été addict à la drogue, hein, drogue dure, et il a été complètement délivré de cette addiction. Et comme il aime à le dire, il y a des personnes qui ne lisent pas la Bible. En revanche, comme le dit aussi sa femme, les gens peuvent voir à travers sa vie la nature et le pouvoir, la manifestation en fait de la gloire de Dieu, la mort, la résurrection, puisqu'il a été complètement délivré de
0: ça,
1: ces choses
0: ça.
1: Et renouvelé comme une personne.
0: Voilà, voilà.
2: One more question. It's okay.
0: Oui.
2: Today, there are so many persons that are given the wrong impression of the gospel of Jesus Christ because, again, they've not allowed the transforming power of the gospel to change their lives. So persons are looking at our lives and they're seeing a twisted, a distorted image of the nature of Christ, of the character of Christ. And that is why it's important for us to allow the Word of God and the Spirit of God to sanctify us, to purify us, so that Jesus can possess us completely. Amen. So that the light, the full glory of the Lord Jesus Christ can shine through our lives. Amen.
1: Amen.
2: Hallelujah.
1: Il est important vraiment de se laisser transformer, de prendre le temps de se laisser transformer par la parole de Dieu afin de représenter l'image même de Christ, de sa
0: de
1: nature.
0: Christ.
1: Parce que bien souvent, on a une image déformée des choses à travers la vie des gens. Et finalement, il faut véritablement que la parole puisse prendre corps, transforme l'intérieur afin de donner une image exacte et précise de Christ en soi.
0: C'est ça. En fait, chers auditeurs, vous avez bien compris que quand on arrive à Christ, le Seigneur, par sa parole, la méditation de sa parole, Josué chapitre 1 verset 8 qui nous dit que ce livre de la loi ne s'éloigne point de ta bouche, mais médite-la jour et nuit afin que. Donc on voit que déjà la parole, c'est quelque chose qui transforme la vie de quelqu'un. Il faut méditer la parole, il faut lire la parole et Jésus transforme la vie. Pour que nous devenions quoi? Un témoignage de sa puissance et un témoignage de sa gloire. Voilà. Un témoignage de sa puissance, un témoignage de sa gloire. Donc, si vous avez des questions à poser à l'apôtre Douglas et à son épouse, vous pouvez appeler au 0580.

0: 17 11. L'antenne est ouverte, vous pouvez appeler, il n'y a aucun souci. Alors, je vois que c'est un témoignage très fort de vie, Amen. Témoignage très fort de la vie que vous avez eue. Et est-ce que justement, à travers ce témoignage, le Seigneur vous a donné une vision claire de ce qu'il veut pour la Caraïbe?
1: You have a very strong testimony. And through that testimony, did the Lord give you a vision of what the Caribbean should look like?
2: Absolutely, because a lot of the things that God has delivered me from, it's what many, especially young persons, are dealing with in the islands. Men, drug addiction, poverty, alcoholism, prostitution, all of those things, amen? Because God has created in every human being a desire, an emptiness for Him. He is the water of life. But through lack of knowledge, we search through those things. We search through the nightclubs. We search through drugs. We search through gangs. And to no avail. We are only satisfied for temporary. But Jesus, that is why it's so important for us to bring the message to them. That He is able to deliver you. He is able to change your life. He is that water that will satisfy you on the inner man. So when you drink of Him, of the Word of God, of the life of Jesus Christ, you will not have to go back to the bottle. You will not have to go back to the drugs. You will not have to go back to the prostitution house. He will satisfy you forever. And that is what I see for the islands. As we go forth and bring forth the Word, that persons will accept and their lives will be transformed.
1: Okay. Amen. Beaucoup de choses desquelles il a été délivré sont celles que vivent ou que sont en train de vivre les gens de la Caraïbe, surtout les jeunes, la drogue, la prostitution, l'alcool. Et vraiment, la vision que le Seigneur lui a donnée, c'est que c'est tout à fait possible d'être délivré de ces choses. Et à mesure qu'on se laisse pénétrer par la parole de Dieu, et parce que le Seigneur est cette eau de vie, et à mesure qu'on se laisse vraiment remplir par cette eau de vie, on n'a plus besoin de retourner à la bouteille d'alcool.
0: C'est ça.
1: On n'a plus besoin de retourner à la drogue. On n'a pas besoin de retourner à une maison de prostitution. Et vraiment, c'est une eau qui nous remplit. Et le Seigneur a mis en nous, en fait, ce vide qui a besoin d'être comblé. Et qui a besoin d'être comblé par quoi? Par l'eau de vie. Et donc, c'est cette eau de vie, en fait, qui doit nous remplir continuellement. Ce qu'il veut, c'est vraiment nous abreuver.
0: Mm-hmm. Voilà. Voilà, c'est ça. Oui?
2: Another very important aspect is that of love. And Apostle spoke of that yesterday.
0: Yes.
2: Persons need to feel, sometimes with the gospel, we come in a judgmental way, rather than love. Amen. We need to be expressions of the love of Jesus Christ. Mm. And that is what persons need to know. In their situation, we have to show love and bring them out. Amen. The importance.
1: Dans ces situations de détresse, ce qui est important, en fait, c'est de vraiment de manifester l'amour de Dieu.
0: Ouais.
1: Et vraiment, on a tendance à regarder les gens de façon judgmental, avec pas beaucoup de compassion, avec beaucoup de jugement, de critique, alors que ce qu'il faudrait, en fait, c'est vraiment donner tout cet amour et ramener les gens vers Christ à travers cet amour.
0: L'amour, voilà.
1: Oui.
0: Love. Ok, c'est ça. Voilà, et c'est important de le comprendre, c'est-à-dire que de toutes les manières, l'être humain avait été fait au départ à l'image de Dieu, dans le sixième jour de la création. Nous sommes faits à son image, à sa ressemblance. Et l'humanité a chuté dans les ténèbres. Donc Jésus est venu, il est la lumière de ce monde. Et il transforme aussi des hommes, des femmes, pour être un témoignage de sa puissance, un témoignage de sa grandeur, un témoignage de ce qu'il a voulu donner aussi, parce qu'il a donné sa vie et il a vaincu la mort. Donc, c'est quelque chose qui est très, très important de comprendre. Nous avons aussi l'évangéliste Roland, qui a une histoire aussi qui est connue maintenant, puisque tu as beaucoup témoigné. Donc, Je vois que tu as quand même certaines petites choses là que tu as ramenées. Donc c'est une manière d'évangéliser pour
3: oui,
0: toi aussi.
3: Oui, c'est une voilà. manière. Alors, oui, alors donc, soyez bénis. Donc, like, commenter, partager et partager pour que parole à mon Dieu, enfin, apporte le salut.
0: C'est
3: parce
0: ça.
3: Que Jésus dit, celui qui demeure dans ma parole, celui qui, en qui la parole demeure, d'accord, comme il disait tout à l'heure, et c'est marqué dans Jean chapitre 8, là, vous demeurez dans ma parole et vous êtes vraiment mes disciples. Donc, quelque part, c'est la parole qui m'a affranchi.
0: C'est ça.
3: C'est
0: voilà.
3: la parole de Dieu qui m'a affranchi. Et c'est pour ça des sources d'eau vive qui a jailli en disant moi. Et ça, on y a là. Encore, bon Dieu dit moi, pour faire court, parce que.
0: Oui.
3: Bon Dieu dit moi, on s'en passe partout.
0: Voilà, c'est ça. Ouais.
3: Et encore, on entre n'importe côté. Encore, entre n'importe côté, mais si de mon côté, encore, entre qui l'hôpital, qui c'est mon qui en la rue là, quel que soit côté là, bon Dieu, qu'avant entre, encore, il veut les prostituer, encore. Donc, parce que bon Dieu, maintenant, il est en disant moi, il apprend moins garder ses mounes avec compassion.
0: Voilà, c'est ça. Ouais.
3: Et
0: c'est le regard.
3: Le regard. Donc, pour garder mon mounes avec compassion, ou qu'à user de miséricorde.
0: D'accord. Ok.
3: Wow.
0: Ok. D'accord.
3: C'est vrai. Alors donc, ça qu'a expliqué hier. Donc, bon Dieu montre-moi. Bon Dieu montre-moi que Jésus t'a gardé mon avec compassion.
0: D'accord.
3: Ils ont besoin d'apprendre moins. D'accord. De garder la détresse, de voir la détresse. Comment Jésus qui a des mounais, la foule, la compassion. Et c'est pour ça, mon Dieu, ben, outil à ça.
0: D'accord.
3: Outil à ça, on peut passer n'importe côté. Pas du pont quand tu passes.
0: D'accord. Okay.
3: Et donc, on va laisser.
0: Voilà, c'est ça. C'est ça. Mais on va continuer.
3: Oui,
0: c'était. D'accord. En fait, c'était.
3: Parcours similaire.
0: Voilà. Il faut qu'elle interprète. Il faut qu'elle interprète ce
3: Exactement.
0: Que tu dis.
3: Un parcours similaire.
0: D'accord. Ok.
3: Douglas. God bless you, producteur.
0: Ok. Il faut interpréter.
1: Okay. So what Brother Ronald was saying was basically what we talked about yesterday night, that God has put something in his heart, which is compassion towards people, and we need to manifest this compassion.
0: Voilà. C'est-à-dire que il y a aussi les témoignages hein, qui sont importants. Alors, Pasteur Déby. Oui.
4: Alors, nous allons laisser le serviteur Roland continuer,
0: oui.
4: mais il faut interpréter puisque le serviteur, l'apôtre, a certainement des personnes qui regardent aussi et lui-même,
0: oui.
4: il a besoin de comprendre ce
0: C'est
4: que le serviteur Roland dit. Donc, on va vous laisser l'interprète et Roland pendant un instant et pour que les auditeurs puissent comprendre ceux qui sont anglophones également. Merci.
1: Amen.
0: Ok.
1: Amen.
3: Eh bien, donc, merci, apôtre Pouillet. Alors, ça qui fait, c'est que t'ai expliqué, nous avons un parcours similaire. Moi, en tant que drogue, en tombé à...
0: Il faut
3: en tombé à terre.
0: Parle, mais...
1: I used to be a drug addict.
3: D'accord. Et donc, en resté plus de 10 ans dans le crack.
1: So I stayed 10 years or more being a drug addict.
3: Et fouillé dans les poubelles.
1: Searching for in the bins.
3: Et donc je dors en tout cas dormi avec chien.
1: And I was sleep with the dogs.
3: Et puis de 10 ans comme ça. Et en rentrer la geôle.
1: I went to jail.
3: Entrer la geôle. Ils t'ai parlé moins de Jésus. De voilà.
1: Outside they would talk about Jesus.
3: Ils disent seule chance.
1: The only chance I have.
3: C'est la repentance en Jésus.
1: Is to repent.
3: Changer mentalité, changer pensée de manière.
1: Change my mindset and the way I think.
3: Et c'est comme ça qu'on a commencé en la geôle là.
1: And this is why I started in jail.
3: Lire parole à bon Dieu.
1: To read the word.
3: Et c'est en parole à bon Dieu parlait ben moi.
1: And in this word and the scripture, God started talking to me.
3: Bon Dieu dit même qu'on s'arrête.
1: And told me this is the way you are.
3: Psalm 38.
1: Psalm 38.
3: Bon Dieu montre-moi que moi infect.
1: God showed me that I was meaningless.
3: Par l'effet de folie en moi.
1: Because of my folly.
3: En partie qu'à parler, hein. En tout cas, oh, en tout cas,
1: ouais. I would grumble, I couldn't speak, I could barely speak.
3: Et en t'es hypertrophié, en t'es handicapé, quoi.
1: I was lame,
3: hypertrophié, malade, pied, bon.
1: Oh, okay.
0: Sick.
1: No, he wasn't sick, he has a condition in his feet.
3: Et donc, là, on commençait à parler par bon Dieu. Bon Dieu, pas répondre moi. Ou ça, on parlait par bon Dieu. C'est à qui moment bon Dieu répond moi? c'est commencer par les bons dieux de Jésus.
1: When I talk to God, God would not respond to me. But when I started to name the name of Jesus, call the name of Jesus, it all changed.
3: Et c'est quand on commençait par les bandits de Jésus, on commençait à dire, oui, on va croire que Jésus est mort dans moi. On va croire que Jésus ressuscité dans moi. On va croire que Jésus prend malédiction en moi.
1: I started to think that God died for me, Jesus died for me, and resurrected from the dead for me.
3: Et bon Dieu dit moi, bon Dieu contexto en radio. Bon Dieu dit moi, ou ka parler ban moi, ban répondre vous.
1: And God told me, if you talk to me, I will respond you, I will answer you.
3: Il dit moi, mi konsaoyé.
1: This is the way you are.
3: Il met doit si bobo en moi, si folie en moi, si péché en moi. Iniquité en moi.
1: He pointed out my iniquities, my wounds, my foolishness.
3: Il montrait moi ça qui est en cœur moi.
1: He showed me what was inside my heart.
3: Jol, en criant, pleurer.
1: And I cried out to God when I was in jail.
3: Sans demander mon Dieu pardon, la jol, en
1: criant, prier. And asked God forgiveness, and I prayed and I cried out.
3: Tenions pas qu'un vieux bité en disant moi, la jol ou peut crier. In jail, I cry for Jesus Christ. Et la jol. Non, crier la joie.
1: When I cried out to him.
3: 3 jours après.
1: 3 days later.
3: On l'échelle.
1: A ladder appeared.
3: Descend en la joie là. L'endé là. On l'échelle.
1: A ladder appeared inside of my cell.
3: Et un vrai ange qui a monté, descend.
1: And I saw angel
3: coming
1: up and down inside of my cell.
3: Et à un moment là, ça la joie.
1: At this moment.
3: Entrapons réputation.
1: I had a reputation.
3: Pas déranger moi le samedi.
1: People would not bother me on Sabbath.
3: Parce que
1: because I used to lead
3: parce que
1: my Bible.
3: Tout ça moi lié en semaine là, en tout cas lié tout le samedi. Et c'est après on découvert que Jésus dit, celui qui m'aime garde ma parole.
1: Amen. And I discovered that Jesus said that the one who loves me keeps my word.
0: Amen, amen,
3: et
0: amen.
3: Paroles là, amen. Et paroles là, c'est pour ça qui. Et donc, parole à mon Dieu vient.
1: So the word of God came inside
3: celui qui,
1: of me.
3: Mon Dieu dit, celui qui croit en moi, celui qui croit en ma parole.
1: And the Lord says that the one who believes
3: source
1: in me.
3: À de l'eau vive.
0: Source d'eau vive, sort de son sein.
3: Sort d'en moi. Yes. Car jaillit, c'est pour ça
0: amen,
3: que.
0: Amen, amen, amen.
3: C'est pour
0: amen.
3: Ça qu'on a prêché l'évangile comme ça parce amen. Que c'est ça qu'il a dit en moi. Donc addiction en moi. Alors enfin prière pour rapide pour partir une parole là.
0: Oui, parce que oui, il faut le faire parler.
3: Oui. Ou ça enfin prière à Dieu. On dit comment t'es addict.
1: God and I said.
3: On dit mon Dieu que addiction moi, en fait que addiction moi c'est parole là.
1: Let your word be my drug. Yes.
5: Oh, hallelujah.
3: C'est pour ça que c'est pour ça que mes paroles là.
1: That is why I so love the word.
3: Et au ça pour finir, hier
1: and
3: soir mon Dieu t'es gardé moi,
1: mon
3: Dieu t'es gardé moi. Hier soir bon, hier soir en couchant mon Dieu a parlé avec moi, il a dit moi. Pas réjouir de ce que mon Dieu gardé moi, pas réjouir de ce que démon soumis.
1: Do not rejoice for devil are submitted to you, but.
3: Mais pas réjouis que démon soumis. Mais réjouis plutôt. Bon Dieu a dit hier soir, réjouis plutôt que non au moins.
0: Dans le livre de vie.
3: Inscrit dans le livre de
1: vie. But amen. Be glad and rejoice amen. Because your word is written in the book of life.
5: Hallelujah.
0: Okay.
3: Parce que démon soumis à nous, hein. Les malades, tout bitan que soumis en nom à Jésus.
0: Amen.
3: Mais on pas réjouis à ça.
1: Everything is submitted to the name of Jesus, but rejoice that your name is written.
3: C'est pour ça qu'il faut accepter Jésus.
1: This is why you have to accept Jesus.
3: Pour transformer et que mentalité, caractère, la patience,
1: la
3: longanimité
1: of Jesus Christ,
3: paraît en disant
1: your patience will appear for you.
3: Il est temps de voir Jésus.
1: It is time to see Jesus in Guadeloupe.
3: Il est temps de voir Jésus.
1: It is time to
3: à travers des hommes et des femmes.
0: Amen.
1: Men and women.
3: Voilà. Dans le nom de Jésus.
1: In the name of Jesus. Yes.
0: Merci. Thank you, Roland. Évangéliste Roland. Thank you very much. Donc, on va revenir au pasteur Douglas, à l'apôtre Douglas. Alors, j'ai une question. Est-ce que nos racines historiques et culturelles de la Caraïbe vont influencer aussi la manière dont on adore Dieu? Est-ce que ça nous influence beaucoup?
1: Do you think that our cultural, historical root in the Caribbean influence the way that we see God or worship God?
2: It could be a lot of us. We grew up in the Catholic religion that was more not as emotional, not as fiery as. So we received early, in the earliest stages of our life, we received a distorted image of the gospel of Jesus Christ, the true power and the glory of the gospel. But God is changing all that through His Word and through His Spirit. I'm not sure of this.
1: Okay. Il se peut que notre passé...
0: Notre passé, oui, le passé
1: catholique.
0: Voilà, c'est ça, voilà.
1: Nous a conditionné à avoir... l'évangile d'une certaine façon, voir la gloire de Dieu d'une certaine façon, mais l'évangile, le vrai évangile, est en train de transformer tout ça.
0: C'est ça.
2: The gospel is a gospel of power. Oui. I mean, and one of the things I was thinking about, you know, it's not, I know it's important for us to evangelize and win souls for Jesus, but a lot of persons need to know. What has Jesus provided for us through his death, burial, and resurrection so that we can truly be transformed and give him the glory that is due to his name?
0: Amen, amen.
1: La parole est faite de puissance aussi. Mm-hmm. Et les gens ont besoin de connaître cette puissance à travers la parole de Dieu.
0: C'est ça.
1: Et ce que le Seigneur a fait à travers sa mort et ce qu'il a pourvu à travers sa mort. Mm-hmm.
0: Très bien. Alors, je vois que vous avez votre charmante épouse à côté, Debbie. Oui. Voilà, on l'appelle, c'est une Ezer. Voilà, c'est une aide semblable. Est-ce que, à travers justement le ministère, vous avez des temps comme ça de louange, de prière pour avancer, comment vous avez aidé, comment vous voyez la manière d'avancer, voilà, comment elle voit sa manière, la manière d'avancer dans le ministère.
1: We know that you are the helper, and we want to know how do you advance in the ministry, how do you help, how do you consider or see helping in the ministry.
0: C'est ça, oui.
5: Amen. The biggest help is being a servant like Jesus, and the main thing is through prayer. Mm-hmm. Prayer is the foundation.
0: Yes.
5: Of the Lord, you wouldn't see Jesus. He was always going to a solitary place to pray. And I always, by the grace of good Lord, I want the mind of Christ. Because my thinking can get in the way, but I want the mind of Christ so I can be able to minister to apostle and also to God's people. And I will give you my testimony. I spent 27 years in the U.S. military, and I served a lot of high-ranking generals, and that was the platform that the Lord used in order to usher me into the ministry of the gospel.
1: Alors, le service, aider, c'est vraiment servir comme l'a fait Jésus.
0: Amen.
1: Et Jésus faisait comment pour servir? Il s'isolait dans un lieu en prière. Yeah. Et pour moi, avancer dans le ministère, c'est aussi rester dans la prière. Et donc, le Seigneur m'a formé à travers ma vie parce que Reverend Debbie a servi 27 ans dans l'armée servir des personnes qui sont haut gradées. Elle a appris à travers cela aussi à accompagner son époux et to minister to him, à l'accompagner
0: dans la prière aussi.
1: Dans la prière.
0: Voilà, c'est ça. L'accompagner, à le soutenir, dans la prière.
1: Et à soutenir aussi les gens.
0: Voilà, les personnes. Qui étaient. Oh, d'accord. OK. Amen.
5: And a lot of the values within the military, the same values that we have as Christians, selfless service, loyalty. Mm-hmm. You know, those are the values that we hold in the military, but they're always been the Lord's values also. So the transition made it easy for me to minister to the man of God. Amen.
1: Ça a été, la transition a été facile pour moi parce que beaucoup des valeurs qui sont promues dans, dans le milieu militaire sont aussi celles de notre Seigneur. Et oui. Donc, par exemple, l'humilité, la loyauté.
0: Yes.
1: Et du coup, ça a rendu les choses faciles pour moi de pour l'accompagnement de Pasteur Douglas.
0: La première chose, l'obéissance à l'autorité.
1: Obedience to authority is the first thing.
0: Yes.
1: Right?
0: C'est surtout ça, parce que en fait, on apprend aussi dans le parcours de vie à obéir au départ, et ça devient plus facile quand on a déjà cette capacité d'obéir à l'autorité.
1: It becomes easier when we have this capacity to obey to authority.
5: Exactly.
0: Yes.
5: Exactly.
0: Ok. Mm-hmm. D'accord. Mais très bien. Alors, on va faire une courte pause musicale et nous revenons pour la suite de l'émission avec l'apôtre Douglas et voilà, et son épouse.
1: That's good.

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1: Nous voilà donc de retour pour la deuxième partie de l'émission. Nous voilà donc.
2: We're back for the second part of the show.
1: Voilà de l'émission, chers auditeurs, chères auditrices. Soyez les bienvenus si vous arrivez, mais nous sommes déjà à la moitié de l'émission pratiquement, puisque le pasteur, l'apôtre Douglas a donné un témoignage fort de la puissance de Dieu dans sa vie.
2: Apostle Douglas has delivered a powerful testimony of his life,
1: de sa vie,
2: of God in his life.
1: Voilà, et également l'évangéliste Roland qui est avec nous également.
2: Evangelist Roland as well.
1: Voilà, alors si toi, tu penses que ta vie est terminée, que c'est fini, que l'homme a mis un point.
2: If you think that the man has put a final end to your story, to your life,
1: je viens te dire aujourd'hui,
2: I've come to tell you today,
1: qu'avec Jésus-Christ, tout est possible.
2: With Jesus Christ, everything is possible.
1: Tu peux devenir une créature nouvelle.
2: You can become a new creature.
1: Et toutes choses anciennes passent.
2: And all things have passed.
1: Donc nous poursuivons donc.
2: So we pursue, we continue.
1: Voilà l'émission.
2: The show.
1: Donc, témoignage à nous porter, un témoignage, et donc soyez très à l'écoute.
2: Be attentive, Reverend Devi has a powerful testimony for us.
3: Amen. I greet you again in the wonderful name of Jesus Christ of Nazareth. Amen. My testimony started when I was the age of 16. I went into the military. I spent 27 years. But we can go to church and we can have a form of godliness, but denying the power thereof.
2: Alors, mon témoignage commence quand je me suis enrôlée dans l'armée. Je n'avais que 16 ans. Et je voudrais ajouter que quelquefois, on peut aller à l'église, avoir une forme de sainteté, mais renier le pouvoir qui réside dans l'évangile.
3: I found the Lord in the military.
2: J'ai rencontré le Seigneur dans... en étant militaire.
3: We all need a power encounter with him.
2: On a tous besoin d'une puissante rencontre.
1: Amen.
2: Avec lui.
3: We do. We need a touch. We need a revelation. We need deliverance.
2: On a besoin d'un toucher, on a besoin d'une révélation, on a besoin de délivrance.
3: Amen. Amen. And I just want to share this with you in reference to the women's ministry that's going to be preached this coming Saturday. We're here because the Lord has mandated to be so this time in this season.
2: Nous sommes ici parce que le Seigneur a désigné ce temps et cette saison comme favorable. Et d'ailleurs, nous allons parler justement de ce témoignage et dans le ministère des femmes qui aura lieu le samedi 3 octobre avec moi-même.
1: It's true. Yes.
3: The word of the Lord says in Psalms 24, verse 1 through 2, it says, the earth is the Lord's and the fullness thereof. The world and they that dwell therein, that includes the islands. For he has founded it upon the sea and established it upon the floods.
2: La parole de Dieu nous dit, le Seigneur possède le monde et ses richesses, la terre et tous ses habitants. Is it Psalm 24, right? 1 and 2, mm-hmm. Okay. Donc, Psalm 24, versets 1 et 2. Le Seigneur possède le monde et ses richesses, la terre et tous ses habitants. C'est lui qui l'a planté sur les mers. Il l'a fixé solidement au-dessus de l'eau.
3: And that includes Guadeloupe and the islands. Hallelujah.
2: Et cela inclut la Guadeloupe et les îles.
3: Amen. Amen. In the early church, what made the Roman soldiers and the different ones when they were being martyred by Nero to become a martyr along with the other Christians.
2: Dans l'église primitive, ce que...
4: Can you please Reverend Debbie, what you say?
3: Within the early church.
2: Yes. Dans l'église primitive.
3: The Roman soldiers.
2: Les soldats romains.
3: That witnessed the Christians.
2: Qui ont témoigné, qui ont vu les chrétiens.
3: Being martyred.
2: Être
1: martyrisé.
3: During the time of Nero.
2: Pendant le temps de Néron.
3: It was the power of the Almighty God.
2: C'était le pouvoir de notre Dieu Tout-Puissant.
3: And as you experience this new wave that's going to happen in the islands.
2: Et nous allons faire l'expérience de cette nouvelle vague dans la Caraïbe.
3: Your life and my life.
2: Ta vie, ma vie.
3: We'll be able to ignite. Hallelujah.
2: Va être capable de, d'allumer
3: the lives of others.
2: La vie des autres.
3: Mm-hmm. Because truly our lives are the only Bible.
2: Parce que véritablement nos vies sont des Bibles ouvertes.
3: That some people will read.
2: Que des gens vont lire.
3: Mm-hmm. Through the nature of Christ.
2: À travers la nature de Christ.
3: Through the character of Christ.
2: À travers le caractère
3: Alléluia.
2: De Christ.
3: Alléluia. Yes. Oh, and through the authority of his name.
2: À travers l'autorité de son nom.
3: We have to live a full gospel.
2: On doit vivre véritablement l'évangile.
3: According to what Apostle Douglas has already said, stated.
2: À travers ce que Pasteur Douglas a dit tout à l'heure.
3: We cannot do it in our own strength.
2: On ne peut pas le faire à partir de notre propre
3: but
2: force.
3: We need the power of God.
2: Mais nous avons pouvoir, nous avons besoin de
3: nature,
2: sa nature.
3: Spirit. Through the power of the Holy Ghost.
2: À travers le pouvoir de l'Esprit
3: through
2: Saint.
3: His character.
2: À travers son caractère.
3: And most of all, through the word of God.
2: Et surtout à travers la parole de Dieu.
3: Because the Bible says.
2: Parce que la Bible nous dit.
3: The word of God is spirit.
2: La parole de Dieu est esprit.
3: And it is life.
2: Et c'est la vie.
1: Amen.
3: In
1: amen.
3: Jesus
1: amen.
2: Dans le nom de Jésus.
1: Amen. Amen. Amen. Donc, on comprend bien que Dieu est capable de transformer des vies. Vas-y.
2: We understand well that God is capable of transforming life.
1: Et qu'il t'attend là où tu es.
2: And that is waiting for you, just where you are.
1: Voilà. Donc, tu n'as pas besoin d'être bien.
2: You don't have to be
1: Tu n'as pas besoin d'être propre.
2: You don't have to be clean.
1: Quel que soit là où tu es dans
2: wherever
1: ton existence
2: in your life,
1: et dans ta vie, Jésus t'attend.
2: Jesus is waiting for you.
1: Parce que c'est lui qui donne le plan parfait de Dieu, le plan divin de ta vie.
2: Because he is delivering the blueprint of God for you.
1: Voilà. Donc, c'est ce qu'il faut comprendre aujourd'hui. Dieu, Jésus t'attend.
2: God is waiting for you.
1: Alors, nous allons continuer avec l'apôtre Douglas. Donc la venue en Guadeloupe, c'est une mission?
2: So, is your visit to Guadeloupe is actually a mission? Is it a mission?
5: Yes, it's God's mission.
1: Voilà. Bien sûr. Est-ce qu'il peut expliquer?
2: Can you explain to us?
5: Because this is not my first time coming to Guadeloupe. On private, God gave me a burden for the people of Guadeloupe.
2: Alors, ce n'est pas la première fois que je viens en Guadeloupe, mais en privé, le Seigneur m'a donné un poids pour les gens de Guadeloupe, apporter un
1: fardeau.
2: Oui.
5: So I've been praying,
1: fardeau.
5: We've been praying,
1: voilà.
5: We've been praying for the people
2: nous
5: of
2: avons
5: Guadeloupe.
2: Yes. Beaucoup prié pour les gens de Guadeloupe.
5: So that their hearts will be open to the true gospel of Jesus Christ.
2: Afin que leur cœur soit complètement ouvert à la véritable évangile de Dieu.
5: We are in the world and we are facing so many situations now.
2: Et en ce moment, on est confronté à tellement de situations.
5: There is unrest.
2: Il y a beaucoup d'incertitudes.
5: We have the threat of nuclear war.
2: Et nous avons la menace d'une guerre nucléaire.
5: There are many questions that we don't have answers to.
2: Et il y a beaucoup de questions auxquelles nous n'avons pas de réponse.
5: But the answer is in Jesus Christ.
2: Mais la réponse est en Jésus-Christ.
5: It is in his Christ.
1: Amen, amen.
2: C'est en
5: amen. And so amen. The biggest message that he's given us.
2: Le plus grand message qu'il nous a délivré.
5: Is how can I, as a young person, I'm dealing, for instance, today, many young persons are dealing, the biggest temptation for young persons today is social media.
2: Alors, la plus grande tentation pour les jeunes aujourd'hui, on est bien d'accord, mm-hmm. ce sont les réseaux sociaux.
1: Amen.
2: Donc, comment moi, en tant mm-hmm. que jeune,
5: how do I overcome this addiction that is so strong with AI and all of the things that now is available to young persons on the internet? How can I live a life of victory? How can I be delivered? How can I live a life where God can be glorified in my life?
2: Et donc moi en tant que jeune, comment est-ce que je peux être délivré d'autant de tentations avec l'intelligence artificielle et tous ces outils qu'il y a autour? Comment est-ce que je peux vivre une vie victorieuse? Comment est-ce que je peux vivre une vie conforme à celle que Jésus veut pour moi?
5: So that is what we need to know. In my life, for example, I gave my life to the Lord in 1979.
2: Moi, par exemple, j'ai donné ma vie au Seigneur en 1979.
5: But I struggled, especially with fornication, you know, those things. I struggled for many years.
2: Mais j'ai vraiment bataillé pendant des années, notamment avec la fornication.
5: And eventually, I got hooked on crack cocaine.
2: Et j'ai fini par être happé cocaine. Par le crack et la cocaïne.
5: Yes, but so I realized that there was something missing.
2: Et j'ai remarqué qu'il y avait quelque chose qui manquait à l'intérieur de moi.
5: There was a power missing.
2: Il y avait un pouvoir qui
5: there
2: me manquait.
5: Was a strength that was missing.
2: Il y a une force en moi qui
5: so
2: manquait.
5: So that I can live a life of victory, of stability.
2: Afin que je vive une vie stable et de victoire.
5: So in 1992.
2: Encore en 1992.
5: In 1992, I was at my lowest point.
2: J'étais au point
5: life.
2: Le plus bas de ma vie.
5: And Jesus spoke to me.
2: Et le Seigneur m'a parlé.
5: He said, "I want you to go and spend a day of fasting in my presence."
2: Il m'a dit, voilà, j'aimerais que tu passes un jour de jeûne dans ma présence.
5: I didn't really know how to pray.
2: Je savais même pas comment prier.
5: So at that time, I was attending a small church in Louisiana.
2: À cette époque, j'allais dans une petite église en Louisiane.
5: I went to the pastor.
2: Et je suis allé voir le pasteur.
5: And I told him I would like to spend a day of fasting in the church.
2: Et je lui ai dit, voilà, j'aimerais passer un jour de jeûne dans l'église.
5: He said, "Okay, I will lock you in the church."
2: Il m'a dit, okay, je vais t'enfermer dans l'église.
5: Because he knew that I was a drug addict.
2: Parce qu'il savait que j'étais addict à la drogue.
5: And he was probably concerned about me selling, you know, stealing or whatever. So he locked me in the church. I said that was fine.
2: Et je me suis dit, bah, en fait, il était probablement concerné, préoccupé par le fait que je sorte de l'église ou que je vende des choses.
1: C'est ça.
2: Pour pouvoir.
5: But I never forget. It was about two in the afternoon.
2: Mais je vais jamais oublier à 2 heures de l'après-midi.
5: When the Holy Ghost.
2: Quand l'Esprit Saint
5: descended upon my life.
2: Est descendu sur
5: it
2: moi,
5: filled me.
2: Ça Amen. M'a rempli. Amen.
5: And that was when God revealed His call for my life.
2: Et c'est à ce moment-là que le Seigneur a révélé son appel
5: He
2: pour ma vie.
5: That I have called you to minister my word.
2: Il lui a dit, je t'ai appelé pour prêcher ma parole.
5: And
1: Amen.
5: Day, and that day, miraculously,
2: yes. Et ce jour-là, miraculeusement,
5: womanizing fell off my life.
2: Le fait d'aller chercher des femmes, c'est tombé de ma vie.
5: Alcoholism fell off my life.
2: L'alcool est sorti de ma vie.
5: Drug addiction fell off my life.
2: L'addiction à la drogue est sortie
5: and
2: de ma vie.
5: Put me on a road of stability.
2: Et il m'a mis sur la route de la stabilité.
5: Hallelujah.
2: Hallelujah.
1: Amen.
5: And that is
1: Amen.
5: What,
1: Amen.
5: That is what we want to convey to the people of Guadeloupe.
2: Et c'est ce que nous voulons véhiculer aux personnes
1: Amen.
2: De Guadeloupe.
1: Amen. Amen. Amen. Amen.
5: Hallelujah.
1: Amen. Amen. Alléluia. Amen.
2: Merci Seigneur.
1: Merci Seigneur. Oui, donc ce n'est ni par force.
2: It's not by power.
1: Ni par puissance.
2: Oh, not by power.
1: Mais par son esprit.
2: But by his spirit only.
1: Voilà, donc en fait, dans la chambre haute,
2: in the high chamber,
1: on voit que ceux qui avaient fui lors de la croix, ceux qui avaient fui,
2: those who have run away from the
1: sont devenus des apôtres
2: et qui ont
1: vraiment bousculé lors de l'église primitive. Voilà, ils ont bousculé les choses
2: and they have,
1: parce qu'ils avaient reçu justement
2: because they have received
1: voilà, les langues
2: power.
1: De feu. Les langues de feu et
2: fire,
1: voilà, c'est ça.
2: Fire,
1: amen, amen.
2: Things.
1: Voilà.
2: Amen.
1: Donc tout est possible.
2: Everything is possible.
1: Et nous
2: then.
1: Croyons que c'est possible
2: and
1: pour la Caraïbe.
2: We believe it's possible for the Caribbean island.
1: Amen, amen. D'accord. Donc je vais lui poser une question. Je vais poser une question au voilà, apôtre Douglas. Est-ce que justement on constate quand même que les Caribéens, les gens des îles aiment Dieu.
2: Oh, we can say that Caribbean people love God.
1: Ils parlent de Dieu
2: they
1: de toutes les manières.
2: God.
1: Voilà, ils parlent de Dieu, mais il y a une forte présence aussi religieuse dans nos îles. Et est-ce que voilà, justement, est-ce que le réveil spirituel caribéen est-ce que le réveil spirituel caribéen va être quelque chose qui va bousculer des mentalités justement voilà va bousculer des mentalités.
2: We recognize that Caribbean people love God, they talk about God. However, there is a strong religiosity.
1: C'est
2: so
1: ça.
2: Do you think that the revival is going to shift the mindset?
1: L'autel de l'idolâtrie.
2: And idolatry.
5: Absolutely.
1: Voilà.
5: One of the guiding, yes, it's okay.
1: Yes.
5: One of the guiding, one of the scriptures that have helped me. It's found in Romans chapter 10.
2: L'un des versets qui m'a
5: And I will just quote it. Amen. And this was Paul. He was saying, my heart's desire and burden for Israel is that they might be saved. For I bear them record that they have a zeal for God, but not according to knowledge. For they, being ignorant of God's righteousness, are going about to establish their own righteousness, have not submitted themselves unto the righteousness of God. Will you read in French, please?
2: Sorry, can you tell me which verse?
5: Romans chapter 10, 1 through 4. 1 through 3.
2: 3, ok. L'un des versets qui m'a guidé nous vient de Romains 10, versets 1 à 4. Mm-hmm. Frères et sœurs chrétiens, je désire de tout mon cœur que les Juifs soient sauvés. Je demande cela à Dieu pour eux. Oui, je peux le dire, ils sont pleins d'ardeur pour Dieu, mais cette ardeur n'est pas éclairée par la connaissance. Ils n'ont pas compris comment Dieu rend juste les êtres humains. Ils ont cherché à imposer leur façon d'être juste. Ainsi, ils ont refusé le chemin que Dieu prend pour rendre juste les êtres humains.
1: Romains.
5: No, just three. Yeah, just
1: Romains, three. Tu peux reprendre le verset
2: de 10 à Romains 10, verset 1 à 3.
1: Romains 10, verset 1 à 3. Donc, il faut bien le noter. No, 1 à 3. Il faut bien noter ce verset, puisqu'il est vraiment explicatif, c'est-à-dire qu'il montre, tu peux traduire en même temps, voilà.
2: This verse shows.
1: Donc, il montre que Dieu veut que tous soient sauvés, hein, que les, voilà. Et c'est ce qu'il faut demander dans les prières. Voilà.
2: It shows that God wants us to be saved.
1: Que Dieu, que Jésus même change les cœurs.
2: And that Jesus changes the
1: voilà.
2: Heart.
1: Puisque ce n'est pas la religion.
2: It's not religion. It's not a
1: matter
2: of religion.
1: Mais c'est Jésus qui est le chemin.
2: It's Jesus who is the way.
1: La vérité.
2: The truth.
1: La vie.
2: And the life.
1: Voilà. C'est lui la vie et cette vie c'est une vie, la vie Zoé.
2: Zoé, life.
1: Zoé, voilà, la vie Zoé. Ce n'est pas seulement une vie physique.
2: It's not only a physical life.
1: Mais c'est une question de relation.
2: It's about relationship.
1: Voilà.
2: Intimate relationship with the Lord.
1: Avec Dieu. OK. Donc voilà. Et
5: I need to
1: oui.
5: Yeah. I totally agree with you. The point I was making is that the main problem today in religion is we do not see anything wrong with what we are doing. We do not see things through the eyes of God. In other words, what Paul was saying in verse 3, we place our standards above the standards of God. And amen? But when we see things through our eyes, then we can see some of our behaviors. You know, some of the things that we are not doing. We are going to church, we are taking communion, mm-hmm. we are on the praise team, but we never stop to ask. Today you have a lot of homosexuality in the church mm-hmm. among leaders. You have a lot of persons who are alcoholics. Amen. But we never took time to ask God, how do you see this thing in my life?
1: Traduire.
2: Oui. So, Pastor Douglas, will you repeat the very first part for me, please?
5: Okay.
2: Fast.
5: The main problem with religion today, especially among Christians, mm-hmm. is we do not see things through God's eyes.
2: All right. Le problème, principal problème avec nous chrétiens, c'est qu'on ne voit pas les choses à travers les yeux de Dieu. Et si on prenait le temps de voir les choses à travers les yeux de Dieu, on verrait en fait, on se poserait pour regarder ce que nous faisons, prendre la communion par exemple. Et puis on verrait justement ces choses à travers les yeux de Dieu. Pourquoi nous prenons la communion? À Sainte-Seine, donc.
1: À Sainte-Seine,
2: tout
1: oui.
2: à fait. Et nous avons vraiment besoin de regarder les choses à travers les yeux de Dieu.
5: Yes, and through the light of His Word and through the light of His Spirit.
2: À travers les yeux.
5: He tells us in Romans chapter 12 verses 1 and 2. He said to present our bodies a living sacrifice. Mm-hmm. Amen. So every day, what I do is I present myself to the Lord, and I ask Him to search me, search my heart, search my will. Is what I'm doing, some of the things that I'm doing, am I pleasing Him? You go ahead.
2: Amen. Ce que je demande au Seigneur, par exemple, c'est de chercher mon cœur, c'est de chercher ce qu'il y a à l'intérieur de moi. Et le Seigneur nous demande en fait de présenter nos corps comme un sacrifice, un saint et agréable à ses yeux. Et donc, il faut demander continuellement au Seigneur de chercher à l'intérieur de nous.
5: And this involves total yieldingness to the will of God.
2: Et ça implique en fait de se libérer, de se céder complètement à sa volonté.
5: And that is how Jesus was able to live a victorious, overcoming life in this earth.
2: Et c'est ainsi que Jésus-Christ a pu mener une vie victorieuse sur cette terre en cédant complètement, s'abandonnant complètement à Dieu.
5: He yielded 100%.
2: Et il s'est abandonné complètement à 100% à la volonté de Dieu. Il y a des domaines dans nos vies en tant que chrétiens que nous gardons à l'écart des yeux de Dieu. On garde à l'écart de sa gouvernance.
5: Sometimes today we have a lot of prosperity, a lot of messages of prosperity and you know.
2: Aujourd'hui, on a beaucoup de messages de prospérité.
5: But we never allow God to come in to open up.
1: Faut revenir.
2: Et donc nous ne laissons jamais Dieu vraiment ouvrir nos cœurs.
5: The Bible tells us that the word of God is quick and powerful and sharper than any two-edged sword.
2: La parole de Dieu nous dit que
5: la parole
2: est aiguisée. Il plus aiguisé qu'une épée à double tranchant.
5: There are things in our heart that we have inherited that's been passed down through the blood.
2: Il y a des choses dont nous avons hérité à travers l'héritage de sang.
5: For instance, alcoholism can pass down through the blood.
2: Par exemple, l'alcoolisme peut passer à travers le sang.
5: A lot of behaviors have been passed down.
2: Et beaucoup de comportements aussi
5: so
2: le sont.
5: To open our hearts to the
2: Donc on doit ouvrir nos cœurs au
5: and
2: Seigneur.
5: Say, search me with your fiery eyes.
2: Et demander au Seigneur, cherche-moi avec tes
5: when
2: yeux
5: he shows us those things,
2: de feu. Et quand il nous montre
5: when
2: ces choses,
5: then we ask him to uproot them,
2: et nous lui devons demander de déraciner, de nous délivrer
5: so
2: de ces choses,
5: full glory,
2: afin que sa gloire,
5: his full nature,
2: que sa nature
5: his
2: complète,
5: full character,
2: sa nature,
5: can
2: son caractère,
5: possess us.
2: Sa nature puisse nous posséder.
5: There are persons that needs to be delivered.
2: Il y a des personnes qui ont besoin d'être délivrées.
5: In the early church, God gave the disciples power.
2: Dans l'église primitive, le Seigneur a donné aux disciples le pouvoir et dire, il leur a dit, en mon nom, vous allez faire fuir les démons.
5: In my name you shall speak with new tongues.
2: Dans en mon nom, vous allez parler de nouvelles
5: in
2: langues.
5: My name you shall take up serpents.
2: Dans mon nom, vous allez prendre
5: and
2: le serpent.
5: If you drink any deadly thing, it shall
2: et vous allez boire des choses empoisonnées, il ne vous arrivera
5: you
2: rien.
5: Shall lay hands on the sick and
2: vous allez imposer les mains aux malades et ils vont guérir.
1: Amen.
5: Why are we not seeing many healing in the church today?
2: Pourquoi est-ce qu'on ne voit pas toutes ces guérisons dans les églises aujourd'hui?
5: Why are we not seeing, amen, persons being delivered from demonic possession?
2: Pourquoi est-ce qu'on ne voit pas aujourd'hui des gens délivrés de la C'est parce que nous ne croyons pas. Nous ne croyons pas à l'évangile. Nous prêchons un gospel partiel.
5: Hallelujah.
1: Ok, amen. Parce que en fait, le Seigneur nous dit une chose.
2: God tells us something.
1: Que notre intelligence doit être renouvelée.
2: That our mind should be renewed.
1: Mais pas une intelligence humaine.
2: And not a human intelligence.
1: Amen. Pas une intelligence intellectuelle.
2: Not an intellectual intelligence.
1: Pas une intelligence selon notre logique.
2: Not a logical intelligence.
1: L'intelligence de Dieu, le renouvellement de l'intelligence de Dieu.
2: A renewal of the intelligence of God.
1: Nous rappelle.
2: Think it recalls us Isaiah.
1: Oh Dieu.
2: It's mine. What he has woven. Creation. That it should be manifested
1: lorsque nous acceptons Jésus.
2: When we accept Christ.
1: Voilà. Donc quand on arrive à Christ,
2: when you come to Christ,
1: nous ne devons pas nous conformer au siècle présent.
2: We should not conform to the present world.
1: Mais abaisser notre
2: but become one with the mind of Christ.
5: That's right.
1: And
2: the
1: voilà,
2: of Christ.
1: Voilà. Et ce
2: combat,
1: il l'a mené.
2: He has to do it at the Garden of Gethsemane.
1: Il a récupéré la dignité de l'homme.
2: He has to take back the dignity
1: il
2: of,
1: a transpiré
2: of man. Blood.
1: Il a récupéré donc Gethsemane
2: from this battle in the
1: la capacité
2: Garden of Gethsemane, the capacity
1: de la volonté du Père.
2: To bend to the will of God.
1: Mm-hmm. Ce que Satan avait coupé.
2: The poisoning of Eden. Yes. Eve. Yes.
1: Voilà, c'est ça. Donc, on comprend que pour un être humain naturel,
2: for a human being,
1: ce n'est pas quelque chose de facile d'assujettir sa chair à l'Esprit de Dieu.
2: To the Spirit of God.
1: Mais le
2: that takes all the place.
1: Donc, si tu es dans ce cas,
2: and if you are in this case,
1: où tu ne comprends pas ta vie,
2: you do not understand your
1: où
2: life,
1: tu arrives à un point où tu vois que tu n'as
2: pas de vue,
1: le Seigneur te dit que ce n'est pas terminé,
2: God is telling you
1: il
2: it's
1: n'a
2: not over.
1: Pas fini ton
2: it's
1: histoire.
2: Right now.
1: Amen, amen, amen. Donc voilà.
3: Powerful,
1: voilà.
3: Powerful.
1: Donc,

0: 23, 17, 11. Voilà. Donc, nous allons faire une pause musicale.
1: We are going to do a break.
0: Et nous venons pour la dernière partie
1: we'll come back shortly
0: de l'émission
1: for the last
0: avec l'apôtre Douglas,
1: with Apostle Douglas
0: et son épouse.
1: Reverend Debbie.
0: Voilà.

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0: Bonjour et bienvenue dans notre émission Parlons-en Pasteur, une émission spéciale où nous aborderons divers sujets bibliques avec

0: de Dieu. Aujourd'hui, comme chaque mardi, sera un temps spécial et enrichissant. Alors, tiens-toi prêt et dispose ton cœur. Let's go!
1: Donc, nous sommes de retour avec l'apôtre Douglas et son épouse Debbie, la révérende Debbie. Donc, nous allons poursuivre cette émission et il y a donc cette manifestation qui se tiendra. Voilà, donc c'est le moment d'en parler. Voilà, apôtre Douglas, est-ce que vous pouvez nous donner encore d'autres explications sur le but de la mission et comment vous comptez donc déployer justement ce que le Christ vous a donné?
2: So we're back on air and we would like to know, Pastor Douglas, what is the aim of you, the goal of your mission? Also, we want to know more about the conference. So,
3: okay, thank you so much for asking. Our goal for the conference is what is God's will for the conference? It is that His name will be glorified to the people of Guadeloupe.
2: Notre mission, en fait, première pour cette conférence, et vraiment comme le titre de la conférence indique, c'est que nous glorifions le nom de l'Éternel.
3: And what does it mean to glorify?
2: Et qu'est-ce que ça signifie justement
3: glorifier? It means to experience the presence of God in our lives.
2: C'est faire l'expérience de la présence de Dieu dans nos vies.
3: It means to experience the power of God in our lives.
2: C'est faire l'expérience du pouvoir de Dieu dans
3: that
2: nos vies.
3: God is a deliverer.
2: Que Dieu est celui qui délivre.
3: From cigarette smoking.
2: De la cigarette.
3: From drug addiction.
2: De l'addiction à la drogue.
3: From a life of crime.
2: D'une vie de crime.
3: God is a deliverer.
2: Dieu est celui qui délivre.
3: From a life of homosexuality.
2: De la vie d'homosexualité.
3: From child molestation.
2: Child molestation. Oh my God. Quand on fait du mal à des enfants, enfin,
4: perversité,
2: pédophilie, oui.
3: Amen. So he wants to manifest the full nature, his love.
2: Et il veut manifester la nature, sa nature à travers nous, son amour, son caractère.
3: So we're believing God that bodies will be healed.
2: Nous croyons que le Seigneur va guérir des corps.
3: I have a sister here with me.
2: Nous avons une sœur avec nous.
3: She was diagnosed with stage 3 cancer.
2: Elle a été diagnostiquée avec un cancer au stade 3.
3: She should have been dead right
2: elle
3: now.
2: Aurait dû mourir.
3: But God has healed her.
2: Mais le Seigneur l'a guérie.
3: God has delivered her.
2: Et le Seigneur
3: a and God is a deliverer.
2: Et le Seigneur délivre.
3: He is a healer.
2: Et c'est celui qui
3: He has a name that is above all names.
2: Il a un nom qui est au-dessus de tout nom.
3: God has put all power in the name of Jesus Christ.
2: Et le Seigneur a mis Dieu a mis tout pouvoir dans le nom de Jésus Christ.
3: And so that is our aim, our goal.
2: Et c'est notre principale mission.
3: It is that His full power.
2: Et que son pouvoir.
3: His full presence.
2: Et sa
3: His full nature. His full character.
2: Son caractère et sa présence soient manifestés dans la vie des gens.
3: Most importantly,
2: ce qui est plus important,
3: that the persons will respond.
2: Que les gens répondent à cet appel.
3: They will see themselves in the mirror of His word.
2: Et qu'ils se voient dans le miroir de sa
3: parole. They will be encouraged by the testimonies.
2: Et qu'ils sont encouragés par les témoignages.
3: I like the testimonies of Pastor Roland.
2: Comme le témoignage de Pasteur Roland.
3: And faith will arise in their hearts.
2: Et que la foi jaillissent de leur cœur.
3: And they will accept Jesus Amen. Christ as their Lord and personal Savior.
2: Et qu'ils acceptent Jésus-Christ comme le personnel.
3: And they will follow Him in water baptism.
2: Et qu'ils suivent dans les eaux du baptême.
3: And we are going to have a baptismal service on Sunday morning.
2: Et d'ailleurs, ce dimanche, nous allons avoir un service de baptême.
3: Because Jesus tells us, "He that believeth and is baptized shall be saved."
2: Parce que le Seigneur nous dit que celui qui croit, il doit être baptisé et il sera sauvé.
3: There are many persons who have accepted Jesus Christ as their Savior.
2: Il y a beaucoup de personnes qui ont accepté le Seigneur Jésus comme leur Sauveur.
3: But they have not made the second step.
2: Mais ils n'ont pas fait la deuxième étape.
3: Follow Him in water baptism.
2: De le suivre dans les eaux du baptême.
3: It is important.
2: Et c'est important.
3: Amen. So we're going to do that.
2: Nous allons faire ça.
3: So basically, that's it. We want Christ to be glorified.
2: Nous voulons que le Seigneur soit glorifié.
3: In me, in us. And can I speak about?
1: The, c'est ça.
3: We are here also to celebrate on our 27th year anniversary.
2: Nous sommes ici aussi pour célébrer notre 27e anniversaire de mariage.
3: That the Lord chose this beautiful lady.
2: Le Seigneur m'a montré cette belle femme.
3: He chose this beautiful lady.
2: Il a choisi cette belle femme pour moi.
3: I did not choose her.
2: Je ne l'ai pas choisie.
3: She was chosen by my pastor.
2: Elle a été choisie par mon pasteur.
3: And God, Amen. He called us out of secular work.
2: Et le Seigneur nous a rappelé d'un travail séculier.
3: We were making a lot of money in
2: On faisait
3: Germany.
2: Beaucoup d'argent en Allemagne.
3: We were making a lot of money
2: beaucoup d'argent en Allemagne.
3: But God told us to leave the secular
2: Mais
3: world.
2: Le Seigneur nous a demandé de quitter le monde, de quitter
3: and follow
2: le monde et de le suivre
3: to Dominica,
2: à Dominique
3: to establish a church, to establish
2: afin d'établir
3: work,
2: son église
3: to serve as missionary,
2: et de servir comme missionnaire
3: on the island of Dominica.
2: Sur l'île de la Dominique.
3: Now that the work has been established in Dominica,
2: maintenant que le travail a été établi à Dominique,
3: to spread throughout the Caribbean
2: il veut s'étendre dans les îles
3: Caraïbes. That is why he has united us together.
2: Et c'est pour ça qu'il nous a unis.
3: He has brought us together through Sister Joanna.
2: Et il nous a unis à travers notre sœur Joanna.
3: I visited a church last year,
2: l'année dernière, j'ai visité son église.
3: The pastor just had me to share my testimony.
2: Et le pasteur m'avait demandé de partager mon témoignage.
3: And through this, God made a divine connection.
2: Et à travers cela, le Seigneur a permis
3: and that
2: une connexion
3: is how we were
2: divine.
3: United with the Esther ministry.
2: Et c'est ainsi que nous avons pu établir une connexion avec Esther Ministry.
3: And we have prayed,
2: et nous avons prié.
3: And we have felt the confirmation
2: et nous avons senti la confirmation
3: that God has made this divine connection.
2: Que Dieu avait fait cette connexion divine
3: God
2: entre
3: is
2: nous.
3: Bringing his people together.
2: Et Dieu yeah. est en train de ramener ces personnes ensemble. Tout
3: it takes
2: ensemble.
3: Resources.
2: Et ça demande aussi des
3: it
2: ressources.
3: Takes money.
2: Et ça demande de l'argent.
3: It takes time.
2: Ça demande du
3: it
2: temps.
3: Takes us yielding our resources.
2: Et ça demande aussi que nous partagions
3: and putting
2: nos ressources
3: them together.
2: Et nous les mettions ensemble.
3: We are so focused on building our ministries,
2: nous
3: our religion.
2: Sommes tellement focalisés sur construire notre propre ministère, notre religion.
3: And time is running out.
2: Et le temps défile.
3: Persons are struggling.
2: Et les gens bataillent.
3: They need for deliverance.
2: Ils ont besoin de délivrance.
3: Persons are being depressed today. Many
2: les gens sont
3: are
2: complètement
3: depressed.
2: Dépressifs.
3: They're suffering from anxiety.
2: Ils souffrent d'anxiété.
3: We have to lay our doctrinal differences aside.
2: On doit mettre de côté nos doctrines,
3: and we have
2: nos
3: to come
2: différences
3: together
2: et venir ensemble
3: for the cause of Christ,
2: pour la cause de Christ.
3: So that souls can be won,
2: afin que
3: souls
2: des, can be des âmes soient sauvées et délivrées.
3: I just came last week from Saint Lucia.
2: Je reviens de Sainte-Lucie la semaine dernière.
3: And God united us, he united us with a missionary group from the United States.
2: Et le Seigneur nous a unis avec un groupe missionnaire des États-Unis à Sainte-Lucie.
3: And they brought supplies, they brought school supplies.
2: Et ils ont ramené du matériel scolaire.
3: They brought groceries.
2: Et ils ont ramené à manger.
3: And we went in the center of Saint Lucia, Castries,
2: et nous
3: Saint
2: sommes
3: Lucia.
2: Allés au centre de Castries.
3: And we invited people to come.
2: Et nous avons invité les gens à venir.
3: And we told them we're going to distribute school supplies to the schools and vouchers for groceries.
2: Et nous leur avons dit nous allons distribuer du matériel scolaire pour les écoles, mais aussi des tickets pour manger.
3: What we were trying to do is to get their attention.
2: Mais ce que nous essayons de faire, c'est vraiment d'attirer leur attention.
3: Get them to stop for just a few moments.
2: Et de s'arrêter quelques
3: so
2: instants.
3: So that we can communicate the
2: afin
3: gospel
2: de leur
3: to them.
2: Communiquer l'évangile.
3: And they stopped.
2: Et ils se sont arrêtés.
3: Hundreds of them.
2: Des centaines.
3: Came.
2: Des centaines sont venues.
3: And then we preached the gospel to them.
2: Et nous avons prêché l'évangile.
3: For just a few minutes.
2: Pendant quelques minutes.
3: 10 minutes.
2: 10 minutes.
3: 15 minutes.
2: 15 minutes.
3: And hundreds.
2: Et des centaines.
3: Hundreds.
2: Et des centaines.
3: Of Saint Lucians.
2: De Saint Lucien.
3: Gave their lives to the Lord.
2: Ont donné leur vie
3: God
2: à Christ.
3: Is turning, God is stirring up the islands.
2: Et le Seigneur est en train de faire
3: He's turning his attention to the islands.
2: Il tourne l'attention vers les îles.
3: But it takes resources.
2: Mais ça prend des ressources.
3: It takes persons.
2: On a besoin de personnes.
3: God may speak to you.
2: Peut-être que Dieu te parle.
3: In the Old Testament, in the time of apostles, they sold their possessions.
2: Au temps des apôtres, ils ont vendu leurs possessions.
3: And they placed it at the apostles' feet.
2: Et ils ont tout placé aux
3: to
2: pieds des
3: apôtres. To be used for the expansion of the gospel.
2: Afin que ce soit utile pour l'expansion du gospel.
3: Amen. There are persons that God is calling out of secular work.
2: Il y a des personnes que on va retirer du monde séculier.
3: If we, if my wife and I were in secular work, we would not have been able to come now.
2: Si nous, ma femme et moi, nous étions restés dans ce milieu-là, nous n'aurions pas été capables d'être là
3: aujourd'hui.
2: Nous ne sommes pas en train de dire que le Seigneur enlève des gens, tout le monde du milieu séculier
3: but
2: pour servir.
3: We must place our heads under the feet of Jesus.
2: Mais on doit vraiment poser nos têtes sur les pieds de
3: Because
2: Jésus.
3: He is the, he has given us all things.
2: Parce qu'il nous a tout donné. Yes.
3: We are just stewards.
2: Nous sommes juste
3: and we place
2: stewards.
3: Ourselves
2: Des serviteurs.
3: We place our resources.
2: Et on doit placer nos
3: we place our time,
2: nos ressources,
3: we place
2: notre
3: our
2: temps,
3: gifts,
2: nos dons
3: at his disposal.
2: À son service.
3: We say whatever you want to use.
2: Et quel que soit ce que tu as envie d'utiliser,
3: wherever
2: Seigneur.
3: Wherever you want to send me.
2: Peu importe où tu veux m'envoyer, Seigneur.
3: There are many evangelists that will not go to Haiti anymore.
2: Il y a beaucoup d'évangélistes qui n'iront pas en Haïti.
3: Because we are afraid of being kidnapped.
2: Parce que nous avons peur d'être kidnappés.
3: The church is paralyzed by fear.
2: Et l'église est paralysée par la peur.
3: Many churches are not going out on the streets anymore.
2: Beaucoup d'églises ne vont plus dans les rues
3: because
2: maintenant.
3: We are paralyzed by fear.
2: Parce que nous sommes paralysés par
3: but
2: la peur.
3: God has not given us the spirit of fear.
2: Mais le Seigneur nous a pas donné un esprit de peur, mais un esprit de pouvoir.
3: And of a sound mind.
2: Et de
3: and of a sound mind.
2: Clair.
3: And he's given us power and authority.
1: Et nous a donné le pouvoir et
3: l'autorité over all unclean spirits.
1: Sur tout.
3: He's given us power.
1: D'esprit impur.
3: Over principalities.
1: Et de pouvoir
3: over
1: sur powers. Et de pouvoir.
3: Some Christians are afraid of persecution.
1: Et beaucoup de chrétiens ont peur des persécutions.
3: We are hiding our Christianity.
1: On cache notre christianité.
3: It is time for the church to come forth.
1: Il est temps pour l'église
3: it
1: de
3: is
1: sortir.
3: Time for the church to unite.
1: Et il est temps que l'église s'unisse.
3: And let us go out.
1: Et d'aller dehors.
3: And let the glory of God be manifested.
1: Et laisser la gloire de Dieu se manifester
3: through our lives.
1: À travers nos vies.
3: In Jesus' name.
1: Dans le nom de Jésus.
3: Alléluia.
1: Amen, amen, amen. Glory of God. Amen, amen. Glory of God. Donc, un très beau programme.
2: A very beautiful program ahead.
1: Mais le Seigneur nous dit aussi, et à travers ce que vous avez dit, Apôtre Douglas.
2: Through what you were saying, Apostle Douglas.
1: Le Seigneur nous a dit dans Jean 17, 21.
2: The Lord says in John 17, verse 27.
1: Afin que tout soit un, ainsi que toi, Père, est en moi et moi en toi, afin que aussi soit en nous et que le monde croit. Voilà. Important.
2: I pray that they will all be one, just as important. You and I are one, mm-hmm. as you are in me, Father, and I am in you. And may they be in us, so that the world will believe you sent me.
1: Mm-hmm. Yes. Okay. Donc, maintenant, il y a quelque chose que vous avez dit.
2: There is something you said.
1: C'est que on voit qu'à travers les actions d'amour,
2: and we see that through acts of love,
1: mm-hmm. on attire les personnes
2: we,
1: à Christ.
2: We draw people to Christ.
1: Mais il y a un positionnement,
2: but there is a posture,
1: des ministres qui doivent se mettre ensemble
2: of the minister that it,
1: pour réveiller les Caraïbes
2: and wake the Caribbean, Amen.
1: Pour réveiller les îles.
2: And to wake the islands up.
1: Alors, pour vous, comment l'Église
2: according to you, how does
1: peut justement former
2: how does the church can possibly form or
1: former et responsabiliser
2: and give authority or responsibility
1: les jeunes
2: okay, how can the church
1: jeunes
2: raise
1: qui arrivent
2: the young?
1: À Christ. Voilà.
2: How can the church raise young people coming to Christ? How can they mature?
1: Voilà, c'est ça.
4: Oh, awareness.
1: Voilà, mature pour gagner, pour impacter leur génération.
2: To win soul within their generation.
3: Amen. Very good question. Amen. And I can round it up in one simple verse, and that is in Colossians chapter 1.
2: C'est une bonne question que je pourrais résumer en un passage et qu'on peut trouver
3: Colossians
2: dans Colossiens 1,
3: 27.
1: D'accord.
2: Verset 27.
1: Ok. Vas-y. Colossiens 1,
2: verset 27.
1: Donc si vous êtes à l'écoute, prenez vos Bibles, parce que là, on parle de quelque chose de très important. Nous parlons de l'unité, l'Église a une responsabilité.
2: Colossiens 1, verset 27, nous dit, « Il a voulu leur faire connaître la grandeur de ce... »
3: We can start in verse 26.
2: 26, mm-hmm. Ok. « Cette parole, c'est le mystère caché à toutes les générations depuis toujours. »
1: Amen.
2: « Maintenant, Dieu l'a montré clairement à ceux qui lui appartiennent. »
1: Mm-hmm.
2: Il a voulu leur faire connaître la grandeur de ce mystère et sa richesse pour tous les peuples. Ce mystère, le voici. Le Christ est au milieu de vous. Et par lui, vous espérez participer à la gloire de Dieu.
1: Amen.
3: Read verse 28.
2: Ok.
1: Ok. D'accord.
2: 28. C'est ce Christ que nous annonçons. Nous donnons à chacun des conseils et un enseignement avec toute la sagesse possible pour que tous deviennent adultes dans le Christ.
3: So the answer is, this is what has helped me as a young person.
2: Alors la réponse est celle-ci, c'est ce qui m'a aidé en tant que jeune.
3: It is that Christ, the very one that walked the face of the earth.
2: Christ, c'est lui-même qui a marché sur la surface
3: de la terre. He was tempted in all points as we are.
2: La Bible nous dit qu'il a été tenté en toutes choses.
3: He was tempted with drugs.
2: Il a été tenté.
3: He was tempted with homosexuality.
2: Tenté par la.
3: He was tempted with everything that you and I are facing.
2: Tenté par toutes ces choses par lesquelles nous sommes tentés.
3: But how was he able to be victorious? The Bible says he was tempted, but he did not sin.
2: Mais comment est-ce qu'il a été capable d'être victorieux malgré tout?
3: Because he kept his will.
2: Parce qu'il a gardé
3: in subjection
2: sa volonté
3: to the will of the Father.
2: Sujette, assujettie à la volonté de Dieu.
3: What is salvation?
2: Qu'est-ce que c'est que le salut?
3: It is inviting Jesus.
2: C'est inviter Jésus-Christ.
3: The same one who prevailed on the cross of Calvary.
2: Celui qui a demeuré sur la croix de Calvaire.
3: The same one who spoiled principalities and powers.
2: Celui qui a déchiré les principes.
3: The one who destroyed the powers of darkness.
2: Celui qui a détruit les pouvoirs des ténèbres. Ce même Jésus-Christ
3: now lives inside of me.
2: Vit à l'intérieur
3: Christ
2: de moi.
3: Christ in me.
2: Christ in me.
3: He is my wisdom.
2: Jésus-Christ en moi,
3: he is my strength.
2: C'est ma force.
3: He is my victory.
2: C'est ma victoire.
3: He is my power.
2: Et c'est mon pouvoir.
3: He is my deliverance.
2: C'est ma délivrance.
3: And all he's asking of me,
2: et tout ce qu'il me demande,
3: it is to yield to him.
2: C'est de céder complètement
3: à lui. Not my will.
2: Et tous les jours,
3: but
2: pas ma volonté, mais que ta volonté
3: when
2: soit
3: I'm tempted
2: faite. Quand je suis tenté
3: by a beautiful woman,
2: par une belle femme.
3: I can say not my will.
2: Je peux dire pas ma volonté.
3: But your will be done.
2: Mais que ta volonté soit faite.
3: Hallelujah. Glory to God. Amen. Amen. And we are God has anointed us to write our book and it is being released on our birthday and anniversary on the 2nd and hopefully it will be translated in French. Amen. It is called Christ in Me, the Hope of Glory.
2: Alors, le Seigneur nous a moins pour écrire
1: Alors attendez 2 minutes, on a un appel, on va continuer Alors. Sur le livre après.
4: Oui. Mega FM, bonjour. Nous avons avec nous l'enseignante Esther qui va vous faire une annonce et une invitation concernant la venue du serviteur, l'apôtre Douglas. Vas-y, on t'écoute.
5: Bonjour à tous. Que la grâce de Dieu vous accompagne, que le Seigneur vous bénisse. Nous sommes vraiment dans la joie de voir ce que Dieu veut pour nos îles de Guadeloupe. J'aime dire nos îles de Guadeloupe puisque la Guadeloupe, c'est plusieurs îles, c'est la Grande Terre, c'est la Basse Terre, c'est les Saintes, la Désirade, Marie-Galante, Saint-Martin, Saint-Barthélemy. Et nous disons à Dieu vraiment merci parce qu'il s'est souvenu des îles de Guadeloupe, de la Dominique, de la Martinique, de Sainte-Lucie, Saint-Domingue, Haïti. Et c'est vraiment une grâce, c'est vraiment une grâce. Nous sommes reconnaissants à Dieu pour ce temps. Et pour cette saison, c'est dans cette vision venant de Dieu que le Seigneur a conduit son serviteur à venir de la Dominique avec son épouse pour des temps puissants que nous allons organiser à Grande Savane Petit-Bourg à partir de demain. Mercredi 30 de 18h à 20h à Grande Savane Petit-Bourg. Vous pourrez bien entendu avoir mes coordonnées si vous voulez avoir le lieu, l'emplacement, comment les choses vont s'organiser. Donc ce sera mercredi 30 de 18h à 20h. Samedi 18h-20h, nous aurons service spécial également dimanche après-midi, toujours dans le même lieu. Mais dimanche, ce sera beaucoup plus tôt. Ce sera de 16h à 18h. Donc ce sera dimanche dans l'après-midi. Mercredi, samedi et dimanche après-midi. Et comme le Seigneur fait toutes choses bonnes et parfaites, le samedi matin, nous aurons un petit causer entre femmes autour de la parole et de la prière avec l'épouse du serviteur. C'est une femme que je n'ai pas encore rencontrée physiquement. Vous avez la chance qu'elle soit avec vous sur ce plateau. Je ne l'ai pas encore rencontrée physiquement, mais le Seigneur m'a déjà parlé d'elle. Une femme de prière, une femme d'enfantement. C'est pourquoi j'invite toutes les femmes aussi samedi matin à partir de 9h30. Ce sera également sur Petit Beau, Grande Savane, pour un petit causer dans un cadre champêtre, un lieu accessible à tous, pour pour que nous puissions en toute liberté partager avec elle, prier avec elle. Et au moment où nous préparions justement cette rencontre de samedi matin, le Seigneur nous parlait des mamans qui souffrent. Des mamans qui souffrent parce que un de leurs enfants est incarcéré, des mamans qui souffrent parce qu'elles se retrouvent, on connaît en Guadeloupe cette problématique des familles monoparentales, beaucoup de familles déchirées, beaucoup de familles reconstituées, recomposées, décomposées aussi. Donc samedi matin, nous aurons un temps particulier avec les femmes. Donc c'est un séminaire, ce sont des temps qui sont ouverts à tous, que tu sois anglophone, que tu sois francophone, que tu sois créolophone, le Saint-Esprit va mettre tout le monde d'accord. Nous vous attendons mercredi, samedi et dimanche à Grande Savane, Petit Bourg. Que le Seigneur vous bénisse.
4: D'accord. Juste une dernière chose, servante de Dieu. Est-ce que tu peux laisser un numéro de téléphone pour ceux qui nous écoutent à la radio, ceux qui sont avec nous sur le net? Bien sûr, la servante Johanna va certainement donner un numéro tout à l'heure. On te laisse y aller.
5: Ou... Voilà, que le Seigneur vous bénisse. Voilà. Et ne ratons pas cette saison pour nous qui habitons dans les îles. Que Dieu vous bénisse.
4: À plus tard. Demain. Merci pour ton appel. Au revoir.
1: Donc, voilà, nous avons... Donc, vous avez vu toutes les tout ce que vous devez savoir, justement, toutes les informations pour honorer cette invitation. Donc tu peux
2: received all the information to attend to those special events that will be held on Wednesday 30th of September in Grand Savane at Grand Savane Petit Bourg. That's from 6 p.m. Saturday the 3rd of October 6 p.m. Same location, same place, Grande Savane, Route de Vallombreuse, Petit Bourg. And we do have also a Sunday service at 4 p.m. Following a service of baptism. And
1: voilà.
2: You can reach out to us on for this number. 0690 0690 541 541 546 mm-hmm. or 0695 46 2904, but you may reach us at 0690 541 546.
1: Très bien. Donc nous arrivons presque à la fin de cette émission et je redonne la parole à l'apôtre Douglas qui va nous parler d'un événement vraiment qui va sortir bientôt. Je crois que c'est One Book, un livre. Et vraiment, voilà, ce livre, ben vraiment que le Seigneur a donné à son serviteur des paroles pour édifier, pour fortifier, pour que vraiment tout lecteur soit impacté par cette lecture. Alors, est-ce qu'il peut nous en parler?
2: Can you tell us more about the book which is about to be released?
3: Yes, amen. It's actually a compilation of all studies and word that God has given us, and most importantly, what has made the difference in our lives, which is Christ in us, the hope of glory.
2: C'est une compilation de paroles, de versets, mais aussi d'études que le Seigneur nous a placées dans nos cœurs à tous les deux pour pouvoir exhorter le corps du Christ. Et c'est, l'intitulé est Christ en nous, l'espérance de la gloire. Ce n'est pas en moi, ce n'est pas dans mes capacités, nous n'avons pas. Surtout quand on doit faire face à des épreuves et des tentations qui viennent vers nous. Et nous devons dire qu'il y a une glorification dans cette vie.
3: Amen. Where His name, His full, the full glory, the full presence and power is manifested through our life in this life.
2: Parce que son nom et son omnipotence et son pouvoir complet est manifesté dans cette vie.
3: And then there's the eternal separation, the eternal glorification.
2: Et ensuite, il y a
3: when we receive our new bodies.
2: La glorification éternelle quand on reçoit un nouveau corps.
3: Amen. Christ in me, the hope of glory.
1: D'accord, d'accord. Alors, la sortie du livre est prévue quand?
2: When is the book about
3: it's
2: to be released?
3: It's going to be released on our birthday and anniversary on the 2nd of October. It will be released on Amazon. Unfortunately, we do not have a French version at this time, but we will have one in the future. Amen.
2: Le livre va sortir le jour de notre anniversaire de mariage, le 2 octobre, sur Amazon. Pour l'instant, nous n'avons pas encore la traduction française de ce livre, mais ça ne saurait tarder.
3: It will be released in paperback and Kindle editions.
2: Donc, ce livre va sortir en version Kindle,
1: oui,
2: et aussi en version papier.
1: Papier, yes. Très bien. Félicitations vraiment pour le travail,
2: for your work.
1: Le travail que vous fournissez. Voilà, ok. Donc, vraiment, on a passé un bon moment hein, avec le couple, voilà, Douglas, apostolique Douglas.
2: We've spent a wonderful time with you.
1: Voilà, donc nous avons vu comment vous voyez, cher auditeur, comment Dieu
2: transforme lives.
1: Comment Dieu vie.
2: How God can impact lives.
1: Et le travail n'est pas fini.
2: And the work is not
1: puisque
2: over.
1: Quand Dieu te choisit,
2: because when God
1: il
2: chooses
1: ne te choisit
2: you,
1: pas pour toi-même.
2: God doesn't choose you for yourself.
1: Il te choisit
2: yes.
1: pour transformer ta vie
2: from you.
1: Et que

0: témoignage puissant
1: so that you will be a powerful
0: de l'amour parce qu'il ne veut pas et que mais il est
1: un Dieu. Is a God of hope.
0: Et il nous a dit que parce qu'il est dans le Père
1: and he says,
0: et que le Père est en lui, il a

0: mais que tu life. Mais que tu vis vraiment ce qu'il avait prévu dans son dessein divin.
1: What he has,
0: voilà,
1: you to live.
0: Voilà. Alors, on va prier. Donc, je vais demander, à l'apôtre Douglas, de prier pour la Caraïbe,
1: Apostle Douglas, would you pray for the Caribbean island?
0: De prier pour la Caraïbe. Oui, avant de prier, tu voulais dire quelque chose?
2: Alors, tu as dit quelque chose?
1: You said something.
2: Alors, c'est la plus grande histoire de tous les temps.
0: Oui.
2: Jésus mort ressuscité, pas vrai?
0: Amen, amen.
2: C'est vrai, la porte
0: amen, amen. Oui, c'est vrai. Oui, c'est vrai.
2: Et d'accord?
0: Oui.
2: Donc, mais c'est aussi le plus grand amour.
0: Oui, bien sûr.
2: C'est le plus grand amour. Donc, ça veut dire que c'est la plus grande histoire d'amour.
0: Oui.
1: It is the greatest love story.
2: Et la question est posée, veux-tu faire partie de cette histoire d'amour?
1: And the question is,
2: de tous les temps.
0: Oui.
1: Do you want to be part of
2: it? Si tu veux répondre à cette question, il y a un numéro de téléphone.
0: Oui,
2: nous sommes
0: sûr.
2: Là.
0: Oui.
2: Donc je reprends. C'est la plus grande histoire de tous les temps.
0: Amen.
2: Le plus grand amour. Si la question est posée à ton cœur, veux-tu faire partie de cette histoire d'amour?
1: Will you be a partaker of this great love story?
2: God bless you.
0: Voilà. Donc si quelqu'un a compris,
1: If you understand
0: que sans Jésus-Christ,
1: without Jesus Christ,
0: nos vies sont vides,
1: your life is empty,
0: tu peux appeler
1: you can call,
0: et on va prier avec toi.
1: And we are going to
0: voilà,
1: pray with
0: accepter
1: you. And accept
0: celui qui est la lumière
1: the one who is the
0: et
1: light,
0: qui peut éclairer ta vie lorsque
1: your life,
0: il n'y a plus de chemin.
1: When there is no way out.
0: Voilà. Donc, je vais demander à l'apôtre Douglas de prier pour la Caraïbe.
1: Okay.
0: On va faire en anglais et en français.
3: Can I give an invitation
0: oui.
3: For salvation? Is it okay? Is
0: il voulait right? Faire quelque chose,
1: oui,
0: donc inviter.
1: L'invitation au salut.
0: Voilà, l'invitation au salut, mais oui. C'est ce
3: Amen.
0: Que Roland a fait aussi.
3: Alléluia.
0: Ok.
3: Maybe you're listening to us today.
1: Peut-être que tu nous écoutes ce soir.
3: It is no accident.
1: Ce n'est pas un accident.
3: That you're tuned in to this radio station.
1: Que tu étais accordé sous cette station radio.
3: It is God's will.
1: C'était la volonté de Dieu.
3: It is His will.
1: C'était sa volonté.
3: That I've directed your attention today.
1: Il a pris ton attention aujourd'hui.
3: And the most important lesson that the most important word that He wants to give to you.
1: Et le mot le plus important qu'il veut te dire aujourd'hui.
3: Is that He loves you.
1: C'est qu'il t'aime.
3: John chapter 3 and verse 16 says.
1: Jean 3, verset 16.
3: For God so loved the world.
1: Que Dieu a tant aimé le monde.
3: Put your name there.
1: Mets ton nom à la
3: John,
1: place.
3: Raphael, whatever your
1: John,
3: name is, put
1: Raphael,
3: God so loved you.
1: Dieu t'a tellement aimé.
3: That He gave His only begotten Son.
1: Qu'il a donné son Fils unique.
3: That whosoever believeth in Him.
1: Afin que quiconque croit en lui.
3: Should not perish.
1: Ne périsse point.
3: But shall have everlasting life.
1: Mais aura la vie éternelle.
3: You and I have what is called a conscience.
1: Toi et moi, nous avons une conscience.
3: And a conscience is a recorder.
1: Et ta conscience enregistre.
3: It starts recording everything that you and I have done from the age of understanding.
1: Enregistrer tout ce que tu fais à partir du moment où tu as l'âge de raison.
3: And there is nothing in this world.
1: Il n'y a rien dans ce monde.
3: That can remove the sins from our conscience.
1: Qui peut retirer le péché de ta conscience.
3: No doctor.
1: Pas de docteur.
3: No psychologist.
1: Pas de psychologue.
3: No witch doctor.
1: Pas de sorcier.
3: Can clean the sins from our conscience.
1: Peut retirer le péché de ta conscience.
3: You may have shed innocent blood.
1: Peut-être que tu as tué ou tu as tué quelqu'un.
3: You may have caused the death of an innocent child.
1: Tu as peut-être causé la mort d'un enfant innocent.
3: Whatever you've done.
1: Peu importe ce que tu as
3: in
1: fait.
3: Your past.
1: Dans ton passé.
3: In order to enter into the glory of God, in order to enter into heaven, to live with Him eternally.
1: Afin de vivre avec lui éternellement dans le paradis, de vivre éternellement dans sa gloire.
3: The sins on your conscience must be forgiven.
1: Le péché dans ta conscience doit être délivré et pardonné.
3: It is not automatic.
1: C'est pas automatique.
3: You must acknowledge that you are a sinner.
1: Tu dois déjà reconnaître que tu es pécheur.
3: And then it tells us the only prerequisite is to believe.
1: Et le seul prérequis est de croire.
3: Believe that Jesus Christ is the savior of the world.
1: De croire que Jésus-Christ est le sauveur du monde.
3: Believe that he died for your sins.
1: Qu'il est mort pour tes péchés.
3: Believe that he is resurrected.
1: De croire qu'il a résurrecté.
3: Acknowledge that you're a sinner.
1: Qu'il a ressuscité et de reconnaître que tu es un pécheur.
3: Ask him for his forgiveness.
1: Demande-lui le pardon.
3: And invite him into your heart.
1: Et invite-le dans ton cœur.
3: As your Lord and personal savior.
1: Comme ton Seigneur et ton sauveur personnel.
3: This is God's formula.
1: Et c'est la formule de Dieu
3: for salvation.
1: Pour le salut.
3: This is his formula.
1: C'est sa formule
3: for inherited eternal life.
1: Pour hériter de la vie éternelle.
3: There is two destinations for every human being.
1: Il y a deux destinations pour tout être humain.
3: One is heaven.
1: L'un est le paradis.
3: One is hell.
1: L'autre est l'enfer.
3: It is not God's will that anyone should go to hell.
1: Et ce n'est pas dans la volonté de Dieu que quiconque aille en enfer.
3: Hell was created for the devil and his angels.
1: L'enfer a été créé pour le diable et ses anges.
3: But God, through his love,
1: mais Dieu, à travers
3: has
1: son
3: made
1: amour,
3: a way for us,
1: a fait un chemin pour nous.
3: Through the simple sinner's prayer.
1: À travers la simple prière du pécheur.
3: So I'm going to lead you in the sinner's prayer.
1: Alors je vais te guider dans cette prière.
3: Wherever you are,
1: peu importe où tu te
3: say this prayer out of your heart.
1: Dis cette prière de ton cœur.
3: Say, Lord Jesus,
1: Seigneur Jésus,
3: I believe,
1: je crois,
3: that you are the savior of the world,
1: que tu es le sauveur du monde.
3: I believe that you died on the cross of Calvary for my sins.
1: Je crois que tu es mort pour mes péchés sur la croix du calvaire.
3: I believe that you were buried.
1: Je crois que tu as été enterré.
3: And on the third day you rose from the grave.
1: Et le troisième jour, tu es ressuscité des morts.
3: And you are now seated at the right hand of the Father.
1: Et maintenant tu es à main droite du Père.
3: Lord Jesus, I acknowledge that I am a sinner.
1: Seigneur Jésus, je reconnais que je suis un pécheur.
3: I ask for your forgiveness.
1: Et je te demande pardon.
3: For every sin.
1: Pour tous les péchés.
3: That I've ever committed.
1: Que j'ai commis.
3: I've ever committed.
1: Que j'ai commis depuis mon jeune âge.
3: And every sin in my life.
1: Tous les péchés dans ma vie.
3: I ask for your forgiveness.
1: Je te demande pardon.
3: And I invite you into my heart.
1: Et je t'invite dans mon cœur.
3: As my Lord.
1: Comme mon Seigneur,
3: as my Savior,
1: comme mon Sauveur,
3: Christ in me,
1: Jésus-Christ en
3: the
1: moi,
3: hope of glory,
1: l'espérance de la gloire.
3: I yield all to you,
1: je cède complètement à ta
3: volonté.
1: J'abandonne mon passé.
3: I yield my present,
1: j'abandonne aussi mon présent.
3: I yield my future,
1: et j'abandonne mon futur.
3: I yield my time,
1: et j'abandonne mon temps.
3: I yield my talents,
1: et j'abandonne mes talents.
3: I yield my resources to you,
1: et j'abandonne mes ressources.
3: I yield my family to you,
1: et j'abandonne ma famille entre tes mains afin que tu sois glorifié dans ma vie.
3: In the name of Jesus.
1: Dans le nom de Jésus.
3: Thank you for hearing my prayers.
4: Amen.
1: Merci d'avoir
3: in
1: écouté
3: Jesus
1: ma prière.
3: We will pray now for the Caribbean. Father, we thank
1: pour
3: you for
1: Seigneur,
3: your word. Thank you for this time.
1: Merci
3: thank you for,
1: pour ce temps.
3: Dr. Yolande,
1: merci pour Dr. Yolande,
3: Apostle John, the radio
1: et
3: station,
1: et Apôtre Jean,
3: and Minister,
1: et la station,
3: Joanna, and Brother Roland, Pastor Evangelist
1: Roland,
3: and all the Pastor Esther, and thank you, Lord, for all the persons that are listening.
1: Toutes les personnes
3: we
1: qui
3: give
1: écoutent.
3: You praise
1: Seigneur,
3: and thanks
1: nous te louons, nous
3: for
1: te glorifions.
3: Your love
1: merci pour ton amour
3: that you have demonstrated and manifested through your Son.
1: À travers
3: the
1: ton
3: Lord
1: Fils,
3: Jesus Christ.
1: Le Seigneur Jésus-Christ.
3: We thank you that he
1: nous te remercions,
3: his life
1: Seigneur, parce que tu as abandonné ta vie sur la
3: and
1: croix du calvaire. Et tu,
3: for us in John chapter 17,
1: et tu as prié pour nous dans
3: that
1: Jean
3: we will all be one,
1: chapitre 17,
3: even
1: que nous serons
3: as he,
1: tous un.
3: You and the Father are one.
1: Ainsi que toi
3: so we,
1: et le Père
3: we
1: vous
3: thank
1: êtes
3: you
1: un.
3: For that.
1: Nous te remercions pour cela,
3: we
1: Seigneur.
3: Thank you that you've turned your attention now.
1: Merci d'avoir tourné ton attention maintenant
3: to the islands.
1: Sur les îles.
3: Thank you for the revival.
1: Merci pour le revival
3: now in Guadeloupe.
1: Qui commence maintenant en Guadeloupe.
3: That is going to spread to Martinique.
1: Et qui va s'élargir
3: that
1: sur la Martinique.
3: That is going to spread to the French islands.
1: Qui va se répandre sur les
3: that's
1: îles françaises.
3: That's going to spread all over the Caribbean.
1: Et qui va s'étendre sur toute la Caraïbe, sur la Dominique,
3: in Barbados,
1: sur la Barbade,
3: in Trinidad.
1: Sur Trinidad.
3: Thank you for that.
1: Merci
3: Father,
1: Seigneur.
3: We gladly surrender
1: et nous nous abandonnons complètement
3: will.
1: Seigneur à ta volonté.
3: We enlist.
2: Amen.
3: We want to be enlisted
1: nous voulons faire partie
3: in your spiritual end time army.
1: De ton armée spirituelle.
3: That spiritual end time servants.
1: De cette armée de la fin des temps.
3: With you being our captain.
1: Avec toi comme capitaine.
3: The Holy Spirit being our leader.
1: L'Esprit Saint étant notre
3: to
1: leader
3: lead us
1: pour nous mener
3: against the powers of darkness.
1: Contre les pouvoirs des ténèbres. Mène-nous, Seigneur,
3: into drug infested neighborhoods.
1: Yes. Dans des voisinages.
3: Lead us into the streets.
1: Emmène-nous dans les rues.
3: Lead us into the prisons.
1: Emmène-nous dans les prisons.
3: Lead us into the hospitals.
1: Emmène-nous dans les hôpitaux.
3: Not our wills,
1: pas notre volonté,
3: but your
1: Seigneur,
3: will be
1: mais ta volonté
3: done.
1: Soit faite.
3: We trust you.
1: Nous te faisons confiance,
3: to protect
1: Seigneur,
3: us, to
1: pour nous protéger,
3: us.
1: Pour nous couvrir, Seigneur.
3: Father, let us not be governed by fear.
1: Seigneur, ne nous laisse pas être gouvernés par la peur.
3: Give us a deliverance from fear.
1: Mais délivre-nous de toute peur.
3: If we have to face persecution.
1: Et si nous devons affronter la persécution,
3: if we have to face death.
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0: Bonjour, chers auditeurs de la radio Méga FM. Vous êtes sur les fréquences ou la fréquence du Nord. Nous sommes contents de vous retrouver car dans l'émission Si bon dit Ibon, nous sommes présents chaque premier jeudi et troisième jeudi du mois. De 9h à 11h, nous sommes donc connectés avec vous pour échanger et voir quelles sont les recettes, les plats, les traditions du terroir en Guadeloupe. À ce moment, et en ce moment même, nous sommes ravis de vous avoir. Nous aurons donc des intervenants qui vont pouvoir vous donner des informations concernant la thématique du jour que nous allons vous révéler dans un instant. Et nous avons une invitée surprise. Nous gardons ça, eh bien, dans la petite boîte surprise pour que vous puissiez découvrir des plats et aussi une manière de voir, une approche et des connaissances sur la thématique. Sans plus tarder, la thématique du jour va faire certains, eh bien, sourciller et se poser la question du comment préparer l'aubergine. Et oui, vous l'avez deviné, c'est l'aubergine qui sera à l'ordre du jour au menu aujourd'hui. Et nous avons des recettes en partage avec vous. Nous avons donc Patricia qui est avec nous, Madame Roussette, et qui échangera avec nous sur tout ce qu'il y a à faire. Elle secoue la tête déjà. Mais elle a des recettes quand même sous la manche. Bonjour Patricia.
1: Bonjour Gilles, bonjour, bonjour notre invité surprise, bonjour tout le monde. Madame Rossette, je suis à sa place. Je suis à la place de Madame Rossette, mais Madame Rossette a un impondérable familial. Donc elle ne sera pas là, mais vous ne serez pas privé des recettes que nous avons l'habitude de vous donner, n'est-ce pas?
0: C'est Madame Propriété, Madame Rossette
1: Eh
0: aujourd'hui, hein.
1: oui,
0: C'est ça.
1: propriété, bien fait.
0: Ouais.
1: D'accord? Alors. L'aubergine est un fruit.
0: Oui.
1: L'aubergine est un fruit qui peut être de différentes couleurs. On peut retrouver la couleur blanche, noire, violacée. Apparemment, il y en a une verte aussi que je n'ai pas encore vue. D'accord? Donc, c'est un fruit qui peut être de différentes couleurs et peut être aussi rouge.
0: Donc, rappelle les couleurs, quels sont les différents types?
1: Les différentes couleurs, ça peut être du blanc, du rouge, du vert et du mauve et du noir. D'accord?
0: Oui.
1: Chez nous, habituellement, c'est un peu le blanc à bande violette et blanche qu'on a eu dans notre enfance. Maintenant, nous avons, avec les ouvertures des frontières, nous avons les autres couleurs. Je n'ai pas encore vu la blanche, la verte, on va en discuter probablement tout à l'heure.
0: Donc ça viendra dans un instant, c'est cela.
1: On en discutera probablement tout à l'heure. Voilà. Alors, là, oh, décidément,
0: Eh bien, il y a une bataille avec...
1: décidément, le micro et moi, on ne fait pas bon ménage. J'aurais aimé qu'on soit à Miami, mais bon. Je n'en ai pas peur, mais pas évident. La consommation de l'aubergine, on a parlé. Comment l'utiliser? Comment la faire cuire? Ben, la consommation, l'aubergine nous rapporte beaucoup, beaucoup, beaucoup de bienfaits. On a un bienfait pour le système cardiovasculaire, pour la tension, contre l'hypertension. C'est un puissant antioxydant. On trouve l'antioxydant surtout dans la peau. Et c'est très bon pour le cœur. Alors, je
0: Alors,
1: vous.
0: rappelle, c'est quoi un antioxydant?
1: L'antioxydant permet de ralentir le vieillissement de nos cellules. Donc, depuis qu'on a commencé, en effet, on vous a parlé que des produits qui ont un impact ancien antioxydant,
0: Oui.
1: ça nous montre que on n'a pas besoin de consommer beaucoup. Il suffit de consommer régulièrement et de varier. Tout ce que nous avons ici peut nous apporter les besoins dont notre corps que notre corps nécessite pour pouvoir être en bonne santé. Donc, la consommer de l'aubergine diminue le risque des Les risques de maladies chroniques. C'est quoi une maladie chronique? C'est une maladie qu'on a commencée et qui se prolonge, qui ne s'arrête pas, qui n'est pas guérissable, comme le diabète, l'hypertension, la maladie cardiovasculaire, le cholestérol et le cancer entrent aussi dans ce groupe de maladies dites de civilisation parce que c'est par rapport à notre consommation alimentaire que nous nous retrouvons avec ces maladies chroniques. D'accord? Donc c'est très bon pour le cœur et les artères. Il contrôle la glycémie pour les personnes qui seraient diabétiques. L'aubergine contrôle la glycémie, diminue la tension artérielle en régulant la pression artérielle. D'accord? Prévient la formation de caillots sanguins en fluidifiant le sang. L'aubergine seule peut nous mettre en santé. C'est une excellente source d'antioxydants, on a dit, principalement dans la peau. C'est un anti-inflammatoire qui renforce les défenses naturelles.
0: Il faudrait vraiment expliquer pour la peau parce que il y a certains qui ne la supportent pas et disent que ça gratte.
1: Je vous donnerai une
0: À
1: recette tout à
0: donner
1: l'heure de
0: une bonne formule sur comment
1: de
0: utiliser
1: comment
0: la peau,
1: utiliser
0: hein,
1: la peau.
0: parce que
1: D'accord?
0: ça rebute pas mal de personnes,
1: C'est vrai,
0: effectivement. Hein.
1: c'est vrai. L'aubergine peut facilement remplacer la viande. On a le caviar
0: Ah non, là,
1: d'aubergine.
0: vous me surprenez,
1: D'accord?
0: là.
1: Ça peut facilement remplacer la viande. Il y a plusieurs façons de consommer et de cuire l'aubergine. On a l'aubergine gratin d'aubergine. On a aubergine, comment on appelle ça? Aubergine farcie, caviar d'aubergine, aubergine rôtie. D'accord? On a aussi la ratatouille, la chair ratatouille. C'est une grande partie l'usage de l'aubergine qu'on fait. D'accord? Il est riche en fer, le fer qui transporte l'oxygène dans le sang et dans le cerveau, n'est-ce pas? Soutient l'immunité et c'est une source d'énergie. D'accord? Alors, on peut aussi trouver des fibres, les fibres
0: Oui.
1: qui favorisent le transit en évitant la constipation. Et donc transporte les résidus alimentaires en douceur et nous aide à évacuer les résidus d'aliments. Qu'est-ce que je peux encore vous dire? Le potassium,
0: Le potassium, c'est ça? Oui.
1: contient aussi le potassium. Assez de potassium qui stimule le drainage des reins. Et favorisant ainsi la fonction du foie et de la vésicule biliaire.
0: Mais c'est une pharmacie complète, l'aubergine,
1: L'aubergine, je
0: ici,
1: l'ai
0: hein.
1: découvert et j'ai encore découvert parce que plus on cherche, plus on trouve. Plus on cherche, plus on trouve. Alors, est-ce que on peut découvrir notre surprise de ce matin.
0: Oui, je crois que les auditeurs ont hâte de pouvoir découvrir notre invité surprise. Alors, de son prénom Lynn et puis Lynn Frédéric, elle est intéressée par tout ce qui est agro-transformation aussi. Hein. Elle a développé un certain nombre de produits et une manière d'exprimer, puisque je l'ai entendu, une passion, une manière d'exprimer ce qu'elle fait, qui peut vous donner envie de véritablement découvrir ce qu'elle a en réserve. Bonjour Lynn.
2: Bonjour, chers auditeurs. Donc, comme Monsieur Angerville disait, je me présente, Lynn Frédéric. Donc, je suis la fondatrice de Kinasens. Donc, Kinasens, c'est une entreprise guadeloupéenne qui imagine, mais surtout qui valorise et qui transforme les richesses de notre territoire local. Alors, dans la structure Kinasens, nous avons en fait une conviction qui est simple en soi, c'est de mettre en avant les plus belles ressources qui sont déjà autour de nous. Donc, bien évidemment, nos fruits et nos légumes. Donc, il suffit des fois tout simplement de les regarder autrement pour pouvoir les valoriser. Donc, nous avons une mission qui nous tient fortement à cœur, qui ne tient pas en soi uniquement à fabriquer des produits alimentaires. Nous voulons avant tout faire découvrir une autre manière de cuisiner, puisqu'on a, nous avons souvent tendance à cuisiner de la même façon nos produits, de les consommer et surtout de porter un nouveau regard sur les fruits et les légumes que nous côtoyons en fait chaque jour au quotidien dans notre cuisine. Alors, pour moi, le monde végétal nous permet d'avoir une ressource qui est incroyable, puisque nous pouvons, en termes de créativité, pouvoir les transformer de multiples façons. Et derrière chaque fruit et légume, il se cache en vérité des saveurs différentes, des textures, une histoire et un véritable savoir-faire qui mérite d'être mis en avant. Donc c'est ce que j'ai décidé de faire à travers la gamme de mes produits, donc notamment par rapport au caviar d'aubergine. Donc je précise, ce n'est pas du tout du caviar, c'est une manière de travailler l'aubergine pour pouvoir lui donner donc une texture particulière, puisqu'en fait c'est délicatement rôti, mis en avant en fait par rapport à notre culture créole, donc des épices que nous avons autour de chez nous, que je propose, qui peut être dégusté de diverses manières. Mais évidemment, je ne propose pas uniquement ce type de produit. J'ai décidé aussi de surprendre les consommateurs, comme je disais tout à l'heure, à travers d'autres produits transformés différemment, donc comme les tagliatelles de papaye verte ou de Christophine, donc qui ne sont pas du tout des pâtes, nous sommes toujours sur du végétal. C'est une façon de transformer que j'ai décidé d'utiliser pour garder le croquant, les nutriments, donc les bienfaits de ce que nous consommons. Donc nous sommes un peu sur des versions alicaments des produits que j'ai décidé de mettre en avant. Et pour terminer la gamme, donc des crème de vinaigre à base de fruits, donc l'ananas, le maracuja. Et pour rester donc sur le côté saisonnalité, j'ai décidé aussi de mettre en avant d'autres produits, toujours à travers les crèmes de vinaigre. Vous avez la groseille pour la fin d'année, la mangue en ce moment. Il y a la possibilité d'avoir aussi la pomme malaka et tous les légumes, tous les fruits et légumes finalement qui sont disponibles sur le territoire.
0: Quinascence, où se trouve Quinascence?
2: Alors, Quinascence est basé à Gourbert, donc dans la fraîcheur, madame ouvre ses yeux, oui. Donc, il se passe de très belles choses dans le sud Bastère, donc c'est où j'ai décidé de déplanter Quinascence.
0: Très bien, c'est un bel endroit. J'ai grandi un peu sur la Bastère quand j'étais petit, et j'aime beaucoup cette zone de la Guadeloupe, puisque elle est complètement différente.
2: En effet.
0: Complètement différente. Est-ce que vous cultivez vous-même ce...
2: Alors, je voudrais bien. Je dirais malheureusement, mais non, c'est pas malheureusement, ça permet de découvrir de belles choses. Je travaille avec des agriculteurs, donc des agriculteurs qui sont basés un peu partout en Guadeloupe. Évidemment, donc ces agriculteurs sont choisis grâce à une liste bien précise, puisqu'en fait j'ai déterminé les caractéristiques que devaient regrouper les agriculteurs pour pouvoir travailler avec eux. Donc la priorité, c'est qu'ils soient en agriculture biologique ou en tout cas qu'ils pratiquent une agriculture dite raisonnée. Alors, de mon point de vue, maintenant que j'ai beaucoup discuté et que ça fait quelque temps que j'ai démarré mon activité, je dirais sensiblement les agriculteurs qu'il fallait les féliciter, puisqu'ils sont très nombreux à avoir cette sensibilité de pouvoir cultiver nos fruits et légumes du terroir de manière consciente, c'est le bon mot, pour pouvoir nous proposer les meilleures vertus que possible par rapport à ce qu'ils produisent. Pour pouvoir nous proposer les meilleures vertus que possible par rapport à ce qu'ils produisent.

0: avant d'avoir officiellement créé l'activité. L'idée réellement, c'est de pouvoir transmettre. Après avoir vraiment retravaillé à l'intérieur de moi, mes motivations, c'est vraiment ça. Cette volonté d'observer, d'apprendre, d'utiliser en fait ce qu'il y a autour de chez nous, qu'on pourrait banaliser souvent, et de leur donner finalement une. On va dire de nouvelles lettres de noblesse. Pour permettre en fait à ces fruits et légumes de pouvoir être vus sous un nouveau jour, de pouvoir être dégustés avec de nouvelles saveurs, de nouvelles textures. L'objectif, c'est vraiment de montrer, non pas d'imposer, mais
1: Oui.
0: d'accompagner en fait la population à se réapproprier ce qui existe déjà, ce qu'ils ont l'habitude de consommer, mais de façon différente, et surtout de manière innovante, et de leur donner envie en fait d'introduire beaucoup plus. Je ne dis pas que ça n'est pas fait, mais beaucoup plus au quotidien. Mais ces fruits et légumes qui sont parfois écartés parce qu'on a un manque d'idées pour savoir comment les utiliser, comment les travailler en cuisine. Donc l'objectif, c'est de vraiment, avec une simple ristauffine, on peut la travailler en salée, donc acidulée, croquante. On peut la travailler vapeur, donc avec un goût finalement assez neutre. On peut l'utiliser aussi en sucré. On oublie qu'on peut utiliser la ristauffine en sucré dans des desserts. Oui, on peut l'utiliser en sucré.
1: Bon,
0: Donc,
1: bon, il faudra, faut
0: des
1: pas.
0: petites idées peuvent être données en
1: Ah
0: ce
1: oui.
0: sens. Donc, en fait, finalement, nos fruits et nos légumes, comme je le dis en cuisine, il n'y a de limite que de notre imagination.
2: C'est ça.
0: Donc, si on n'a pas, on se limite pas à se dire, ah non, ça va pas le faire, on aura cette possibilité, en fait, de vraiment surprendre les convives qu'on aura à la maison. Donc, Inna, c'est vraiment là pour sublimer. Et surtout, partager, c'est vraiment ça l'essentiel, partager et transmettre.
1: Donc, partager et transmettre, c'est cela. Partager et transmettre ce que eh bien, le terroir a en réserve. Nous sommes donc sur cette belle lancée. Je dis aux auditeurs qui nous rejoignent en cours d'émission que nous sommes sur l'émission Si bon dit bon sur Méga FM 88.9. Vous pouvez nous appeler aussi au 05 90 23 17 11. Au 05 90 23 17 11. Nous traitons de la belle thématique de l'aubergine, l'aubergine que nous avons en réserve là-dessus. Patricia, as-tu d'autres choses en réserve pour nous? Juste
2: Oui,
1: avant qu'on
2: alors.
1: puisse, puisque je suis impatient de savoir où le caviar d'aubergine, et ça me trotte depuis quelque temps dans la tête, et je voudrais en savoir plus.
2: Alors, je vous ai promis de vous donner l'utilisation de la peau. Comment faire pour consommer la peau? Est-ce que vous êtes prêts? Vous avez pris de quoi écrire?
1: Eh bien, chers auditeurs, prenez de quoi écrire et
2: Je vous
1: prenez
2: laisse
1: aussi
2: un
1: des
2: petit temps
1: questions.
2: pour cela.
1: Préparez vos questions.
2: Alors, c'est une purée de peau d'aubergine. Mixez la peau des aubergines cuites avec de l'ail, de l'huile d'olive, du jus de citron et des épices selon votre goût pour obtenir une purée savoureuse. C'est tout. Cette purée donc pourrait être utilisée comme tartinade ou garniture pour vos wraps ou vos tartes, vos fonds de tarte. Voilà. Très simple. Et ça devient digeste.
1: Donc ça devient digeste, simple et efficace,
2: Efficace.
1: efficace là-dessus.
2: Puisque n'oubliez pas que la peau contient, qu'est-ce qu'on a dit? Que la peau contient de l'antioxydant. D'accord? Donc, pas ne pas trop travailler, juste mixer la peau et ajouter de l'ail et des épices à votre goût.
1: C'est intéressant tout cela. Notez cela.
2: Rien ne se perd.
1: Tout se transforme, hein, c'est
2: Tout se
1: cela?
2: transforme.
1: C'est un peu la théorie de Lavoisier, comme on dit. Donc, notez ces éléments. Le caviar d'aubergine. Voici une thématique qui précise autour de l'aubergine ce que nous pourrions apporter. Alors, je me tourne vers Lynn, qui a cette recette en réserve. Comment est-ce que tu prépares et c'est quoi le caviar d'aubergine?
0: Alors, toutes les recettes commencent par un ingrédient de base qui est beaucoup d'amour. C'est peut-être simple, mais c'est vraiment la base de toutes nos recettes ici, je dirais.

0: Mais l'idée, en fait, pour le caviar d'aubergine, c'est de d'abord rôtir mes aubergines,
1: Oui.
0: donc avec une température douce. C'est assez long pour pouvoir attendrir la chair. Et ensuite, une fois que c'est fait, je ne conserve pas moi la peau. Je peux l'utiliser autrement, donc je vais expliquer tout à l'heure. Mais je récupère la chair et ensuite je l'agrémente d'épices. Donc, pour en citer quelques-uns, déjà, ben, l'emblématique, c'est le piment végétarien. Et ensuite, je fais un mélange d'autres épices pour avoir un petit peu ce côté chaud, peu chaleur, tropique, sans pour autant que ce soit piquant. Et c'est tout cela est conservé, donc toujours avec des matières premières de qualité, donc de l'huile d'olive. Et c'est tout. Vous n'avez aucun autre conservateur.
2: Du sel.
0: Avec du sel, évidemment. Alors là aussi, le sel, ce n'est pas du sel fin.
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1: Eh bien, soyez les bienvenus dans votre émission Faut qu'on en parle. Aujourd'hui, on va parler incendie, pas seulement des flammes ou des images impressionnantes que l'on voit chaque été. On va parler de prévention, de moyens de secours, de gestion des forêts, de biodiversité et de la manière dont nos territoires vont devoir s'appliquer. Car le risque évolue. Sécheresse plus longue, forte chaleur, végétation fragilisée et des régions jusque-là moins habituées au grand feu commencent elles aussi à être concernées. Alors, sommes-nous vraiment prêts? Faut-il mieux prévenir, mieux équiper les secours, repenser les forêts et préparer dès maintenant les années à venir? C'est le débat que nous allons ouvrir avec nos invités. Vous pouvez réagir avec le hashtag FQEP ou sur notre répondeur au 07 839 839 75. Et pour lancer cette émission avec moi, Mylène, toujours fidèle au poste. Bonsoir Mylène.
2: Bonsoir, bonsoir à tous.
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2: Cet été encore, les incendies ont touché de nombreux territoires en France. Et le risque ne concerne plus seulement les régions historiquement touchées. Avec la sécheresse forte, les fortes chaleurs et le changement climatique, de nouveaux secteurs doivent désormais se préparer à des feux potentiels plus fréquents et plus difficiles à maîtriser.
1: Alors, sommes-nous réellement prêts? Comment les secours s'organisent-ils après un incendie majeur quand il se déclare? Dispose-t-on suffisamment de moyens humains, matériels et aériens, notamment lorsque plusieurs feux surviennent simultanément?
2: Mais la lutte contre les incendies commence bien avant les premières flammes. Entretien des forêts, débroussaillement, surveillance, aménagement du territoire et sensibilisation de la population. Faut-il aller plus loin dans la prévention?
1: Nous verrons également comment protéger les habitations, adapter nos forêts, préserver la biodiversité après le passage du feu et préparer des territoires aujourd'hui moins habitués à ce risque.
2: Et finalement, faut-il surtout renforcer nos moyens pour combattre les incendies ou apprendre à mieux vivre avec le feu? Incendie, après un été sous tension, sommes-nous prêts? C'est tout de suite dans Faut qu'on en parle.
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2: Et on reçoit ce soir William, directeur de la communication du S10 du Var. Bonsoir.
1: William, nous avons aussi le lieutenant-colonel Olivier Conta, qui est chef de groupement territorial sud à Fontainebleau, au S10 77.
3: Oui, bonsoir.
2: Guillaume Anton, qui est directeur des communes forestières du Var. Bonsoir.
4: Bonsoir, bonsoir à tous.
1: Nous avons Patrice Hirbeck, qui est vice-président de France Nature Environnement et expert de la forêt. Bonsoir, Patrice.
5: Oui, bonsoir à toutes et tous.
2: Nicolas Plazanet, qui est directeur de Forêt Modèle de Provence. Bonsoir.
6: Oui, bonsoir à toutes et tous.
1: Alexandre Noël, qui est président de l'association PACA Emergency.
7: Et bonsoir à tous.
2: Et enfin Joseph Sels, qui est écologue, naturaliste, chef de projet référent Tortue d'Arman et agroécologie au sein de Conservation d'Espaces Naturels de Provence-Alpes-Côte d'Azur. Bonsoir.
8: Bonsoir à tous.
2: Avant même les premières flammes, une grande partie du combat contre les incendies se joue déjà. Pourquoi certains feux deviennent incontrôlables? Peut-on éviter davantage de départs de feu, débroussaillement, entretien des forêts, sensibilisation, aménagement du territoire? Sommes-nous suffisamment préparés en amont? C'est ce que nous allons voir tout de suite dans cette première partie avec nos invités. Mais avant, voici quelques chiffres.
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2: Luc, avant de parler prévention, quelle est aujourd'hui l'ampleur du risque incendie en France?
1: La France hexagonale et la Corse comptent environ 17,6 millions d'hectares de forêts. En 2025, c'est près de 15 800 feux de forêt et de végétation qui ont été recensés et environ 30 500 hectares brûlés. C'était 1,5 fois plus d'incendies et 2 fois plus de surface brûlée que la moyenne observée entre 2006 et 2021.
2: Et justement, sait-on ce qui provoque principalement ces incendies?
1: Oui, hein, c'est probablement le chiffre le plus important lorsqu'on parle de prévention aussi. C'est 9 départs de feu sur 10 qui sont d'origine humaine. La moitié est liée à des imprudences ou à des comportements dangereux. Autre chiffre très parlant aussi, 80% des feux se déclarent à moins de 50 mètres des habitations. Cela montre qu'une grande partie du risque se joue directement autour des activités humaines.
2: On parle souvent du débroussaillement, mais est-ce que ça peut vraiment faire la différence?
1: Les chiffres avancés par le ministère sont particulièrement marquants. 9 maisons sur 10 détruites lors d'un feu de forêt étaient mal débroussaillées ou ne l'étaient pas du tout. Le débroussaillement ne sert donc pas qu'à protéger la végétation. Uniquement, il crée des zones de sécurité autour des habitations et facilite également l'intervention des sapeurs-pompiers.
2: Et dans tout ça, le réchauffement climatique?
1: Eh bien, très nettement, entre 1960 et 1990, environ 21% du territoire était en moyenne soumis à des conditions favorables au développement des feux de forêt. Sur la période 2016-2025, cette proportion atteint 55%, soit environ 2,5 fois plus. Et le nombre moyen de jours de vagues de chaleur est passé de 2 jours par an à 14, soit 7 fois plus.
2: On passe tout de suite aux réactions de nos auditeurs.
1: On a Martine de Marseille. On parle beaucoup de débroussaillement, mais je n'ai pas l'impression que beaucoup de propriétaires ne savent pas exactement ce qu'ils doivent faire. Est-ce qu'on ne devrait pas être beaucoup plus ferme sur les contrôles et les obligations ?
2: On a Jean-Pierre de Toulon qui nous a laissé un message sur notre répondeur, le 07 839 839 75. On demande toujours plus d'entretien de forêt, mais est-ce qu'à force de forcer à couper, débroussailler et aménager, on ne risque pas aussi d'abîmer la biodiversité qu'on cherche justement à protéger ? Et avant de parler de la lutte contre les incendies, commençons par comprendre peut-être le phénomène. Qu'est-ce qui fait qu'un simple départ de feu peut devenir en quelques minutes un gros incendie majeur ? Olivier, est-ce que tu peux nous expliquer ?
3: Oui, mais en fait, ça dépend énormément des conditions météo, des conditions de sécheresse des végétaux, que ce soit les végétaux morts au sol ou les végétaux vivants, les arbres, les arbustes, etc. Ce qui fait que quand on a des cocktails explosifs de conditions météo très défavorables et également des végétaux qui sont, pour simplifier, avec très peu d'eau à l'intérieur, les incendies se déclarent très très vite et se propagent surtout très très vite.
1: Et William, du coup, pour ajouter des informations sur le sujet, William du SDIS 83.
9: Bonjour à tous. Bonsoir, pardon à tous. Effectivement, donc c'est vraiment ce cocktail explosif qui aujourd'hui, au vu des conditions climatiques, des conditions de sécheresse dans la forêt, font que le départ de feu, s'il n'est pas traité extrêmement rapidement avec notre stratégie d'attaque massive, une stratégie française, et ben parfois le feu prend de l'ampleur. Et avec ce cocktail explosif, on se retrouve vraiment confronté à une poudrière. La forêt s'embrase et le feu arrive tristement dans les villages, dans les habitations. Donc c'est vraiment cette évolution des conditions climatiques qui fait qu'aujourd'hui, la lutte devient extrêmement compliquée.
2: Et aujourd'hui, il y a toujours eu ces conditions qui rendent les incendies particulièrement dangereux dans le Var, par exemple, la chaleur, la sécheresse, le vent. Est-ce que c'est du coup des conditions qu'on retrouve aussi, Olivier, dans le nord de la France, plus haut ?
3: En fait, on commence à avoir, des phénomènes méditerranéens. On a, pour reprendre le feu de Fontainebleau cet été, on a moins de vent, nous, en fait, que la Méditerranée. Donc ça, c'est plutôt un avantage. Donc le feu, je résume, ça veut dire que le feu court moins vite. Par contre, on a eu, notamment cette année, une sécheresse et des vagues de canicule qui ont fait que les végétaux étaient extrêmement secs et ça a beaucoup changé en tout cas la nature du feu. 2000 hectares à Fontainebleau, c'est historique, c'est du jamais vu. Et c'est vraiment en fait cette extrême sécheresse, déshydratation des végétaux qui a mis un cocktail inflammable extrêmement élevé cet été.
2: Tout à l'heure, tu parlais du coup du feu qui court. Il y a plusieurs termes du coup qui concernent les feux. Le feu donc qui court, il y a le feu éteint, etc. Est-ce que vous pouvez nous faire un point un peu sur ce vocabulaire-là pour que tout le monde comprenne bien de quoi il s'agit à chaque fois, William ou Olivier?
9: Ouais, il y a déjà l'évolution du feu. Le feu, il y a trois étapes spécifiques. Il y a le feu qui est en propagation libre. Pour arrêter cette propagation libre, on va fixer le feu, c'est-à-dire qu'on détermine une enceinte géographique au-delà duquel le feu, on estime qu'il va plus s'étendre. Donc ça, c'est quand dans les médias, on estime que le feu est fixé. Ensuite, le feu, on le maîtrise, c'est-à-dire que le feu au sein de cette enceinte, on commence vraiment à le faire réduire en intensité, à travailler sur les lisières. Les lisières, c'est cette frontière entre le brûlé et le non-brûlé. Donc à partir de ce moment où on a commencé vraiment à faire baisser le feu en intensité, on peut dire que le feu est maîtrisé. Et enfin, la dernière phase, qui parfois prend plusieurs jours, plusieurs semaines, voire même plusieurs mois, c'est le feu éteint. C'est-à-dire que c'est le jour à partir duquel on enlève les moyens de lutte active sur le feu. On va continuer à faire de la surveillance, bien évidemment, sur des feux qui ont ravagé plusieurs milliers d'hectares. C'est extrêmement compliqué. Mais voilà, et la dernière phase est ce feu éteint. Donc ça, c'est les trois phases opérationnelles du feu. Et ensuite, il y a une terminologie un peu plus technique en disant que le feu couve. Donc le feu, c'est-à-dire qu'il peut se propager dans le dans cette couche qu'on a sous nos pieds quand on marche en forêt, il court parfois aussi grâce aux racines, ou alors c'est un feu de cime, c'est-à-dire que le feu il est sur la partie haute des arbres, et ça c'est des feux qui vont extrêmement vite, qu'on rencontre notamment dans le sud de la France, ou alors sur le pourtour atlantique, comme on a pu voir en Gironde cet été.
1: Est-ce que vous constatez une évolution du risque, des saisons plus longues, une végétation plus sèche, des feux plus rapides ou plus intenses ? Peut-être Nicolas, sur le sujet ?
6: Déjà, il faut dire que le feu n'est pas nouveau en Méditerranée. Ce qui change, c'est le climat dans lequel il intervient. Effectivement, dans un contexte de changement climatique, on a une période de risque qui est plus étendue, effectivement. Et une forêt en souffrance par la multiplicité, bien sûr, des facteurs. Donc oui, le risque est étendu. Et d'ailleurs, même à l'échelle européenne, le risque s'étend. Le Royaume-Uni a connu le plus grand incendie européen, 20 000 hectares. En Europe, il y a 600 000 hectares qui ont brûlé, dont 120 000 concernant la France. Mais aussi des pays et des régions de France qui n'étaient pas touchés auparavant connaissent maintenant le feu, comme l'ont dit les interlocuteurs précédents. Et c'est vrai que le climat méditerranéen se généralise un peu dans ce contexte de changement climatique.
1: On en parlera effectivement en seconde partie d'émission, on sera focus sur le feu, là on va être vraiment sur comment on peut le comprendre et le prévenir. On a eu déjà pas mal de définitions, William nous a donné les termes.
2: Oui, on a donc les pompiers hein, qui gèrent le feu le jour J, mais on a aussi plein d'associations par exemple qui travaillent autour du feu. On reçoit aujourd'hui PACA Emergency qui a été présent au plus près des interventions tout cet été. Concrètement, Alexander, comment votre association intervient aux côtés des sapeurs-pompiers et des autres acteurs mobilisés?
7: Alors, tout simplement, déjà, ce qu'il faut savoir, c'est que nous ne sommes pas là pour intervenir à la place des secours. C'est-à-dire que c'est une association qui réalise des portraits, photos et vidéos. Notre rôle principalement, ça va être d'être là en tant que témoin sur ces incendies-là, par exemple sur l'incendie du Var. Quand on est sur une intervention, on doit bien sûr, bien évidemment, respecter les consignes qui sont données par les sapeurs-pompiers pour ne pas les gêner. On veille bien évidemment là-dessus et on va du coup prendre des photos et des vidéos pour faire un documentaire, pour montrer du coup ce qui se passe, la réalité du terrain, sans déformer, faire du photomontage et autres. Et ça permettra de nous, de notre côté, faire de la prévention et montrer la mobilisation des acteurs sur les incendies.
1: D'accord, très bien. Effectivement, ça peut permettre d'avoir aussi des images supplémentaires, peut-être pour les pompiers et les réanalyses après pour l'après-feu éventuellement. On a une part importante aussi des incendies qui pourraient peut-être, elles, être évitées grâce peut-être à davantage de prévention. Guillaume?
4: Oui, alors la prévention, elle est essentielle à nos yeux, notamment au regard de ce qui a été dit en propos introductif autour des obligations légales de débroussaillement. Les chiffres que vous avez évoqués sont éloquents, hein, au regard du nombre de départs de feu qui se font à proximité de zones urbanisées et l'enjeu aussi de protection autour des maisons. Donc les obligations légales de débroussaillement, c'est vraiment un sujet très important sur lequel il faut continuer à mobiliser la population et nous, en tout cas, au travers de l'association des communes forestières. On contribue à la formation des élus pour que eux soient aussi la courroie de transmission à l'attention de leur population et de leurs administrés pour renforcer la réalisation de ces obligations légales de débroussaillement qui sont encore trop peu réalisées.
1: Alors, plus de prévention dans le Var, on a un petit peu l'habitude, je dirais, mais par contre, côté Seine-et-Marne, comme c'est assez nouveau, Olivier, est-ce qu'il y a de la prévention qui est faite ou pas encore?
3: Eh bien justement, c'est le thème de l'année, puisque cette année, le préfet a justement pris un arrêté sur les communes à risque feu de forêt. Donc ça, c'était avant l'été. Et on est en train de discuter, comme Guillaume le disait, en fait, des obligations légales de débroussaillement sur certaines communes qui sont autour de la forêt de Fontainebleau. C'est, j'allais dire, un peu nouveau hein, en Île-de-France en particulier sur cette thématique-là. Donc, je pense que les feux de cet été vont effectivement nous aider à faire comprendre, en tout cas éduquer à la fois la population, mais à sensibiliser les élus et les différents partenaires qui travaillent dans la forêt du bienfait de ces obligations légales de débroussaillement. Je rappelle qu'à Fontainebleau, aucune maison n'a brûlé, mais ça a été au prix d'une lutte très très forte pendant la nuit du 12 au 13 juillet, dans laquelle 300 sapeurs-pompiers ont lutté pour éviter uniquement que les maisons de trois villages ne brûlent pas.
1: Donc effectivement, on parle énormément de ce débroussaillement. Donc pour vous, autour de cette table, est-ce que réellement c'est vraiment l'une des armes les plus efficaces pour protéger finalement les habitations et puis faciliter aussi le travail des secours? Peut-être Patrice, sur le sujet?
5: Oui, donc Patrice Hirdec pour France Nature Environnement qui représente un réseau qui est un réseau forêt, 107 membres qui sont répartis sur le territoire de la France hexagonale et outre-mer. Je signale que durant le week-end, il y a eu 4 départs de feu en Nouvelle-Calédonie. Ça ne concerne donc pas que l'Hexagone, cette problématique. Le débroussaillement et les obligations légales de débroussaillement, c'est une mesure de bon sens pour faire baisser l'inflammabilité et la combustibilité des végétaux. Et vous l'avez très bien dit, il y a des zones prioritaires sur lesquelles il faut bien veiller à ce que ce débroussaillement s'effectue. C'est les zones habitées et les zones d'activité humaine. En revanche, mais ça serait d'ailleurs irréalisable d'étendre ça à tous les écosystèmes forestiers, parce que ça serait aussi contre-productif pour la résilience de la forêt. Je signale au passage que les incendies ne concernent pas que les écosystèmes forestiers. Cette année, il y a un certain nombre de landes, comme il y avait eu en 2022, qui ont brûlé, notamment en Bretagne, au Cap Fréhel, par exemple, ainsi que de la végétation dunaire. Et il y a des pratiques également agricole qu'on doit surveiller parce qu'avec l'augmentation des risques, ces fameux 330 qui se développent de plus en plus, les chaumes agricoles sont aussi à risque. On l'a vu cet été dans l'Allier ou en bordure de forêt de Troncey, grâce à l'intervention des sapeurs-pompiers, on a évité une extension d'un feu de chaume. Je précise également que le débroussaillement est certes utile, dans les zones et qu'il faille se référer au niveau de risque. Et pour ça, on insiste sur les plans de prévention risque incendie de forêt qui sont pris à l'échelle communale et qui sont décidés par l'administration. Mais il y a un décalage entre l'augmentation des risques et le nombre de PPRIF qui sont actuellement en cours et que ça aide à formuler des obligations légales de débroussaillement les plus adaptées, avec deux points qui nous sont remontés du réseau, des difficultés. C'est que là, dans la foulée du souvenir des feux, les OLD, ben, elles seront, j'imagine, appliquées avec en plus toutes les préventions que font les communes forestières, les sapeurs-pompiers. Néanmoins, on oublie, la mémoire est courte, donc le débroussaillement, c'est tous les ans à minima qu'il faut le faire. Et deuxièmement, on a des points d'attention qui sont le fait que souvent, dans certains territoires ruraux, les gens sont âgés, donc ils n'ont pas physiquement le moyen de réaliser le débroussaillement, ça peut être coûteux également. Hein, il peut y avoir des problèmes financiers. Puis il y a aussi un problème dans la structure foncière de la France. Il y a des propriétaires qui sont pas présents sur site et on a parfois du mal à retrouver qui ils sont. Et il y a un phénomène d'embroussaillement dans les zones à risque parce que tout simplement les élus, notamment locaux, ont du mal à identifier les propriétaires.
2: Alexander, as-tu la sensation, le sentiment que la population mesure suffisamment la rapidité avec laquelle un départ de feu peut devenir dangereux avec ce que tu observes sur le terrain?
7: Alors, je pense que pas tout à fait. C'est-à-dire que quand on est sur le terrain, on se rend vraiment compte que à la vitesse à laquelle l'incendie peut évoluer. C'est-à-dire qu'au départ, on sent que c'est un petit feu, mais avec le vent, la sécheresse et la végétation, comme l'a expliqué, ça peut rapidement devenir beaucoup plus important. Donc, je pense que c'est quelque chose que les gens ne voient pas forcément au quotidien. C'est aussi pour ça qu'avec notre association PAC Emergency, on essaie de montrer du coup cette réalité du terrain et de sensibiliser la population et faire vraiment part, enfin faire vraiment prendre part, pardon, chaque départ de feu le plus sérieusement possible aux citoyens et à la population pour qu'ils restent vigilants et surtout qu'ils préviennent rapidement les secours afin de permettre une intervention plutôt rapide.
1: Et oui, on en parlera tout à l'heure. Effectivement, tout se joue dans les premières minutes quand on va parler vraiment du feu et de l'action en seconde partie. Donc justement, Alexander, tu réalises des couvertures photos, vidéos de ces interventions. Comment, du coup, ces images peuvent-elles devenir finalement un véritable outil de sensibilisation plutôt qu'une simple illustration spectaculaire? Parce que le but est là, les gens aiment bien voir des belles images, mais voilà, il faut que ça ait un intérêt et pas pour faire du spectacle.
7: C'est vrai. Alors, bah, je pense que déjà, tout dépend de la manière dont on va utiliser ces images et ces vidéos-là. C'est-à-dire qu'une image ou une vidéo d'un incendie, c'est forcément impressionnant et spectaculaire. Le but pour nous, c'est pas forcément que de montrer cet aspect-là. derrière chaque photo et chaque vidéo qu'on réalise, il faut montrer qu'il y a ce qu'il y a réellement derrière. C'est-à-dire que toutes les heures de travail des sapeurs-pompiers, des forces de l'ordre, des associations qui sont agréées de sécurité civile, et tous les autres moyens pour réussir cette mission-là. Et puis surtout, on peut utiliser ces images-là pour faire des messages de prévention, montrer les conséquences du feu. Donc, comme par exemple sur le feu de Pontevès, certes on a mis en avant les sapeurs-pompiers et tous les autres acteurs, mais on a aussi montré les dégâts matériels qu'a fait cet incendie-là. Et c'est avec des images et des vidéos fortes et marquantes qu'on réalise cette prévention.
1: Très bien, très clair. Quand on dit, par exemple, qu'il faut mieux entretenir finalement la forêt, qu'est-ce que ça veut dire, Nicolas, un bon entretien de forêt?
6: Déjà, il faut, en préambule, il faut vraiment dire que la forêt est majoritairement peu entretenue. C'est ce qui est important de le dire. Et qu'on a aussi une forêt récente, donc une forêt en reconquête sur des surfaces agricoles. Puisque effectivement l'urbanisation s'est développée, la forêt aussi. En 1830, on avait 35% de surface forestière dans le Var. Actuellement, on a 68%. Sauf que l'activité en forêt a été inversement proportionnelle avec l'augmentation de la forêt, la progression de la forêt. Donc effectivement, il y a eu un désintérêt au fur et à mesure de la forêt parce qu'économiquement plus rentable. Et donc la forêt a été majoritairement abandonnée, une forêt qui est majoritairement privée à 80%, et une forêt, au fur et à mesure, une personne qui était propriétaire de 10 hectares, fait 3 enfants, et ensuite au fil des générations, plus personne ne sait quelle partie de la forêt il a, et donc la forêt n'est plus gérée. Sinon, nous, à Forêt Modèle de Provence, on défend une vision multifonctionnelle de la forêt, donc avec les fonctions écologiques, biodiversité, la fonction économique et la fonction sociale, l'usage de loisirs, qui est d'ailleurs très présent en France, hein, très très prégnant, ce qui n'est pas le cas dans d'autres pays européens, où l'usage de loisirs n'est pas aussi présent. Mais je pense que la priorité absolue permettant justement de mieux entretenir cette forêt, de réduire la biomasse au sol, d'ouvrir les milieux, ce qui est favorable aussi à la biodiversité, c'est aussi de faire évidemment un effort collectif pour relancer économiquement les filières et l'usage des ressources locales.
2: Guillaume, est-ce qu'il faut favoriser davantage des paysages peut-être en mosaïque, en mêlant les espaces boisés, les agricultures, les pâturages et les zones ouvertes pour éviter les incendies?
4: Alors, je reprendrai un petit peu ce qui a été dit par Nicolas précédemment. C'est une des priorités, c'est de maintenir la multifonctionnalité forestière. Et le regard un peu rétrospectif que proposait Nicolas, avec ce petit point d'histoire, hein, qui repositionnait un petit peu le rôle que l'humain pouvait avoir dans son intervention en forêt, et ben c'est intéressant aujourd'hui de le mobiliser pour se dire est-ce qu'il n'y a pas un enjeu autour de l'aménagement forestier, autour de l'aménagement du paysage pour répondre à ces enjeux qui nous concernent tous, c'est la résilience des territoires, mais aussi la résilience de cette forêt. Et vous mettez le doigt dessus, c'est que cette forêt mosaïque, si on détaille un peu, c'est aussi un mélange, le mélange des essences, ça vient renforcer la résilience de cette forêt face au changement climatique. Mais dire ça, ça serait se contenter de grands discours, et il est important finalement aussi de flécher une espèce de feuille de route pour essayer de guider ce qui pourrait être fait demain, et se dire si on veut une forêt mosaïque, si on veut une forêt plus résiliente, il faudrait qu'on intervienne davantage dans nos forêts. Alors je vais utiliser un grand terme qui est l'exploitation, mais pas au sens de la coupe rase, hein, et qui fait froid dans le dos à tout le monde. C'est vraiment le fait d'entretenir ce sous-bois, réduire la biomasse combustible et notamment la strate arbustive du sous-étage, qui est certainement que nos collègues du SDIS pourront peut-être compléter, mais vient accélérer aussi l'intensification de ce feu. Donc on a besoin d'avoir ce mélange en forêt, mais de l'accompagner par une gestion forestière active. Parce que comme le rappelait Nicolas, sur la répartition un peu de la propriété forestière, donc on va dire avec un peu plus de 75% de la forêt qui est privée, le reste c'est de la forêt publique. La forêt publique qui... ce partage entre la forêt de l'État et la propriété communale, eh ben on a une garantie de gestion au travers l'implication de l'ONF notamment. Pour les propriétaires forestiers privés, donc déjà il y a cette méconnaissance de la propriété privée, hein, comme le pouvait le pointer du doigt Nicolas, mais il y a aussi cette difficulté à engager la gestion au niveau de ce grand parcellaire qui est très morcelé. On a depuis la loi du 10 juillet 2023 une obligation d'avoir dans la forêt privée des plans simples de gestion pour des parcelles forestières en dessous, au-dessus, pardon, de 20 hectares. Pour autant, tout le petit parcellaire, eh ben, il a aussi un rôle à jouer qui est important. Et donc, il faudrait qu'on arrive à renforcer cette mobilisation de toutes et tous sur la gestion de cette forêt.
1: Alors, si on se pose la question, par exemple, au niveau des animaux, parce que c'est bien, jusqu'où on peut-on finalement débroussailler et intervenir sur cette végétation sans porter atteinte à la biodiversité? Joseph, peut-être un avis sur la question?
10: Oui, alors ce qu'on peut dire par rapport à ça, c'est alors pour recontextualiser, il faut quand même rappeler, juste avant de parler de débroussaillement, que l'ensemble des espèces des écosystèmes méditerranéens sont quand même normalement bien adaptés au feu. Les milieux méditerranéens ont toujours connu des incendies. Et aujourd'hui, alors ça a été dit à plusieurs reprises, mais là, le caractère un peu spécifique des feux aujourd'hui, c'est surtout leur violence, on va dire, qui est accentuée par le changement climatique, mais aussi la fréquence. En fait, la récurrence des feux est bien plus importante aujourd'hui qu'elle ne pouvait l'être dans le temps, en raison du fait que la plupart, la très grande majorité des incendies aujourd'hui sont d'origine anthropique, donc c'est l'homme qui met le feu, accidentellement ou volontairement d'ailleurs. Mais voilà, donc le problème pour la faune et la flore, c'est aujourd'hui, c'est surtout cette fréquence et cette violence des incendies qui est accentuée, comme ça a été dit aussi par Nicolas et Guillaume, par le caractère dense aussi de la végétation, des forêts qui n'ont plus la même, comme ça a été dit aussi par Nicolas et Guillaume, par le caractère dense aussi de la végétation, des forêts.

0: des sols notamment. Alors ça, bon, il y a plein d'outils, plein de solutions pour ça aujourd'hui. Donc nous au SENPACA, on travaille beaucoup justement à l'interface entre la biodiversité, ces acteurs du territoire qui ont un impact local. Alors important, hein, j'écarte pas tous les bénéfices comme ça a été dit de la sylviculture, de la DFCI aussi, parce que on aurait beau travailler sur la biodiversité et vouloir n'utiliser que des outils complètement adaptés. Si c'est pour remettre en question les pratiques, notamment DFCI, qui visent justement à réduire l'effet du feu, ça n'aurait aucun intérêt. Les incendies aujourd'hui, pour certaines espèces, moi je travaille beaucoup sur la tortue d'Harman, font partie des menaces principales. Et donc, il faut pouvoir absolument soutenir la prévention et la lutte contre les incendies. C'est aussi en faveur de la biodiversité, bien évidemment. Voilà.
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2: Et est-ce qu'on n'a pas un autre problème? C'est peut-être les constructions aussi, les humains qui ont construit trop près des forêts aujourd'hui, Olivier?
3: En fait, j'allais dire, c'est un peu historique, hein. Maintenant, on a des règles d'urbanisme, hein, qui effectivement limitent ou empêchent des constructions, quelles qu'elles soient, intra-forêt, mais effectivement aussi sur ce qu'on appelle nous l'interface habitat-forêt, puisque c'est évidemment là où c'est le plus vulnérable. Donc, l'incendie de forêt passe nécessairement par de l'aménagement du territoire. L'interlocuteur tout à l'heure disait, on parlait d'une forêt mosaïque, mais il y a aussi comment on fait pour éviter de mettre des maisons au milieu de la forêt qui sont évidemment, malgré des obligations légales de débroussaillement, des endroits extrêmement vulnérables pour les habitants. Donc il y a effectivement tout ce type d'aménagement sur lequel il faut penser.
4: William?
5: Oui, effectivement. Donc, je souhaitais réagir à ça. Dans le département de Var, et même plus nationalement, aujourd'hui, il n'y a pas uniquement les OLD. Il y a vraiment une cohérence de la forêt et du territoire. Le feu de forêt, quand il arrive dans un quartier, même si les OLD sont respectés, ça va être extrêmement compliqué. Donc, aujourd'hui, il faut aller plus loin. Et cette notion de défendabilité qu'on aime utiliser, elle comprend bien évidemment les OLD. Et elle comprend aussi d'autres piliers. En général, la défendabilité, elle repose sur quatre piliers. Les OLD, mais également l'accessibilité. Aujourd'hui, on a trop de chemins. On l'a vu encore sur le feu de Pont-Évêque. Il y a certains secteurs où les camions de pompiers n'y arrivent pas parce que l'étroitesse des rues fait que c'est pas possible de s'engager parce qu'il y a des couloirs de végétation. Quand le feu arrive dans un quartier et qu'il y a tout un couvert végétal et qu'il faut passer dans des tunnels de végétation en feu, matériellement, c'est pas possible d'y aller pour les sapeurs-pompiers. Donc c'est pour ça, il y a ces OLD, il y a ces accès, et il y a aussi la permanence de l'eau. Construire en pleine forêt, c'est bien, s'il n'y a pas de borne à eau, s'il n'y a pas de citerne, les sapeurs-pompiers, on a une quantité d'eau qui est limitée. Donc il faut cette permanence de l'eau, et enfin, une cohérence avec les matériaux de construction. Construire dans une zone complètement exposée au risque feu de forêt des baraquements ou des maisons en bois, ou alors des mobil-homes, à un moment donné, on n'est pas non plus magicien. Contrairement à une maison en dur, qui elle va être beaucoup plus résiliente et qui sera beaucoup plus facile de défendre lorsque le feu arrive, c'est pour ça que les OLD c'est très bien, mais c'est vraiment une cohérence du territoire et qui passe aussi, comme le disaient très justement tous les autres interlocuteurs, par cet aménagement de la forêt avec parfois un peu de pastoralisme de manière à réduire le couvert végétal, des diverses plantations, un peu de vignes ou autre. Enfin, c'est vraiment de toute cette cohérence. Et enfin, comme le disait tout à l'heure Patrice, la mémoire est très courte. Et en général, ça dure un an et demi, 2 ans, et ensuite, on oublie où est passé le feu et on oublie les ravages. C'est pour ça que chaque année, les mairies, la préfecture, bien évidemment, hein, et de nombreuses associations œuvrent pour cette prévention, pour répéter le message rapidement. Donc, voilà, le débroussaillement, c'est très bien, mais c'est pas une fin en soi. Il faut vraiment aller plus loin avec toute cette cohérence du territoire.
4: Donc, clairement, oui, il faut, dans les années à venir, il faut vraiment revoir de manière globale, finalement, notre manière d'aménager, finalement, ces territoires. Nicolas souhaite intervenir?
6: Oui, il faut aussi sur l'urbanisation, c'est évidemment une question importante et incontournable, parce qu'il y a eu le mitage des années 60 qui nous a fait quand même beaucoup de mal sur la défendabilité du territoire, évidemment. Le mitage des années 60 connaît maintenant le phénomène de capanisation, En tant qu'élu local, on est confronté à

0: ça aussi, c'est une lutte au quotidien. Et c'est vrai que, comme l'a rappelé William, c'est très compliqué, évidemment, d'aller défendre le mobil-homme mis dans une surface forestière. Et c'est vrai que c'est un phénomène quand même très courant, très développé, ce système de cabanisation. Il n'y a pas beaucoup de moyens pour le moment de lutte majeure mise en œuvre, mais c'est vrai que l'achat de terrain de loisirs avec le petit pré de 100 mètres carrés, on va mettre une baraque en bois où en fait on va y habiter majoritairement, est un phénomène forcément qui fait prendre encore plus de risques de départ de feu.
1: Ouais, il faut en être conscient, quoi.
0: Et voilà. Et le mitage des années 60, évidemment, n'a pas fait du bien.
1: Les temps ont changé, clairement. On n'est plus effectivement dans les années 60 aujourd'hui. On voit bien avec ce réchauffement climatique. Patrice souhaite rajouter quelques mots sur le sujet, peut-être?
2: Oui, je voudrais tout de même être l'écolo de service et quand même parler, on a parlé beaucoup de débroussaillement et d'équipement. Je suis d'accord avec tout ce qui a été dit, hein, notamment le fait de bien équiper la forêt par rapport au risque, en tenant compte des retours d'expérience des sapeurs pompiers, des sapeurs forestiers, et de bien identifier via les PPRIF les zones à risque où il faut être intransigeant sur ces obligations légales de débroussaillement, si tant est qu'on puisse le faire. Néanmoins, dans les écosystèmes forestiers, se caractérise par l'existence, outre de la strate arborée, les arbres, la strate arbustive et la strate herbacée. C'est avec ces trois strates qui agissent en complémentarité qu'on a un vrai écosystème qui vit, qui a une trajectoire, qui est résilient et qui fournit des services qui sont indispensables à la multifonctionnalité des forêts, sur l'eau, sur le paysage, sur des tas de choses. Hors certaines zones dont on a cité également en forêt, là où il y a les accès et là où il y a, par exemple, s'il y a des plantations en plein, les lignes de plantation, ces trois strates, il faut tout de même les laisser s'exprimer. Parce que débroussailler ces zones, c'est aussi dessécher en ces strates, c'est aussi dessécher le milieu forestier qui sera moins résilient et qui rendra moins de services. C'est aussi créer des appels d'air hein, qui peuvent accélérer les propagations des feux. Donc le problème est complexe, la solution n'est pas unique et universelle.
1: Alors avant d'attaquer bientôt notre deuxième partie sur le feu lui-même, comment on combat et on gère cette crise, pour clôturer un peu cette première partie, au fond finalement, est-ce qu'on consacre aujourd'hui suffisamment de moyens à cette prévention ou attendons-nous encore trop souvent que le feu démarre pour agir? Et comme on l'a dit tout à l'heure, la mémoire est courte, peut-être que dans un an on aura oublié les feux de fou qu'on a eu en Gironde, en Seine-et-Marne et dans le Var cette année. Et après on recommence et on repasse à la case départ. Qu'en pensez-vous? Écoutez déjà des pompiers, tiens, le SDIS, William.
3: Alors, en termes de prévention, on investit toute l'année, notamment auprès de la préfecture et des différentes mairies. C'est vraiment eux les acteurs de terrain. Nous, la prévention opérationnelle a lié le département du Var. On a nos propres hélicoptères bombardiers d'eau. On a quatre hélicoptères bombardiers d'eau qui sont loués. Ça, c'est de la prévention. C'est de la prévention pourquoi? Parce que dès qu'on va avoir un départ de feu, ces moyens sont déjà là, on les utilise, on est autonome dessus. Cet été, on connaît les jours à risque, hein, on sait très bien les jours où le feu risque de partir. Donc, de la prévention, il y en a eu, les personnels étaient mobilisés sur le terrain, de nombreux départements étaient venus en renfort, se prépositionner dans le Var. C'est vrai qu'on est toujours assez silencieux là-dessus, mais chaque fois qu'on a des risques très importants, via le centre de zone, hein, une égide du ministère de l'Intérieur, grosso modo, on prépositionne des sapeurs-pompiers. Donc tout ça, c'est de la prévention opérationnelle qu'on effectue tout l'été en vue, hélas, d'un feu de forêt qui pourrait être critique. Parce qu'on parle beaucoup du feu critique, mais il ne faut pas oublier, alors je vais parler des chiffres du Var, parce que c'est ce qui nous concerne, 97% des feux dans le Var sont éteints avant qu'ils atteignent 5 hectares. Et ça, on n'en parle jamais. Donc la prévention et les OLD et tout ce qui est fait, ça fonctionne. Ça fonctionne. Mais maintenant, effectivement, il faut aller plus loin.
1: Donc effectivement, oui, et pour le Var, Plus précisément, effectivement, la préfecture, par exemple, du Var, met à dispo tous les jours une carte pendant toute la saison des feux avec les massifs qui sont interdits, pas interdits, ceux qui sont en vigilance très extrême, à risque, etc. Donc il y a déjà une prévention. Alors ça, les gens le savent peut-être pas dans le Var, ou si vous êtes touriste et vous écoutez à l'autre bout de la France, si vous venez dans le Var, des fois des gens se disent bah pourquoi tel massif est fermé. Et sur le site de la préfecture, tous les jours, tous les soirs, la carte du lendemain est mise à dispo, justement souvent en fonction du vent. Le Mistral, ça joue énormément aussi.
4: Est-ce que depuis que ça a été mis en place, William, est-ce que tu as vu une amélioration? Est-ce que c'est vraiment efficace du coup?
3: Ça existe depuis de très nombreuses années. Par contre, il y a un renforcement des patrouilles sur le terrain, donc là encore mené par des acteurs de terrain, les comités communaux feux de forêt, les hommes habillés en orange, des bénévoles, des associatifs qui patrouillent avec la DDTM, avec l'ONF, qui patrouillent sur le terrain et qui font appliquer ça. Parce que sortir la carte, c'est bien beau, mais le touriste, il va peut-être pas aller vérifier.
1: C'est ça, il est pas au courant,
3: sur le site internet. Donc, localement, sur place, ils patrouillent, ils expliquent, ils font de la prévention auprès des touristes, auprès des locaux, en disant, voilà, aujourd'hui, c'est rouge, on ne va pas en forêt, on va pas en forêt parce que vous allez créer le risque. Mais aussi, si le feu de forêt part, vous allez être potentiellement une victime. Donc, c'est vraiment à double intérêt. Et toutes ces associatifs font un travail de prévention qui est exceptionnel, durant l'été, même tout le reste de l'année.
1: Oui, clairement. Côté Seine-et-Marne, je vois Olivier qui souhaite réagir, parce que là, ça va être complètement différent, peut-être.
5: Ah ben, c'est complètement différent. Nous, on est effectivement au début de la prévention. C'est-à-dire, j'allais même dire qu'il n'y en a quasiment pas. On est en région parisienne. Le feu de forêt, dans l'esprit commun, ça n'existe pas ou peu. Donc, il y a très, très peu de prévention auprès du grand public. Il n'y a pas ces cartes de vulnérabilité qui sont éditées, même si elles existent. Fermer la forêt en Seine-et-Marne, ça a été une première. Donc, ça veut dire que personne n'y est habitué. Nous aussi, on loue un hélicoptère bombardier d'eau, mais c'était un petit peu empointillé, donc effectivement on va se poser la question. On a depuis 2 ans, à l'initiative du SDIS de Seine-et-Marne et de l'ONF, mis une surveillance de la forêt par caméra couplée avec de l'intelligence artificielle. Ça fonctionne plutôt très bien d'ailleurs, puisque tous les départs de feu sont détectés par les caméras IA, mais vous voyez que c'est quelque chose de tout nouveau. On dit à nos collègues de la France que ça fait 2 ans qu'on surveille la forêt, eux ça fait 30, hein. Avant c'était par des vigies, maintenant c'est aussi par des caméras. Donc voilà, en fonction de la zone et de l'histoire du feu de forêt auprès des populations, eh bien on a des comportements ou en tout cas des prises de conscience qui sont très différentes. En tout cas, j'allais dire au nord de la Loire, on est dans les débuts, alors qu'autour du bassin méditerranéen, ils sont évidemment bien plus avancés que nous.
1: Alors justement, l'intérêt, c'est que vous pourrez faire du transfert de compétences sur le sujet par rapport à toute l'expérience qui a été acquise, même si les forêts sont pas les mêmes, etc. Mais je pense que vous pourrez capitaliser sur ce qui a été fait dans le sud de la France, pas que dans le Var, de Bouches-du-Rhône aussi ou autre. Pour revenir sur ce dernier point, est-ce qu'il y a assez de moyens, peut-être Guillaume, puisqu'on parlait des comités des feux de forêt aussi. Guillaume, avant qu'on attaque cette deuxième partie.
6: Je pense que de toute façon, on sait très bien que le nerf de la guerre, ça reste toujours les moyens, et notamment les moyens financiers. Je pense que c'est important de reposer le cadre, parce qu'il y a beaucoup de choses qui ont été dites et qui méritent de mettre peut-être un petit coup de surligneur dessus. C'est qu'en effet, la mémoire, elle est courte, et à tous les niveaux. Petit retour en arrière, en 2021, on a eu un gros incendie sur le massif des morts, dit le feu de Gonfaron. Il a eu pour effet une prise de conscience au niveau national avec un projet de loi qui a été porté par un sénateur varois, Jean Bassi, qui est également président des communes forestières du Var, et qui a abouti sur la loi de 2023 visant à limiter et réduire l'intensité des grands feux. Cette loi, elle pose différents moyens et un cadre en tout cas pour définir une stratégie nationale de défense de nos territoires. Si les décrets d'application sont sortis aujourd'hui, le constat c'est lequel? C'est que le Premier ministre repart un petit peu d'une page blanche, et se dit suite au drame qu'on a pu voir cet été, remettons-nous autour de la table et reposons-nous la question de ce qu'il faut faire. Tâchons à nous appliquer et utiliser tous les moyens qui sont entre nos mains pour assurer la défense de nos forêts. Vous avez cité les réserves communales de sécurité civile, les CCFF, les hommes en orange. Ce sont des acteurs essentiels parce qu'ils sont au plus près des territoires, ils sont au contact de la population hors saison de feu, ils font de la sensibilisation et pendant la saison estivale, ils contribuent aussi à mener ce travail de vigie. En outre, il y a d'autres lois qui aujourd'hui ont été un petit peu d'autres décrets d'application qui ont été un petit peu vidés de leur sens. Je pense notamment à une réflexion qui avait été voulue par le législateur dans le cadre de cette loi. C'était faciliter la reconquête agricole dans des zones stratégiques identifiées par les interservices, donc les services de la préfecture, mais également avec les services de l'État et les collectivités, pour identifier des zones où l'agriculture pourrait jouer ce rôle de coupure de combustible. Le décret d'application tel qu'il a été proposé ces derniers mois, eh ben, enlevait complètement la volonté incitative qui avait été souhaitée par le législateur. Et donc aujourd'hui, on voit que le sens de la loi, il est vidé et on doit se remettre autour de la table pour repointer les problématiques, c'est notamment la question de l'aménagement du territoire, et voir comment le risque incendie tel qu'il est perçu aujourd'hui et tel que nous le vivons dans les territoires du sud de la France, mais aujourd'hui avec une propension à s'élargir à d'autres territoires, comment aujourd'hui, tous en étant concernés par ces problématiques, on peut relever ces défis qui nous concernent.
1: Merci beaucoup Guillaume. Alors on va passer à notre deuxième partie. On peut débroussailler, entretenir, surveiller, sensibiliser, mais finalement ce risque zéro, il n'existe pas. Alors imaginons maintenant que malgré toutes ces précautions, le feu démarre. Que se passe-t-il?
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4: Et oui, malgré toute la prévention, le feu peut se déclencher et lorsqu'il prend de l'ampleur, chaque minute compte. Comment les secours s'organisent-ils? Tous les territoires sont-ils préparés de la même manière? Avons-nous suffisamment de moyens humains, terrestres et aériens lorsque plusieurs incendies éclatent simultanément? Nous allons maintenant entrer au cœur de la gestion du feu et de la crise. Avant de lancer ce débat, voici quelques chiffres.
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4: Luc, concrètement, de quels moyens dispose aujourd'hui la France pour lutter contre les grands incendies?
1: La sécurité civile dispose en 2026 de 12 Canadair, 8 Dash, 3 avions Beechcraft, et à cela s'ajoutent notamment des hélicoptères bombardiers d'eau et des appareils loués pendant la saison. Cet été, le dispositif pouvait représenter jusqu'à 65 vecteurs aériens bombardiers d'eau en comptant les moyens nationaux et départementaux mobilisables.
4: Et au sol, peux-tu nous donner les chiffres?
1: Alors, au 1er juillet 2026, le ministère de l'Intérieur indiquait que 541 engins supplémentaires ou renouvelés dans le cadre du pacte étaient disponibles pour combattre les incendies. Plus largement, les services d'incendie et de secours français comptent près de 259 000 sapeurs-pompiers, dont 201 000 volontaires.
4: Et quand un feu démarre, la rapidité d'intervention est essentielle?
1: Oui, alors clairement, on en a parlé en première partie, la doctrine française repose notamment sur l'idée de frapper très vite et très fort les départs de feu. En juin, le ministère de l'Intérieur indiquait un délai moyen d'environ 8 minutes pour intervenir massivement sur les feux de végétation, grâce notamment au prépositionnement des moyens dans les secteurs les plus à risque.
4: Peux-tu nous faire un peu le bilan de ces moyens cet été?
1: Oui, le bilan de cette saison 2026 est exceptionnel. À la fin du mois d'août, au moins 120 000 hectares avaient été parcourus par les incendies en France, un niveau record. Le dernier décompte national précis communiqué début août faisait déjà état de 14 540 feux ou départs de feux depuis le début de la saison. Et Météo France qualifie tout simplement l'été 2026 de saison de feux de forêt la plus sévère jamais enregistrée en France.
4: Et la nouveauté, c'est l'évolution, c'est toujours. Est-ce qu'il y a eu des nouveaux moyens qui ont été testés cette année?
1: Oui, il y a eu un test, un A400M, un avion qui a été utilisé avec un dispositif permettant de larguer jusqu'à 20 tonnes de retardant en une rotation, soit l'équivalent de 2 Dash. Et en août, un hélicoptère lourd capable d'emporter plus de 11 000 litres d'eau et de se recharger en environ 90 secondes a également été testé dans le dispositif français.
4: Des moyens considérables donc, mais qui doivent toujours désormais faire face à un risque qui s'étend sur une part croissante du territoire. Passons maintenant aux réactions de nos auditeurs que vous nous avez envoyées sur notre répondeur, le 07 839 839 75.
1: On a Sophie de Melun, justement en Seine-et-Marne. Quand on voit maintenant des feux importants dans des régions qui n'y étaient pas habituées, est-ce que tous les départements ont vraiment les moyens et la formation nécessaires pour faire face à ce type de crise?
4: Laurent de Hier, on entend souvent qu'il faudrait plus de canadairs et plus de moyens, mais quand plusieurs incendies démarrent en même temps, est-ce qu'on peut vraiment avoir assez de pompiers et d'avions partout?
1: Alors on a beaucoup parlé prévention, malgré toutes les précautions, un feu finit par se déclarer. Et à partir de cet instant, comment s'organise concrètement la réponse des secours? William, pour le Var, ils se disent du Var.
3: Alors,
6: très bien,
3: alors
6: je suis là, je sais pas si vous m'entendez ou pas.
1: C'est bon, William, c'est bon. Pas de souci.
3: Alors, dans le Var, on a la chance d'avoir un fonctionnement interservice. Au sein du 112, du 18, du centre d'appel des sapeurs-pompiers, hein, c'est la coordination départementale, on a tous les partenaires, de près ou de loin, qui ont trait aux feux de forêt. C'est-à-dire qu'on va avoir l'ONF, on va avoir la DDTM, les comités communaux feux de forêt, les guetteurs de caméras. Tous sont dans une salle avec les sapeurs-pompiers, de manière à ce que dès qu'on a l'information d'un départ de feu, on travaille en interservice. On puisse rapidement transmettre cette information aux patrouilleurs qui vont sur le terrain. Et de suite, ils nous font une remontée d'informations avant même que les sapeurs-pompiers aient eu le temps d'arriver. Parce que ces hommes-là, ils patrouillent tous ces associatifs, tous ces bénévoles. Donc on les emploie, on les utilise, on travaille vraiment main dans la main avec eux. Et en parallèle, il faut savoir que l'été, dans le département du Var, dès qu'on a un appel pour une fumée suspecte, avant même de savoir qu'il y a un départ de feu, on va faire partir deux groupes feux de forêt. Donc un groupe feux de forêt, c'est 5 véhicules. Donc on fait de suite partir 10 véhicules et 2 hélicoptères. Ça, c'est pour faire une levée de doute. Pourquoi ? Parce qu'on est vraiment dans la réponse de frapper vite et fort. Le temps que l'hélicoptère décolle, qu'il arrive sur le terrain, on aura peut-être déjà un patrouilleur qui sera au contact et qui pourra à la fois faire une première attaque, si le feu n'est pas très virulent, et surtout nous faire une remontée d'informations, nous disant, voilà, là, effectivement, on a une grosse affaire, on a un sinistre qui peut prendre de l'ampleur. Et à partir de ce moment-là, nous, derrière, on va améliorer, dimensionner correctement ces renforts, faire peut-être décoller les avions. Alors, il faut savoir que l'été, les avions, certains sont au sol, mais on a aussi des guets aériens. Les Canadair et les Dash ont tout un circuit qui est établi en fonction des risques. On travaille ça avec notre zone. Et ils volent. Et ils volent toute la journée de manière à pouvoir être déroutés, détournés de suite sur un départ de feu et gagner encore 5 à 10 minutes qui sont extrêmement précieuses. C'est toute une grosse machine qui se met en route, mais les sapeurs-pompiers n'éteignent pas le feu seul.
1: Et comme tu l'as dit tout à l'heure, William, 97%, je crois, de mémoire, des feux ont brûlé moins de 5 hectares. Donc ils ont été arrêtés très rapidement et on n'en a pas parlé. Donc sinon,
3: effectivement, ils ont été arrêtés très rapidement. Mais dans les 20 dernières années, dans le département du Var, on a 4 feux qui ont dépassé les 5000 hectares, des feux en norme. On a eu 2003, hein, Vidobran 1, Vidobran 2, le feu de Gonfaron en 2021, et là cette année le feu de Pontevès. Par contre, nouvelle problématique cette année, c'est que c'est plus uniquement dans le Var, enfin cette année, depuis quelques années. C'est plus uniquement dans le Var, on avait eu la Gironde en 2022. Ouais. Et là, nouveauté en 2026, c'est qu'il y a en même temps la Gironde et le Var. On a deux feux hors normes à gérer en même temps. Et ça, c'est quelque chose qui a amené sûrement à devenir de plus en plus fréquent. Et c'est là que se pose une vraie question de sommes-nous correctement tous armés pour traiter ces multiples départs de feu et surtout ces feux hors normes qui ont tendance, hélas, à se généraliser.
1: C'est clair, parce qu'on a entendu aussi parler énormément du feu de Fontainebleau, bien évidemment, mais il y en a eu d'autres dont on a moins parlé. Hein. C'est les trois plus gros de cet été. Lorsqu'un départ de feu finalement est signalé dans un massif, quelles sont les toutes premières informations dont vous avez besoin pour évaluer la situation, William, puis après on peut...
3: Alors, ça va être déjà une localisation précise du départ de feu et aussi des accès. C'est pour ça que quand c'est des gens du coin, quand c'est des chasseurs, quand c'est des bénévoles ou c'est patrouilleurs, ils vont nous donner précisément l'accès. Parce que 2 km à vol d'oiseau dans de la plaine, c'est pas 2 km à vol d'oiseau dans les massifs du Var. Parce qu'il y a le relief, il y a la forêt, il y a ces pistes, tout n'est pas accessible. Et ensuite, est-ce qu'il y a du vent sur zone? Est-ce que la fumée elle est de couleur foncée? Est-ce qu'il y a des habitations dans l'axe? Alors on a tout un réseau de cartographie via les caméras, tout le département du Var est sous vidéoprotection des sapeurs-pompiers, de manière à nous rapidement pouvoir braquer les caméras et aller voir ce qui se passe et comment ça évolue. Mais la première des choses est-ce qu'il y a des gens, une protection des personnes en premier, est-ce qu'il y a des gens en proximité, et ensuite une très bonne localisation de manière à pouvoir arriver le plus vite possible.
1: Finalement, comment on décide des moyens humains et matériels à engager immédiatement? Comment ça se passe concrètement, William?
3: Alors, du coup. Nous, on anticipe tous les jours, matin et soir. En temps normal, on a des vidéos, des visios avec les services de la préfecture, avec l'ONF, avec vraiment tout le monde, c'est encore de l'interservice. Matin et soir, on définit la carte météo, on définit la réponse opérationnelle qu'on va mettre face justement aux problématiques. Et quand on a des journées très à risque, on a différents niveaux de réponse. Vous vous doutez bien qu'en plein hiver, on fera peut-être partir qu'un seul camion pour une fumée suspecte, alors qu'en plein été, on va faire de suite lever 2 Canadair, 2 hélicoptères. Et une quinzaine de camions. Donc c'est toute cette analyse qu'on anticipe avec nos météorologues, donc aussi bien nos météorologues internes que Météo France, et on définit ensemble le niveau de risque et la réponse opérationnelle à donner à chaque intervention.
1: Alors on voit qu'effectivement dans le Var c'est bien rodé, tout ça va être de la capitalisation finalement d'expérience, et ça pourra très bien servir par exemple en Seine-et-Marne pour Olivier et tous ses collègues.
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4: Oui, mais justement, Olivier, à quel moment on comprend aujourd'hui qu'on fait face à un feu, pas classique, mais à un incendie susceptible de prendre une très très grande ampleur?
1: Comment ça s'est ressenti à Fontainebleau?
5: Oui. En fait, ça s'est ressenti très vite parce que ça faisait déjà plusieurs jours que tous les indicateurs que William évoquait, c'est-à-dire les indicateurs de météo, les indicateurs d'éclosion d'incendie et de propagation, on était déjà en risque très sévère également depuis en gros 10 jours sur la Seine-et-Marne, notamment sur le massif de Fontainebleau. Donc nous, on n'a pas les comités feux de forêt, ça n'existe pas en Seine-et-Marne, en tout cas en Île-de-France. On a nos surveillances caméras et après on prépositionne aussi quelques moyens dans la forêt pour intervenir plus vite. On a une très grosse différence avec le sud de la France, c'est que nous, on n'a pas que la forêt à cette période-là, on a les feux de culture. C'est-à-dire, on a les feux de chaume et les feux de culture sur pied, hein, notamment du blé, par exemple, qu'il n'y a pas dans le Var. Et ce qui nous en... Ça nous occupe de très très gros nombreux départs de feu tous les jours. Et donc ça nous prend un certain nombre de moyens de lutte, donc des camions citernes de feu de forêt. Hein, si je prends l'exemple du 12 juillet quand on fait le gros feu, on est déjà en train de gérer un feu de 350 hectares de chaume avec des protections de ferme. Et ça, beaucoup sur le département. Donc on a des problématiques qui se cumulent également et donc du coup qui nous prennent également des moyens. Les moyens aériens, nous on loue un hélicoptère, mais les moyens aériens, notamment les avions, forcément, ils sont sur l'arc méditerranéen. Là, le Dash qui est intervenu était à Châteauroux, donc il était à 30 minutes de vol. Donc il est bien sûr intervenu. Et on a eu les canadaires le lendemain matin, mais vous voyez, on a une organisation également qui est moindre, parce que effectivement, la culture feu de forêt, elle est essentiellement dans le sud de la France, mais elle est en train de se propager, j'allais dire, dans tous les services d'incendie de France également. Hein. Vous avez rappelé les chiffres, aucune région n'a été épargnée cette année, et nous avons, en tout cas en Seine-et-Marne, compris déjà depuis une petite dizaine d'années que le réchauffement climatique allait nous poser de gros soucis, et nous avons un plan d'équipement notamment sur les camions citernes de feux de forêt, hein, appuyés par le pacte capacitaire de l'État en ce moment. Mais acheter des camions, ce n'est pas une fin en soi. Il faut les pompiers, il faut les former. Voilà, il y a tout un tas de... Il y a un écosystème autour de la lutte qui ne se résume pas à acheter des camions. Donc tous les services d'incendie de France, maintenant, on commence à prendre évidemment se plie hein, et donc s'équipe, se forme pour atteindre des niveaux d'équipement qui vont aller au niveau demandé. La question est notamment sur la flotte aérienne, hein, c'est finalement là où les avions intervenaient plus tôt encore, c'est sur l'arc méditerranéen. On a vu cet été qu'ils sont intervenus partout en France. Donc évidemment, l'augmentation de la flotte aérienne, elle va être croissante parce que tout le territoire est concerné maintenant. Avant, la flotte était basée et intervenait uniquement sur l'arc méditerranéen et la Corse. Donc maintenant, on voit qu'il faut envoyer des Dash, des Canadairs, des Air Tractors qui sont des plus petits avions ou des hélicoptères partout sur le territoire. Donc voilà, l'équipement... Et c'est maintenant tous les pompiers, tous les services d'incendie de France, où qu'ils soient, sont en train de s'équiper pour des luttes contre les feux d'espaces naturels, pas uniquement de la forêt, mais des espaces naturels.
1: Puisqu'on sait malheureusement qu'ils vont avoir lieu de plus en plus, et donc effectivement, il va falloir que tous les SDIS de France, finalement, aient des moyens renforcés, finalement peut-être à l'égal quasiment de la Méditerranée, hein, au final, à terme. Qu'est-ce qui peut finalement faire basculer très rapidement la situation? Le vent, la sécheresse, le relief, la végétation, l'accès au massif? William, comment ça bascule vraiment?
3: J'ai envie de dire carton plein, bonnes réponses.
1: C'est tout, hein,
3: le vent, la sécheresse, la chaleur, l'accès au massif. Cette année, la première alerte canicule dans le département du Var a eu lieu fin mai. Un mois d'avance comparé à l'été dernier. Et l'été dernier, elle a eu lieu fin juin, encore un mois d'avance comparé à l'été d'avant. Donc c'est exceptionnel. On a des conditions météorologiques qui ont été dantesques cet été. On a eu plusieurs fois le département du Var qui a été classé en risque noir feu de forêt, c'est-à-dire risque extrême. On a eu des conditions qui étaient plus catastrophiques qu'en 2003. Donc, et sauf que là, ça se généralise. C'est pas un été. C'est 2021. On a eu l'année dernière. On a cet été. Donc là, ça devient extrêmement compliqué. La végétation souffre. Et la lutte est aussi très compliquée sur le terrain. Aujourd'hui, les feux arrivent tellement vite et fort qu'on est en train de changer notre doctrine en disant à l'époque qu'il fallait confiner les gens dans leurs habitations en dur, correctement débroussaillées, etc. Aujourd'hui, on est obligé d'évacuer des villes entières, et c'est ce qui a été très bien fait sur le feu de Pont-Évêque, hein. D'ailleurs, c'est ce qui explique qu'on n'ait aucune victime civile ou sapeur-pompier. C'est que rapidement, 5-6 heures avant, au vu de la cinétique, au vu du développement de ce feu, on savait qu'il fallait évacuer plusieurs villes, et à différents jours du feu. C'est ça aussi qui est nouveau, c'est que c'est pas forcément que le premier jour, c'est que c'était parfois J plus 4, J plus 5, J plus 6, où on se retrouve à devoir évacuer ou confiner complètement des villages. Donc oui, les conditions sont de plus en plus quées au sol pour nos sapeurs-pompiers.
4: Est-ce qu'il existe des situations où attaquer directement les flammes devient trop dangereux, voire impossible?
3: Bien sûr, attaquer directement les flammes, c'est extrêmement compliqué. On va parfois travailler sur les côtés, on va jalonner le feu, c'est-à-dire qu'on va essayer de le resserrer, ou parfois on peut faire des lignes d'appui. C'est comme ça qu'on a réussi à fixer le feu de Pont-Évêque, c'est-à-dire que le feu de Pont-Évêque a commencé au 10e jour à prendre un tracé d'un feu historique qu'on redoutait, ce qu'on appelle un couloir de feu, parce qu'on a tout ce travail d'archives qui est fait dans le département du Var. Tout est cartographié, on connaît le tracé des anciens feux de manière... La mémoire des anciens est très importante. Et on a fait une ligne d'appui. Une ligne d'appui, c'est quoi? C'est sur une route. On a réparti des dizaines et des dizaines de camions de sapeurs-pompiers en attendant que le feu arrive. Juste une ligne d'appui comme ça suffit pas. Donc on l'a dédoublé, on avait la chance d'avoir une deuxième départementale derrière. Et entre ces deux routes, on a fait travailler les avions, donc les Dash, qui sont venus poser du retardant. Ça, c'était la troisième action. Et la quatrième action de cette ligne d'appui, était de faire un contre-feu. On a des sapeurs-pompiers spécialisés en brûlage tactique, donc qui sont venus faire un contre-feu de manière à réduire l'éventuel apport calorifique du feu. Et l'action combinée de ces quatre techniques, donc ces deux lignes d'appui, cette barrière de retardant et aussi ce contre-feu, ont permis que, quand le feu est arrivé, qu'ils viennent mourir et qu'on puisse réussir à l'éteindre à ce moment-là. Avec les avions qui étaient préposés positionné au-dessus, de manière à venir taper très rapidement sur toutes ces sottes de feu. Et justement, ces sottes de feu, c'est ça qui est extrêmement compliqué, c'est que parfois on est en train de travailler sur le front de flamme à tel endroit, et on a une sotte de feu qui peut intervenir à plusieurs kilomètres derrière. La sotte de feu la plus importante qu'on a eue dans le département du Var, c'était en 2021, sur le feu de Gonfaron, qui dans sa phase la plus active est allée jusqu'à 11 km/h. Je ne sais pas si vous imaginez ce que c'est, 11 km/h. On a eu une saute de feu à 1,8 km de distance. Et là, ça nous impose 1,8 km de distance. Voilà. Ça nous impose à complètement redispatcher le dispositif, repenser le dispositif. Et on est là encore, on n'est pas dans de la plaine, avec des pistes qui font 4 mètres de large et où on peut se croiser. On est dans des petites ruelles et c'est extrêmement étroit. Il y a des chemins, il y a des vallons, il y a des endroits où on ne peut pas passer. Donc oui, c'est compliqué et on a de très nombreux sapeurs-pompiers qui se retrouvent pris dans les flammes. On a des dispositifs de protection de nos cabines, de protection de nos camions qui permettent d'attendre que le feu de forêt passe et ensuite de continuer notre action en toute sécurité.
1: Patrice, du coup, souhaite réagir?
2: Oui, je voulais sur cette affaire des moyens qui va, je pense, on pense tous occuper, ce sera une des préoccupations des futures campagnes électorales à venir très prochainement. Je voudrais apporter 4 points d'éclairage de France Nature Environnement. France Nature Environnement soutient les analyses et les recommandations de la Fédération nationale des sapeurs-pompiers sur l'augmentation des moyens parce que, je sais pas, Olivier ou le commandant... William l'a redit, si vous prenez le site du gouvernement Feu de Forêt, on voit qu'au 20 août, 15 225 départs de feu avaient fait moins de 10 hectares. C'est assez remarquable parce que ça veut dire que l'intervention rapide, ça évite beaucoup de choses. On voit les trains qui arrivent pas à l'heure, pas à l'heure, mais on voit pas les trains qui arrivent à l'heure. Donc, et si vous comparez à d'autres pays comme l'Espagne ou la Grèce, on est pour une fois, la France est assez championne en la matière. Faut pas oublier non plus, outre le fait que, comme plusieurs intervenants l'ont rappelé, ça concerne les forêts, mais pas que les forêts, les espaces agricoles, mais aussi d'autres espaces naturels. Donc, il y a une augmentation spatiale du risque, outre l'augmentation dans le temps. Et faut pas oublier qu'il y a d'autres risques qui se font jour. On parle beaucoup des feux de forêt en ce moment, mais on a vécu des périodes d'inondation et avec le climat troublé qu'on va vivre, il y aura d'autres périodes d'inondation. Il y a les submersions marines, etc., etc. Donc, je soutiens aussi, et on en a parlé à Madame Panonak, qui nous a auditionné la semaine dernière sur le projet de loi sécurité civile. Comme l'a rappelé Guillaume, il y a des outils probablement à développer qui sont les réserves communales sécurité civile. Pas que pour le feu, pour tous les autres, et appuyé parce que vous avez sûrement vu que ça a été fortement relayé par la presse, il y avait un fort élan citoyen au moment des feux, mais aussi à chaque catastrophe, au moment des feux concrétisés beaucoup par les agriculteurs hein, qui ont apporté leur soutien, mais aussi des tas de gens qui se sont portés volontaires pour accueillir les gens qu'on a dû déplacer. Hein, comme l'ont rappelé nos collègues pompiers, il y a eu zéro mort civile sur toute la France. Donc les élus en particulier qui sont clés de voûte ont fait un travail remarquable avec des bénévoles. Donc formaliser une réserve communale de sécurité civile qui existe déjà dans les textes, l'étendre outre les communautés communaux feux de forêt à d'autres risques et territorialement, ça me paraît important. Et enfin, le dernier point, ça concerne pas la forêt et les espaces naturels, ça concerne la cause première de ces changements que nous vivons, c'est faudrait penser à la transition écologique et la baisse des émissions de CO2, parce que le vrai motif, c'est ça. Alors, il est vrai que la France a fait des efforts, puisque les bilans tous les efforts de la France, c'est moins 20% de CO2 depuis les dernières années. C'est assez remarquable, la Grande-Bretagne frôle les 40%, mais le problème est mondial, et il y a d'autres pays sur lesquels on n'a aucune maîtrise, et qui émettent tous azimuts, si j'ose dire. Hein. Prenez la Russie en ce moment, c'est pas sans souci, les émissions de CO2 et de les baisser.
1: Guillaume souhaite aussi intervenir avant qu'on
6: Oui,
1: avance. Oui.
6: je voulais souligner une chose, en fait, c'est que peut-être qu'on a un petit point d'avancement supplémentaire, notamment dans le Var, c'est que on bénéficie d'un maillage du territoire sur cette question de défendabilité des territoires, avec des pistes DFCI qui quadrillent le département du Var. Et tout ça, c'est parce que les intercommunalités dans le Var se sont dotées d'une compétence qui est aujourd'hui optionnelle, qui est la compétence DFCI. Et je pense que ça, c'est important de le signaler au moment où on réfléchit à l'échelle nationale, ben de quelle stratégie se doter pour mieux protéger nos territoires. Tout le monde n'est pas au même niveau sur ce sujet-là. Et c'est ce qui permet, ben, notamment, comme l'a exposé William, d'avoir cette politique d'intervention rapide sur feu naissant, c'est que on a la possibilité, grâce à ce maillage, d'intervenir au plus près de la zone ben, qui présente un risque. Alors évidemment, le maillage ne peut pas se faire au mètre carré, donc il y a toujours des zones, notamment dans un territoire varois avec pas mal de relief, ben, qui restent inaccessibles aux moyens de lutte terrestres, donc d'où l'importance des moyens aériens. Mais je pense que c'est important de le souligner parce que si on a une compétence obligatoire pour le risque inondation qu'évoquait Patrice tout à l'heure avec la loi GEMAPI, aujourd'hui la DFCI, comme c'est un petit peu un sujet nouveau qui va commencer à rayonner sur le territoire national, eh ben peut-être qu'il faudrait se poser la question, est-ce que ça n'aurait pas vocation à devenir une compétence obligatoire de façon à ce que on élargisse ben, ce qu'on a pu faire et ce qu'on sait faire aujourd'hui, notamment dans les territoires du sud de la France, et essayer d'élargir sur le territoire national.
1: Nicolas, pour clôturer un petit peu cette partie.
0: Oui, ben, en complément avec ce qui a été dit, on a dit qu'il y avait un bilan humain positif, pas de victimes cet été. Il faut pas oublier quand même les deux victimes, les deux sapeurs-pompiers qui sont décédés en juillet à Mérignac. Donc, je pense quand
1: Oui.
0: même que c'est important de ne pas les oublier. Après, je plus sois ce qu'a dit Patrice sur l'efficacité française, effectivement. Et c'est vrai que bah, Forêt Modèle de Provence fait partie d'un réseau méditerranéen et international. On est souvent en lien du coup avec les autres pays. Et c'est vrai que la France est souvent citée comme un exemple. C'est vrai que cette année, il y a eu 120 000 hectares de forêts brûlées, mais c'est une exception au Portugal. Qui est un plus petit pays que le nôtre, il y a une moyenne entre 100 et 150 000 hectares par an. Donc du coup, 120 000, c'est la norme pour eux, alors que nous, c'est heureusement exceptionnel, puisque notre moyenne se situe sur 20 000 hectares habituellement. Et c'est vrai que cette stratégie d'intervention sur les feux naissants et ce déploiement des CCFF et de tous les bénévoles est vraiment importante. Et c'est quelque chose qu'il faut étendre et à y soutenir. Donc ça, c'est vraiment important. Après, deux autres choses aussi. Il y avait eu un sujet notamment sur l'incendie de Gonfaron de 2021, mais aussi qu'on appelle souvent, c'est la fermeture des aires d'autoroute dites non essentielles. C'est vrai que Gonfaron est parti d'une aire d'autoroute non essentielle, et donc c'est vrai que ça participerait aussi à la réduction des risques. Et aussi à noter qu'un dans le Var, il y a eu une part importante de départ de feu volontaire. Voilà, c'est peut-être pas chaque année pareil le pourcentage, mais c'est vrai que ça a été important. Et souvent, quand les feux sont volontaires, les feux impactent beaucoup plus, puisque bah, forcément, ils se disent, bon, bah, y a tous les éléments, il y a du vent qui est prévu, donc forcément, ça va pouvoir impacter plus. Et là, c'est vrai qu'il y a eu pas mal de départs de feux volontaires.
1: Olivier, pour la Seine-et-Marne. Du 10, souhaite
5: oui, dire. Oui, juste ne pas oublier que c'est quatre sapeurs-pompiers qui sont morts cet été. Hein, et il faut juste pas oublier non plus pour les sapeurs-pompiers, la lutte contre les feux de forêt, ce sont les opérations les plus à risque pour nous. Il faut aussi recontextualiser quand on intervient. Ces feux sont spectaculaires, mais ils sont aussi extrêmement dangereux de par leur virulence et le fait que ces méga-feux qui arrivent maintenant avec des comportements très, très particuliers, très violents, peuvent surprendre aussi nos équipes et nos équipes au sol en particulier. Alors, il faut juste se rappeler que pour nous, cette lutte est extrêmement dangereuse.
0: Oui, tout à fait, tout à fait.
1: Merci pour les précisions, Olivier. William, tous les départements français n'ont pas la même histoire finalement face au feu. On voit bien que dans le sud, on a de l'expérience. Qu'est-ce qui fait que des décennies d'exposition à ce risque dans le Var, par exemple, changent concrètement dans la préparation d'un SDIS? Voilà, on entendait la mémoire des anciens ou autre, William?
3: C'est cette mémoire, c'est qu'on cultive la théorie du retour d'expérience. Le feu était à peine fini, qu'on est déjà dans le retour d'expérience. Qu'est-ce qu'on peut améliorer? Comment on peut faire en sorte qu'un feu comme cet été, on tire des enseignements? Nous, on a tiré des enseignements du feu de cet été. Alors, c'est encore forcément en cours, mais on a été surpris par un feu qui a duré aussi longtemps. Un mois de feu, ça a été quelque chose qu'on n'a jamais vu d'habitude, un feu. Les deux, trois premiers jours sont extrêmement compliqués. Et ensuite, on sait qu'en une dizaine, en une quinzaine de jours, on sera dans le retour à la normale. Là, ça a été compliqué. Donc, nous, on a tiré beaucoup d'enseignements dans la résilience de notre organisation elle-même. C'est-à-dire, comment on fait pour retenir avec 1500 pompiers tous les jours à nourrir avec des véhicules, avec de la casse, ouais. Avec trouver des choses comme ça. Donc, on cultive ça historiquement, mais voilà, vous l'aviez dit, les feux de forêt étaient plus dans le sud de la France. Aujourd'hui, le changement climatique fait que c'est devenu une problématique nationale. Donc, les sapeurs-pompiers, la corporation cultive le retour d'expérience. On se forme pas en varois. On se forme, tous les sapeurs-pompiers de niveau officier se forment ensemble. On a deux écoles de formation, une à Aix-en-Provence et une à Valabre, juste à côté. Celle de Valabre est plus dédiée aux feux de forêt, mais c'est-à-dire qu'un commandant chef de site, chef d'un feu de forêt dans le nord de la France aura eu la même formation que celui dans le Var. Alors effectivement, celui dans le Var aura eu peut-être un peu plus de chances d'exercer ces compétences-là, mais il y a ce transfert de compétences. Nos collègues qui descendent en renfort chez nous prennent aussi de l'expérience et on va nous aussi en renfort chez eux. On est allé plusieurs fois en renfort dans d'autres départements. On est monté chez les copains de Fontainebleau, en Gironde. Donc il y a vraiment c'est un des piliers de la sécurité civile, c'est la solidarité et l'entraide entre les différents départements. Seul, on n'est pas grand-chose hein, face à un feu de forêt.
1: Oui, clairement. Donc il y a vraiment pas de frontières. Donc les formations sont identiques. Après, oui, c'est le retour d'expérience terrain ou l'expérience. Qui est différente. Effectivement, lorsqu'un incendie finalement important touche un massif ou ce type d'événement, qui reste clairement beaucoup moins habituel en Seine-et-Marne, par exemple, quelles difficultés on peut rencontrer, Olivier ?
5: En fait, les difficultés pour nous, c'est déjà l'organisation sur un feu hors norme. En Seine-et-Marne, quand un feu à Fontainebleau faisait 5 hectares, c'était déjà le gros feu. Donc on reste dans la stratégie de taper vite et fort, mais le vite et fort était pas sur la même échelle que d'habitude. On a effectivement, et c'est l'esprit de la solidarité nationale, l'habitude d'envoyer nos moyens dans le Var, dans les Bouches-du-Rhône, en Gironde, ça on le fait tous les ans. Donc ça permet aussi à nos collègues de prendre de l'expérience, mais il a fallu aussi qu'on gère l'arrivée de 500 pompiers de France, les nourrir, les héberger, etc. Donc nous aussi, on est en train de commencer ce retour d'expérience, à la fois sur comment on a lutté contre ce feu hors normes, qu'est-ce qu'on peut améliorer, mais dans les pistes d'amélioration, il y a aussi comment on accueille finalement nos collègues du Var parce qu'ils sont venus, comment on fait en sorte de mieux les accueillir, de les héberger, de les nourrir, etc. Donc ça s'est bien passé, bien évidemment, mais on voit que c'était quelque chose de très nouveau pour nous, et donc il faut en tout cas s'améliorer là-dessus, sachant que ce sont des dynamiques très très fortes, hein. Les feux de forêt, ça va très vite. On a déjà accueilli des colonnes de renfort pour les inondations il y a une dizaine d'années, mais les inondations, c'est pas la même dynamique opérationnelle, ça va plus doucement, donc c'est entre guillemets plus facile à gérer dans le temps. Donc là, on a, comme chez William, on a cette culture du retour d'expérience qui est déjà lancée pour préparer la saison prochaine.
1: Donc cet incendie de forêt de Fontainebleau, lui, il a clairement conduit à regarder différemment ce risque feu de forêt en Seine-et-Marne.
5: Alors en fait, on se prépare depuis déjà 8 ans. J'en parlais tout à l'heure, mais par exemple, William parlait de l'eau. Hein, il faut effectivement qu'on ait de l'eau à disposition. On a déjà commencé à mettre des citernes enterrées de 30 mètres cubes d'eau dans la forêt, ce qui ne faisait pas avant. On a la chance d'avoir une canalisation d'eau de Paris qui traverse d'ouest en est la forêt. Donc on a aménagé depuis 6 ans des piquages pour qu'on puisse se mettre dessus. On a eu l'aide des agriculteurs cette année, ça s'était jamais fait. Donc il faut qu'on arrive à mieux organiser aussi cette entraide entre les agriculteurs qui nous emmènent de l'eau. Hein. On avait l'entraide avec les agriculteurs, notamment pour les feux de culture. Ça c'était déjà, on a déjà des conventions avec eux. Ils viennent en fait nous aider à passer clairement la herse dans les champs pour arrêter le feu. Mais maintenant, il y a un autre pan de l'aide qui sera amener de l'eau dans la forêt. Donc tout ça, il faut qu'on le travaille pour que ce soit un petit peu plus organisé, en tout cas moins précipité quand on en aura besoin. Bon voilà, tout ce retour d'expérience est assez multifacette et on n'a pas à rougir de notre préparation parce que ça fait déjà vraiment quelques années qu'on s'y prépare, mais il va falloir quand même intensifier cela pour que, hélas, ça va être la norme. Hein, donc on se prépare. C'est ce qu'on raconte actuellement, notamment aux élus et à la population, puisqu'on fait des réunions publiques. Hein. Quand on nous dit qu'il ne faut plus que ça arrive, on dit mais si, ça va encore arriver, oui. Voilà, ça va arriver. Après, il y a la mémoire dont on parlait tout à l'heure. Hein. Si ça n'arrive pas l'année prochaine, si ça arrive dans 3 ans, tout le monde aura déjà un peu oublié, mais ça va réarriver. Donc, c'est comment on se prépare collectivement à ce que l'impact de ces prochains feux soit le moins fort possible. C'est ça.
4: Guillaume.
6: Oui, je voulais revenir sur ce que venait de dire Olivier. En fait, c'est comment les autres acteurs que ceux de la défense contre l'incendie sont mobilisables et se mobiliser. Parce qu'on a vu cet été quand même des élans de solidarité spontanés qui ont été salués aux quatre coins de la France. Il faut rappeler quand même qu'il y a à l'échelle de la commune ce qu'on appelle les plans communaux de sauvegarde qui sont d'une certaine façon le catalogue et la règle et le mode d'emploi de comment on réagit, comment on mobilise les uns et les autres et comment ces derniers se coordonnent dès lors qu'un risque apparaît. Ce plan communal de sauvegarde, on va pouvoir le mobiliser dans le cadre d'une inondation ou quand il y a malheureusement un sinistre sur des installations Céveso par exemple, mais dans le cadre d'un feu de forêt, ce plan communal de sauvegarde est également activé. Et il y a un besoin, en tout cas qui a vraiment été identifié au cours de l'été, c'est qu'on a aussi besoin de canaliser d'une certaine façon cette mobilisation spontanée et l'anticiper, de façon à ce qu'elle intègre ces plans communaux de sauvegarde et que ils puissent bien se coordonner avec les services du SDIS, de façon à ce que les interventions, par exemple, des agriculteurs ou les contributions de la population civile, parce que on va des fois avoir le boulanger du village qui va produire plus de pain que d'habitude, parce que il va falloir alimenter les troupes de pompiers qui sont arrivées sur la commune pour faire face à l'incendie. Tout ça, c'est recensé dans le plan communal de sauvegarde et on a besoin, je pense, de mettre à jour ces plans communaux de sauvegarde, notamment sur les ressources citoyennes qui peuvent être mobilisables lorsque les agriculteurs disposent d'une citerne d'eau, qu'elle soit bien identifiée dans le cadre du plan communal de sauvegarde, de façon à ce que la mobilisation de cette citerne puisse être coordonnée avec la lutte lorsqu'elle a lieu.
4: On a parlé aussi du coup tout à l'heure de comment démarrent les incendies, sécheresse, vent, etc. Mais on a quand même 9 incendies sur 10 qui sont d'origine humaine, on l'a dit. William, comment ça se fait ?
3: Alors, oui, 9 incendies sur 10 sont d'origine humaine. Une seule cause naturelle, hein, c'est la foudre. Donc, s'il n'y a pas d'orage en plein été, effectivement, le feu, il vient de la main de l'homme. Alors, parmi ces facteurs humains, il y a déjà le facteur accidentel. La personne qui est en train de débroussailler chez elle et qui crée une étincelle. C'est pour ça qu'on ne débroussaille pas en plein été à 14 heures quand il y a du vent. Le barbecue ou autre. Et hélas, il y a des facteurs qui sont maintenant purement criminels, et c'est aussi ce qui fait que dans le Var, cet été, le feu a duré aussi longtemps, c'est que les deux reprises de feu du 24 et du 31 juillet ont fait l'objet de mises à feu volontaires, et les personnes sont aujourd'hui incarcérées en détention provisoire. Mais hélas, on a trop de comportements à risque, donc on va mettre de côté ce comportement incendiaire qui est autre chose, sur lequel on viendra pas forcément nous, mais après il y a beaucoup de comportements à risque. Une des premières causes reste le jet de mégot. Le jet de mégot aujourd'hui.
1: Et pourtant, on en parle dans le Var, hein. On voit de la com, hein, mais bon, ça.
3: On en parle dans le Var, on est en partenariat avec les autoroutes. Hein. Je crois que c'était Nicolas ou Guillaume qui en parlait tout à l'heure. L'été, dans le Var, les aires d'autoroutes non essentielles sont fermées. Vinci Autoroutes, pour les citer, parce que c'est eux qui sont gestionnaires du réseau, font beaucoup de communication sur le jet de mégot, le département, la préfecture, tout le monde à tout niveau. Mais il y a encore quelques comportements à risque. Le feu d'artifice aussi. Donc tout ça, c'est encore extrêmement compliqué, il faut communiquer, il faut faire évoluer les mentalités, et c'est toujours très compliqué, et je reprendrai ce qu'avait dit Patrice en début d'interview, hein, la mémoire est très courte, hélas.
1: Alors, ce qu'on ne sait pas aujourd'hui, c'est, on dit 9 sur 10, ok, qui viennent de la main de l'homme, la proportion entre le criminel et l'accident, est-ce qu'il y a quand même plus d'accidents que de criminels, aujourd'hui on n'a pas ces statistiques, et après d'où vient le criminel, clairement.
3: Oui, voilà, et puis alors, faut savoir que chaque départ de feu est analysé, je parlais de mon département, c'est celui que je connais, on a une cellule interservice de recherche des circonstances et des causes d'incendie, donc c'est des experts sapeurs-pompiers, experts de l'ONF et experts de la gendarmerie, qui vont sur le terrain et qui font des prélèvements, qui regardent s'il y a eu des traces d'accélérateur, donc peut-être des produits tels de l'alcool, de l'essence, on regarde d'où est parti, comment c'est parti, ils arrivent à retrouver jusqu'au mégot de cigarette.
1: Ah ouais,
3: donc,
1: c'est fou, ça.
3: Oui, bien sûr. Donc c'est vraiment très précis. C'est ça qui nous permet d'avoir ces statistiques-là. Mm-hmm. Maintenant, est-ce que le mégot de cigarette a été déposé là intentionnellement ou juste jeté, c'est encore extrêmement extrêmement compliqué. Donc la donnée reste à approfondir dessus. Mais ce qui est sûr, c'est que sur 9 départs de feu sur 10 sont d'origine humaine et après une moitié sont d'origine purement accidentelle, si on le sait.
1: Ok.
4: Et malgré toutes ces informations-là, il me semble, si je dis pas de bêtises, que certains pompiers sont aussi à l'origine de certains feux. À quel moment on peut vouloir combattre les flammes et faire démarrer un feu? Ça peut paraître fou quand on entend ça aux informations.
3: Voilà, en France, on est 250 000 sapeurs-pompiers et ces 250 000 pompiers sont le reflet de la société et on a des comportements déviants à tout niveau. On peut avoir dans nos rangs des incendiaires comme des voleurs, comme parfois des criminels, hélas, et on
1: le regrette.
3: Voilà, c'est extrêmement à la marge. On a vu cet été qu'on en a eu un. Ce serait peut-être plus mon collègue en parlait tout à l'heure parce que ça le concernait. Mais voilà, moi je dirais juste qu'on est le reflet de la société dans les bons comme dans les mauvais moments.
1: Effectivement, Olivier.
5: Il y a un vrai sujet sur l'incendiaire de Fontainebleau cette année. C'était un jeune qui venait juste de rentrer dans nos rangs, qui, bien évidemment, vous l'avez compris, a été entre guillemets licencié immédiatement. Mais lui, peut se poser la question de comment on fait pour potentiellement détecter des gens incendiaires.
1: Qui pourraient avoir cette fascination du feu et oui, qui pourraient devenir incendiaires, même si c'est à la marge.
5: Mais au-delà de la société, bien heureusement, c'est à la marge. Tout le monde l'a compris, mais il y a aussi des gens qui mettent le feu dont leur origine c'est une pathologie. Hein, il y a plusieurs causes et sur ces incendiaires ou ces pyromanes, puisqu'il y a des différences. Évidemment, la détection, en tout cas dans nos rangs, on essaye de la faire. Et après, sur la société. Et ma foi, les gens qui ont des pratiques déviantes, il faut évidemment essayer de les anticiper ou de les attraper quand c'est le cas.
1: Si on faisait un petit focus avec les incendies et les animaux, par exemple, Joseph, est-ce qu'il peut justement y avoir des fois une tension entre ces besoins opérationnels terrain de défense contre l'incendie et cette protection finalement de certains milieux ou de certaines espèces ?
8: Alors oui, il peut y avoir. Alors c'est surtout au stade prévention et donc au stade débroussaillage finalement. Que peuvent avoir lieu justement ces tensions-là. Alors, on l'évoquait tout à l'heure, mais c'est surtout en termes d'impact d'intervention mécanisée. Donc, pour débroussailler, évidemment, on peut pas faire ça manuellement, ouais. Bien qu'on communique nous beaucoup sur les bénéfices du débroussaillage. Alors, dit manuel, mais en fait, la débroussailleuse à dos. Avec des précautions d'essayer de pas toucher la litière. Là, c'est pour nous, c'est la seule méthode aujourd'hui qui a l'impact le plus réduit. Mais évidemment, c'est pas généralisable. Et donc, on fait, nous, dans le cadre du plan national d'action Tortue d'Aman, plan que j'anime pour le SENPACA, on fait beaucoup de tests d'impact, d'outils, pour accompagner les acteurs de terrain, justement, à l'utilisation des outils les plus adaptés, donc les moins impactants. Là, en l'occurrence, en effet, des outils qui n'impactent peu, ou moins en tout cas, des espèces comme la tortue d'Aman, mais c'est valable pour des tas d'espèces. D'autres espèces, quand on a des gros girobroyeurs, alors qu'ils sont certes très efficaces d'un point de vue impact sur les souches, donc c'est des girobroyeurs qui peuvent parfois être même des dessoucheurs, donc qui labourent en fait le sol en surface et qui permettent d'espacer les pas de temps d'entretien des ouvrages des FCI par exemple. On a des outils qui sont très efficaces mais qui peuvent être donc très impactants sur certaines espèces.
1: Ça, c'est plutôt en amont du feu, effectivement, pas pendant le feu, là on pourrait en y faire.
8: C'est vraiment en amont du feu. Au moment, mais alors on a nos tests montrent en tout cas qu'on a des perspectives et qu'il faut surtout pouvoir prioriser. Donc on est, comme je l'ai dit tout à l'heure, c'est vraiment important que l'ensemble des ouvrages des FCI soient entretenus, mais il faut pouvoir prioriser là où des enjeux de biodiversité majeurs sont mis en évidence. Il faudrait pouvoir en tout cas graduer, mais c'est vraiment une question de moyens.
1: Patrice souhaite rebondir sur le sujet avant qu'on parle un peu des moyens de lutte.
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1: Patrice ? Ah bon, Patrice n'est plus avec nous pour l'instant. Peut-être qu'on peut revenir côté SDIS.
2: Sur le fait.
1: Ah Patrice, oui, c'est bon, on avait une petite coupure. Oui, ouais, reprends du coup.
2: Oui, excusez-moi, ça doit venir de chez moi. Donc, c'était pour compléter ce que vient de dire Joseph en insistant sur le fait que, pour pas en lutte active, bien sûr, mais il est nécessaire, quand on va procéder à mettre en place des pare-feux, des équipements, des FCI, du débroussaillement aussi, qu'on respecte la législation actuelle, notamment pour les demandes de dérogation de destruction d'espèces protégées et pour le fameux principe ERC, éviter, réduire, compenser, comme l'a dit Joseph à propos du débroussaillement, et qu'il n'y ait pas une situation exceptionnelle. Certes, c'est très prégnant, il y a des décès, il y a des gens qui perdent leur maison, mais qu'on reste dans le cadre législatif ordinaire. On a certes, la saison des feux va revenir l'année prochaine, mais on a encore un peu de temps et on peut mieux s'organiser pour insérer la biodiversité. Avec aussi cet été particulier, alors c'est pas que les feux, pour la faune sauvage, les centres de sauvegarde de la faune sauvage ont refusé des animaux blessés parce qu'elles étaient complètement débordées. Donc dans le bénévolat, cet élan de solidarité, il y a évidemment ce que vous avez signalé à juste titre, hein, pour les comités communaux feux de forêt, la surveillance, l'accueil des bénévoles, mais il y a peut-être aussi l'accueil de la faune. Je précise qu'un jeune hérisson, un jeune martinet, c'est toutes les 2 heures qu'il faut lui donner à manger si on veut le sauver. Et là, il y a besoin aussi d'encadrer et de canaliser le bénévolat. Et enfin, sur ces aspects prévision et anticipation et considérer la faune, la flore, la fonge, on milite également pour que nous ayons les moyens de, mais ça s'étend aussi au plan de gestion, etc., de bien intégrer ces risques, de bien intégrer les risques des sapeurs-pompiers, dans les plans de gestion des aires protégées, les DOCOB des zones Natura 2000, qui sont pour l'instant pas à jour vis-à-vis, certes du risque feu, mais des autres risques, inondations, submersions, etc. Un petit exemple, là, le feu de, alors c'est de la Lande, au Cap Fréhel cette année, dans le Rex en cours des sapeurs-pompiers, il y a la nécessité d'un pare-feu. Un pare-feu dans la lande, eh ben ça peut être aussi intéressant pour la biodiversité, ça peut être inséré dans un plan de gestion, parce que l'intérêt, c'est de maintenir des landes à différents stades, et l'intérêt du pare-feu, c'est que ça maintient un stade juvénile, et l'habitat lande, eh ben il a ainsi différentes étages en fonction de son ancienneté. Et un stade juvénile, c'est intéressant parce que s'il y a un feu à côté, outre le pare-feu qui sera utile pour les pompiers, eh ben, il sera utile aussi pour aider à régénérer plus vite la lande.
1: Quand on est dans l'action, William, par exemple, on parlait énormément des canadaires, des dash, des hélicoptères. Quelle est réellement leur place dans cette stratégie de lutte? Elle est primordiale, par exemple?
3: Elle est très importante. Elle est très importante parce que les pompiers, on n'éteint pas un feu tout seul. On l'éteint avec nos partenaires, avec nos bénévoles, avec les avions, avec tout le monde. Mais le moyen aérien, effectivement, il est vital. Pourquoi? Pour éteindre des flammes. Mais un canadair éteint les flammes, mais il n'éteint pas le feu. Les feux, ça s'éteint la nuit, ça s'éteint au contact, ça s'éteint pour éteindre des flammes. Mais un canadair éteint les flammes, mais il n'éteint pas le feu. Les feux, ça s'éteint la nuit, ça s'éteint au contact,

0: tente du feu, celle qui progresse, plus les Canadairs vont réussir à rétrécir les flancs du feu, plus ce front de flamme sera étroit, et ainsi on pourra l'arrêter. On a aussi les dashs qui larguent cette poudre rouge, donc un dash ne largue pas sur le feu, il largue toujours en anticipation, de manière à venir, entre guillemets, si je devais schématiser, brûler chimiquement la végétation, de manière à ce que quand le feu arrive dessus, eh bien, l'action de cette poudre retardante puisse vraiment diminuer le potentiel calorifique de ce feu-là. Donc les moyens aériens sont vitaux sur un feu de forêt, bien évidemment. Mais ils ne sont pas là en remplacement des sapeurs-pompiers, c'est une complémentarité.
1: Ouais.
0: Et le Canadair ne fait pas tout. Nous, il y a des jours sur le feu de Pont-Aven où on n'a pas fait appel au Canadair, parce que ce jour-là, on avait besoin d'hélicoptères, parce que ce jour-là, on avait besoin de Dash. Et inversement, dans les premières heures de lutte, là, le Canadair était très utile et nos hélicoptères, on les a fait poser au sol. Donc voilà, c'est vraiment une complémentarité et ça, c'est le commandant des opérations de secours avec ses adjoints qui définissent quelle va être la meilleure stratégie pour venir à bout de ces différents scénarios.
1: C'est ce que j'avais demandé justement, comment on peut définir ces stratégies, parce qu'il faut réagir très vite, être sûr qu'on va,
0: Alors
1: sûr, on n'est jamais sûr qu'on prend la bonne décision, mais oui, comment ça se
0: Faut réagir très vite et encore une fois, on n'est jamais seul en feu de forêt. On a un commandant des opérations de secours. C'est le patron du feu, entre guillemets. Et au-dessus de lui, il y a le préfet. Il y a le préfet qui est le directeur des opérations. Parce que ça se travaille pas seul en feu de forêt. Il nous faut des gendarmes, il nous faut du monde, il faut des réquisitions, il faut plein de choses. Donc lui, le sapeur-pompier, va proposer une technique et il va la faire en travaillant avec une cellule anticipation. Une cellule anticipation, c'est là encore, c'est des experts sapeurs-pompiers, des experts forestiers, parfois des chasseurs, parfois des gens de la DFCI, de la préfecture, des gens qui connaissent la forêt. Et on va travailler à T plus 6 heures, T plus 12 heures en se disant voilà, au vu du scénario, au vu de la météo, on a aussi des experts météo, le feu vient de partir ici. Où est-ce qu'il sera dans 6 heures? Quelle va être la technique la plus judicieuse? Parce que il va falloir vraiment anticiper. Si on travaille dans la réaction et dans l'urgence, on n'est pas bon. Alors bien évidemment, dans les premiers instants, il faut le faire. Mais ensuite, il faut prendre du recul, il faut savoir où est-ce qu'on va faire intervenir nos pompiers qui sont partis du centre de la France, qui vont être là dans 6 heures. Il faut que quand ils arrivent dans 6 heures, on les mette directement au travail. Et c'est toute cette anticipation, toute cette analyse opérationnelle qu'on effectue en amont du feu. Et c'est pour ça, encore une fois, vraiment, on travaille pas seul et je veux mettre en avant tous nos partenaires qui sont dans l'ombre, mais qui font un travail formidable, les communautés de communes également. Tout à l'heure, Guillaume et Nicolas en ont parlé. Les communautés de communes dans le Var, donc les experts forestiers, font partie de la lutte contre les feux de forêt. Ils sont dans cette cellule anticipation H24 avec nous. On a des plans, on a des experts cartographes et on a surtout la mémoire des anciens avec les couloirs de feu. Le feu, il répète chaque année les mêmes choses et s'il reprend le même couloir, il rebrûlera
1: au même endroit
0: grosso
1: quasiment,
0: modo
1: ouais.
0: au même endroit. Voilà. Donc, on analyse tout ça et on a beaucoup d'ouvrages qui sont là aussi, qui sont faits suite à ces feux.
1: Donc là, ce qui est très intéressant de noter, c'est qu'effectivement, souvent en façade, hein, pour nos auditeurs, les gens ont l'impression qu'il n'y a que les pompiers, etc. Mais non, en fait, derrière, il y a énormément de monde, de corps de métiers différents qui s'unissent finalement pour anticiper et gérer cette crise. C'est clairement
0: Bien
1: le
0: sûr,
1: message qu'on.
0: c'est toute une machine, c'est toute une machine qui se met en route. Alors c'est vrai que dans les médias, on voit le pompier au sol et on voit le Canadair, mais il y a tout ce qui s'active derrière et dans les intercommunalités, à droite, à gauche. Vraiment, on n'éteint pas un feu seul, c'est de l'interservice. Et c'est ça qu'il faut retenir du feu de forêt, c'est que c'est de l'interservice et de la solidarité.
1: Clairement. Olivier, par exemple, côté Seine-et-Marne, comment fonctionnent les renforts interdépartementaux lorsqu'un territoire a besoin vraiment de dizaines ou de centaines de sapeurs-pompiers supplémentaires?
2: En fait,
1: Comment ça se passe?
2: on est découpé par zone de défense. Donc, pour Fontainebleau, en fait, on est sur la zone de défense de Paris. Et dès qu'on a besoin de renforts, en fait, on demande à notre état-major de zone de défense des renforts immédiats. Donc là, pour nous, ce sera par exemple l'Essonne, les Yvelines et le Val d'Oise qui vont nous apporter leur concours en projetant des groupes d'intervention feu de forêt. Si les renforts de nos voisins directs suffisent, ben ça va très bien. S'ils ne suffisent pas, ce qui était le cas cet été, alors on demande au centre opérationnel de gestion interministérielle de crise à Paris, en fait, des renforts nationaux. Donc les renforts nationaux, c'est soit des moyens aériens, ce qui a été le cas, mais ça peut être également des colonnes de renforts, ce qui a été le cas aussi, puisque donc du coup en Seine-et-Marne, on a eu 4 colonnes de renforts. Donc vous comprenez à peu près une petite centaine de pompiers sur chaque colonne. Donc on a eu au plus fort de l'événement, en tout cas à Fontainebleau le 14 juillet par exemple, on était 900 sapeurs-pompiers sur le terrain. On avait 300 de Seine-et-Marne, 200 de la zone de défense et 500 qui venaient de la France entière. Donc ça, c'est des choses qui sont très bien rodées hein, sur le plan national. Comme je disais tout à l'heure,

0: ailleurs. On a plutôt l'habitude d'aller en Gironde, d'aller dans le Var, dans les Bouches-du-Rhône, etc. Mais là, ça a été l'inverse. On fait même des fois des départs de colonnes préventifs. C'est-à-dire, William le disait tout à l'heure, quand tout l'arc méditerranéen est en risque très très sévère, le risque qu'un départ de feu, d'un très gros départ de feu dans un des départements du sud de la France arrive est extrêmement probable. Donc plutôt que de perdre du temps que les colonnes du centre de la France arrivent, en zone curative, j'allais dire, en période curative, donc période de lutte, eh bien on les envoie en amont. C'est ce qu'on a fait, par exemple l'Île-de-France est descendue en curatif en Gironde au départ du feu, mais restée également quelques semaines supplémentaires dans les Var et dans les Bouches-du-Rhône pour parer à tous des gros départs de feu dans ces départements-là. Alors, donc c'est des choses qu'on sait faire et qu'on fait même plutôt bien partout en France.
1: Alors ça, on peut encore le faire, mais peut-être que dans les années à venir, ça va être un peu plus compliqué. Je ne sais pas si, par exemple, plusieurs grands incendies frappent simultanément des régions très éloignées les unes des autres. Est-ce que finalement la France aujourd'hui dispose-t-elle de suffisamment de moyens humains et matériels pour faire ça ?
0: Eh ben c'est justement tout l'enjeu actuel. Et l'État nous aide avec ce pacte capacitaire. Qu'est-ce que c'est le pacte capacitaire ? C'est que, en gros, je vais vous la faire court, un camion citerne feu de forêt, ça coûte 350 000 euros, donc c'est un investissement. Là, le pacte capacitaire, c'est une aide financière de l'État qui amène 57% du financement de tout ce qu'on achète en termes de feu de forêt. Donc, oui, ça va continuer parce que, à un moment, aucun département, aucune zone de défense ne peut gérer forcément des incendies hors normes tout seul. William le disait tout à l'heure, hein, ils ont plutôt l'habitude de gérer des feux de forêt, mais quand ils sont aussi en feu de forêt hors normes, mais il y a la solidarité.
1: Oui.
0: Des renforts. Donc tout ça, en fait, ça va continuer et il faut justement monter en équipement pour que cette solidarité nationale, elle puisse perdurer partout en France.
1: Effectivement, donc c'est assez complexe. William, peut-être un avis sur ce sujet-là aussi ?
2: Ben, Olivier l'a très bien rappelé. Mmh. Aujourd'hui, la problématique, c'est la simultanéité de ces feux. Eh oui. Hors normes. Un feu hors normes, il n'est pas dimensionné en termes d'hectares. Un feu hors normes, c'est un feu de forêt qui dépasse les capacités habituelles de l'organisation à en venir.
1: D'accord.
2: À okay. Donc peut-être qu'un feu de forêt hors normes à Fontainebleau fera 500 hectares. Dans un autre département, il en fera peut-être 4000. Dans d'autres, peut-être qu'un feu de forêt dans le département du nord de la France, hors normes, dès lors qu'il aura atteint les 100 hectares. Donc ce n'est pas une définition qui est volontairement chiffrée. C'est parce que nos organisations, jusqu'à présent, ont été habituées à traiter des feux de forêt et on y arrivait. Aujourd'hui, on évite de dépasser. Et ce que je disais tout à l'heure, hein, autrefois il y avait un seul de feu comme ça dans l'été. Là aujourd'hui, il y en a beaucoup. On n'a pas parlé des Pyrénées-Orientales qui ont ouvert la saison début juillet avec 5 ou 6 000 hectares. Ça, c'est un feu hors norme. C'est un feu hors norme. Quand on voit qu'en une nuit, 5 000 hectares sont ravagés, c'est extrêmement compliqué. Ça va très vite, très fort, ça fait mal, ça brûle des maisons. Chose qu'on n'avait pas avant. On n'a jamais brûlé autant de maisons parce que les feux vont extrêmement vite, parce que les villes se sont aussi agrandies dans la forêt. Voilà, c'est toutes ces questions auxquelles il va falloir répondre, d'où des missions d'expertise, des missions d'inspection à la suite des feux de forêt. Il faut que nos administrations puissent expliquer comment on a géré la chose et surtout qu'on soit, entre guillemets, audité pour dire, voilà, qu'est-ce que vous auriez pu faire de mieux. Et ça, c'est très intéressant et ça cultive notre retour d'expérience. Mettre en avant ce qui n'a pas marché, c'est justement aller vers l'avenir en étant en capacité de se remettre en question et de peut-être élaborer de nouveaux modes de fonctionnement.
1: Effectivement, donc de toute façon, il va falloir revoir pas mal de choses, puisqu'on sait malheureusement qu'avec ce réchauffement climatique, on va avoir de plus en plus de soucis à ce niveau-là. Le feu, on va passer à notre troisième et dernière partie pour cette émission, puisque le feu finit heureusement à un moment donné par être maîtrisé, les derniers foyers sont surveillés, les moyens de secours se retirent progressivement, mais une fois que les flammes sont éteintes, une autre question commence. Que reste-t-il du territoire et surtout, que faire maintenant ?
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4: Une fois les flammes éteintes, les conséquences sont loin d'être terminées. Que devient la forêt après un incendie ? Comment la faune et la flore se régénèrent-elles ? Faut-il replanter, laisser faire la nature ou repenser complètement la gestion des massifs ? Et surtout, comment préparer les territoires au prochain feu ? C'est ce que nous allons voir dans cette troisième et dernière partie avec nos invités sur Faut qu'on en parle.
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4: Luc, une fois le feu éteint, quelle est l'ampleur des dégâts à gérer ?
1: Eh bien, sur les seuls grands incendies de Gironde et des Landes de cet été, environ 43 400 hectares ont été touchés, près de 39 800 hectares à Somos et 3 600 à Biscarrosse. Plus de 240 bâtiments ont été endommagés et plus de 250 000 personnes ont dû être évacuées.
4: Et financièrement, l'après-feu représente aussi un coût considérable.
1: Oui, pour les incendies qui ont touché la Gironde, les Landes et le Var depuis le 21 juillet, France Assureur estime déjà à environ 25 000 le nombre de sinistres déclarés pour un coût proche de 500 millions d'euros. Parmi eux, environ 21 000 concernent directement des particuliers.
4: Est-ce qu'une forêt peut se reconstruire rapidement après un incendie ?
1: Alors pas forcément, la régénération peut prendre des années et même la biodiversité des sols, essentielle au retour de la végétation, peut nécessiter plusieurs années pour se rétablir. Les chercheurs testent d'ailleurs différentes stratégies, laisser agir la régénération naturelle, replanter ou intervenir sur le sol lorsque la reprise ne fonctionne pas.
4: Est-ce qu'on replante automatiquement après un grand incendie ?
1: Non, pas spécialement. Les scientifiques recommandent d'abord d'observer comment le milieu réagit. Dans certains cas, une période d'environ 2 ans peut être utilisée avant de décider une replantation afin d'évaluer la régénération naturelle et l'état du terrain. Mais pendant cette période, la végétation basse qui repousse peut aussi recréer du combustible et donc un nouveau risque d'incendie.
4: Cela veut donc dire qu'après avoir éteint le feu, il faut déjà penser au prochain ?
1: Exactement. En juillet, alors qu'une partie de la saison était encore devant nous, près de 40 000 hectares de forêt avaient déjà parcouru les incendies en France en 2026, davantage que sur l'ensemble de l'année précédente. C'est notamment ce qui a conduit l'État à lancer une mobilisation spécifique sur la restauration des massifs et leur adaptation au changement climatique.
4: L'après-feu n'est donc pas simplement une question de reconstruction, c'est aussi le moment de décider à quoi devront ressembler les forêts de demain. Passons tout de suite aux réactions de nos auditeurs.
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1: Nathalie de Fréjus, après un incendie, on a toujours envie de replanter tout de suite, est-ce qu'il faut pas parfois mieux laisser la nature se reconstruire toute seule plutôt que de vouloir intervenir trop rapidement ?
4: Michel de Bordeaux, si une forêt a brûlé à cause de conditions qui vont devenir de plus en plus fréquentes, est-ce que ça a vraiment du sens de reconstruire exactement la même forêt qu'avant ? Est-ce qu'il ne faut pas faire profiter l'après-feu pour tout repenser ? Et oui, une fois les flammes éteintes, dans quel état retrouve-t-on réellement notre espace naturel qui vient d'être brûlé ? Une forêt noire, est-ce que c'est une forêt morte, Joseph ?
5: Alors non, en effet, il faut rappeler, comme je le disais en préambule, que l'ensemble des écosystèmes, en tout cas, alors là je parle pour les écosystèmes méditerranéens, pardon, c'est vrai que la question hors zone méditerranéenne peut être assez différente, mais en milieu méditerranéen, la plupart des espèces sont quand même bien adaptées aux incendies, aux feux, de par leur écologie. Il y a des tas de systèmes d'adaptation. On a parfois des écorces épaisses, comme sur le chêne liège, des rejets de souches ou de lignotubères pour certaines espèces. Donc c'est à la base du tronc, même si l'arbuste sèche, brûle, meurt pour différentes raisons. Il peut repartir de la base du tronc. Il y a aussi des phénomènes de graines sérotines qui, pour s'ouvrir, ont besoin de l'effet du feu. Ça, c'est valable pour la plupart des pins méditerranéens. On a aussi des espèces dont la germination est stimulée par la chaleur ou la fumée. Donc, on a plusieurs systèmes qui montrent l'adaptation de végétaux aux incendies. Pour la faune, c'est un peu différent. Il y a des stratégies parfois d'évitement. Il y a des questions aussi de stratégies démographiques, notamment des espèces qui se reproduisent très vite et en grande quantité, comme certains insectes notamment, et donc qui peuvent très rapidement recoloniser un milieu qui a brûlé. On a d'autres espèces qui sont opportunistes, qui sont attirées par les milieux ouverts et qui pourront venir recoloniser très vite des milieux qui ont brûlé. Donc en fait, après l'incendie, c'est vrai qu'on a un paysage qu'on a l'impression d'être complètement mort finalement, mais la régénération peut être assez rapide. Alors tout dépend de la violence du feu, tout dépend de la façon aussi dont les sols sont atteints et les sols pourront ou pas être préservés. Parce qu'on a parfois des phénomènes automnaux assez forts à l'automne, de pluies importantes, qui peuvent entraîner une assez forte érosion des sols. Et alors là, c'est assez catastrophique. Donc là, ça nécessite justement des interventions amont, on va en parler après, de sorte de créer notamment des fascines qui permettent de garantir l'intégrité des sols face à une éventuelle érosion post-feu.
1: Alors on a Nicolas qui souhaite réagir et Guillaume aussi. Alors Nicolas peut-être déjà ?
6: Guillaume avait levé la main.
1: Ah, oh, Guillaume, allez.
7: Non mais ça sera une redite, mais je pense que c'est important en tout cas que vos auditeurs soit éclairé sur ce sujet-là, parce que inévitablement, suite à un incendie, on pense reconstruction, on a envie que le paysage renaisse, hein, renaisse de ses cendres. Mais il y a une étape intermédiaire et qui est peut-être un préambule super important. C'est ce que nous on appelle les travaux d'urgence, et c'est notamment comment on va traiter ces zones incendiées, notamment dès lors qu'il y a une forte pente, pour éviter que avec les précipitations de l'automne, qui sont chez nous, c'est un petit peu la double peine, hein, c'est que suite à la saison des feux, on a des saisons
1: Eh oui.
7: avec de fortes précipitations. Comment on va limiter le risque d'érosion des sols? Et c'est malheureusement ce qu'on a déjà pu observer sur la commune de Corrence, qui en quelques semaines a connu successivement le feu, et puis derrière un orage qui
1: Avec des
7: a
1: coulées de cendres après.
7: provoqué une coulée de boue, coulée de cendres. Donc c'est une double sinistralité pour la commune, et donc d'où l'importance de traiter en priorité cette question des travaux d'urgence avec, comme le disait Joseph, intervenir, le fait d'intervenir en forêt pour mettre des fascines. En fait, c'est quoi des fascines? On va essayer d'aller sur la zone incendiée, notamment pour là où il y a des fortes pentes, récupérer les bois qui sont encore utilisables pour les mettre en travers de la pente, de façon à ce que, lors des intempéries, la course de l'eau soit ralentie. Parce que sur un sol nu, on a un peu un effet boule de neige, si vous voulez. Il n'y a plus aucune végétation qui va retenir le ruissellement de l'eau. Et au-delà de ça, chaque goutte de pluie va générer en fait un petit amas de cendres qui va s'accumuler et grossir un petit peu comme une boule de neige au fil de la pente. Donc ça, c'est important de l'avoir en tête avant de se projeter sur une vision reconstruction, en tout cas accompagnement pour la reconstruction de la forêt.
1: Nicolas.
6: Oui, Joseph et Guillaume ont raison d'insister sur cette érosion. D'ailleurs, en termes de bilan humain, notre département a plus souffert des inondations que du feu. Donc c'est vrai que c'est une problématique majeure. Une parcelle forestière qui subit l'érosion aura beaucoup de mal à se régénérer. C'est vrai que la forêt méditerranéenne a évolué avec le feu, certaines essences ont même besoin du feu pour coloniser certains espaces, mais faut-il encore qu'il y ait de la terre qui reste, que le feu, qu'il n'y ait pas une répétition du feu trop rapprochée. On le voit dans les Bouches-du-Rhône où il y avait une récurrence du feu important. Il y a de moins en moins de feu parce que, il y a moins de surface à brûler. Si vous voyez dans les Bouches-du-Rhône, il y a une régénération qui s'est faite en fond de vallon, et au plus on monte, au moins il y a de régénération, pourtant d'essence très favorable en post-incendie et qui apprécie ce terrain-là. Donc voilà, c'est vrai que la lutte contre l'érosion du sol est très importante. Aussi, une certaine structure forestière peut avantager le feu. En Gironde, certaines personnes se surprennent de l'intensité du feu. Il ne faut pas oublier que c'est une forêt artificielle. Il n'y a pas de forêt originellement en Gironde, c'est des landes, c'est des marécages. Et effectivement, on a construit une forêt productive de pins maritimes. De pins maritimes sans discontinuité, sans coupure de combustible. Et donc, effectivement, dans le contexte actuel, la Gironde est devenue effectivement une région très prégnante au risque du feu.
1: Mais à
6: Donc, c'est
1: l'époque,
6: vrai que c'est un...
1: et oui, mais à l'époque,
6: Oui.
1: en fait, on ne savait pas tout ça. Donc on a mis des essences sans trop se poser de questions, finalement, peut-être.
6: Le risque incendie en Gironde et dans d'autres régions de France est effectivement récent, bien sûr. Par contre, avec l'expérience qu'on a, on peut faire des coupures de combustible, c'est cohérent, c'est évident.
1: Ça s'est fait en Gironde, hein. Il y a eu des endroits qui ont été déboisés pour casser en fait le feu, pour qu'il s'arrête.
6: Non, lors de la lutte, oui, mais on parle en gestion du territoire, effectivement, de créer ces coupures de combustible. Après, dans notre région, il y avait aussi beaucoup de pins maritimes, et notre région a toujours connu du feu. Mais je ne parle pas de coupure de combustible quand ça brûle, je parle de coupure de
1: Oui, en
6: combustible
1: amont,
6: avant.
1: bien sûr,
6: C'est
1: repenser le
6: comme
1: territoire.
6: Voilà, repenser le territoire. C'est vrai que William a beaucoup insisté et a raison sur ces couloirs de feu qui accélèrent le feu systématiquement. Et c'est vrai que les coupures de combustible ont cette utilité-là, puisque à travers l'histoire, il y a qu'à lire Charles de Ribes, qui était un grand forestier du 19e siècle, où en 1866, il prend déjà ces coupures de combustible. C'est vrai que la gestion de ces risques est quand même historique et n'est pas quelque chose de nouveau. Et après, sur le post-incendie, c'est vrai qu'on plante assez rarement, puisqu'on considère que notre forêt a les capacités de se régénérer s'il reste un sol, mais aussi il faut avantager, quand on le peut, une forêt diversifiée, avec des essences forestières adaptées au changement climatique, et changer de paradigme pour repenser la forêt capable d'être plus résiliente dans 50, 70, 100 ans.
1: Alors ça, c'est clair que ça a aussi un impact un peu sur la biodiversité. Je vois que Joseph souhaite réagir. Joseph?
5: Oui, simplement pour poursuivre sur l'effet des feux. Alors, on a parlé de végétation, de sol, qui est le facteur, je pense, le plus important, parce que voilà, quand ça a été dit, mais sans sol, on ne peut plus rien espérer. C'est de la désertification et qui a déjà lieu de façon localisée, dans le massif des Maures notamment, suite à la répétition des feux et à des phénomènes d'érosion. On trouve de façon localisée des sols qui sont complètement à nu, où plus rien ne pourra pousser, c'est certain. Donc là, on a tout perdu. C'était alors à la fois pour mettre ça dans la balance bénéfice-risque de la prévention et donc aussi la création d'ouvrages, enfin de la création de l'entretien des ouvrages des FCI, il faut bien avoir en tête que voilà, si le feu passe et que les conditions sont de l'érosion des sols, c'est catastrophique et c'est voilà, complètement perdu. Donc voilà, il faut bien insister sur la prévention et je voulais simplement signaler aussi que sur certaines espèces, alors notamment par exemple la tortue d'Hermann, qui est une espèce méditerranéenne malgré tout, mais la violence et la fréquence actuelle des incendies fait que, on va dire, au bout de trois passages de feu à la fréquence donc actuelle, c'est-à-dire à peu près en 50 ans, trois feux qui passent, la population de tortues est éteinte. Et donc la restauration de ces populations ne pourra se faire que par les marges qui auront été préservées, disons. Donc l'impact des incendies selon les espèces qu'on considère peut être bien voilà différent d'une espèce à l'autre. Et alors comment dire, les retours d'expérience de certains feux comme celui de Gonfaron en 2021 nous permettent en tout cas d'identifier des points intéressants. On a constaté en tout cas que la mortalité des tortues avait été plus importante dans le massif que dans la plaine des Maures, en raison du fait que la plaine des Maures abrite présente des affleurements rocheux de grès, c'est des dalles de grès permien qui offrent des petites caches en fait pour la faune et un certain nombre de tortues. On était en période de forte chaleur, donc de canicule, les tortues s'étaient abritées, on va dire, un peu plus au frais au fond de ces cachettes et elles n'ont un certain nombre d'entre elles en tout cas n'ont pas été touchées. Donc en fait on a eu une mortalité de plus de 90% des tortues dans le massif alors que dans la plaine on était à un peu moins de 60%, ce qui est voilà pas négligeable en tout cas pour la restauration des populations.
1: Donc à quoi pourrait ressembler finalement cette forêt de demain? On l'a dit un peu, davantage de diversité, peut-être des espaces ouverts, une agriculture différente, parce qu'il va falloir tout repenser. Qui se lance sur le sujet dans nos spécialistes de la forêt?
6: Bah, peut-être une reconquête agricole, effectivement, sur les surfaces forestières. On l'a rappelé en préambule, la forêt est récente, effectivement. On a une essence, le pin d'Alep, qui est une essence pionnière. Donc, elle s'installe rapidement sur des surfaces qui sont abandonnées. Et donc, oui, il faut...
1: Après, dans le Var, il y a le relief, donc c'est un peu compliqué pour de l'agriculture. Ça dépend quel type d'agriculture.
6: Ça dépend quel type d'agriculture. La surface agricole était très importante au 19e siècle. Elle ne l'est plus du tout actuellement. Pourtant, le relief n'a pas changé. C'était pas une plaine au 19e. Et c'est pas devenu l'Everest au 21e. Donc, c'est que quand même, il y a effectivement des possibilités agricoles qu'il y a. Bien sûr que la mécanisation de l'agriculture a créé aussi le recul quand les forêts brûlent. On voit des restants. Quand il y a des restants, ils s'étaient pas casser le dos à faire des restanques juste pour que le pin d'Alep s'installe et les conditions hydrologiques positives. C'était pour le triptyque provençal, c'est-à-dire la céréale qui était quand même important, il faut pas l'oublier, la vigne et l'olivier. Évidemment, la mécanisation a créé le recul, l'exode rural aussi, et puis le fait qu'on soit aussi passé à une économie de services avec moins de production. Mais cependant, on peut réencourager effectivement l'agriculture. Je pense que
1: Et là, et
6: c'est un
1: réimplanter peut-être
6: devoir
1: des essences
6: collectif.
1: qui sont plus adaptées au réchauffement climatique. Dans le Var, je crois qu'il y a des essais autour de la pistache, par exemple. Peut-être du coup profiter de ça pour s'adapter. Je vois qu'il y a beaucoup de monde qui souhaite
6: Oui,
1: réagir.
6: à Forêt Modèle de Provence, on avait fait d'ailleurs le plan soutenu par la région Sud des 1500 pistachiers Vera, donc la variété qui fait de la pistache, pour justement encourager cette économie. Donc oui, bien sûr, il peut y avoir aussi des idées en ce sens, mais sur des surfaces en restant il y a des variétés d'arbres ou d'agriculture qui n'ont pas besoin de mécanisation, et où il peut y avoir effectivement un réengagement de l'agriculture, et c'est un très bon pare-feu et coupure de combustible. Donc voilà, il faut soutenir en tout cas l'agriculture qui souffre beaucoup actuellement.
1: Beaucoup de réactions. Donc Joseph souhaite intervenir. Joseph?
5: Oui, ben pour faire le lien toujours avec l'agriculture, c'est vrai qu'alors les milieux incendiés, je pense qu'il y a un potentiel qui est vraiment à relativiser pour l'agriculture, mais en effet, pourquoi pas, en tout cas envisager sur des zones qui étaient anciennement cultivées pour des bonnes raisons, hein, voilà. Donc on parle de restanques, ce genre de choses. C'est vrai qu'il y a après des surfaces très importantes où je pense que l'agriculture n'a pas sa place parce que c'est impossible et qu'il y a des enjeux parfois biodiversité importants aussi. Mais alors, en revanche, l'agriculture peut avoir un rôle intéressant et il y a des projets pilotes qui sont en cours sur les ouvrages des FCI, donc pour mutualiser finalement l'enjeu des FCI et l'agriculture, ce qui permet d'avoir des coupures agricoles. On parle de coupures agricoles pour ces ouvrages des FCI, qui permet sur des zones qui visent la défense de la forêt contre les incendies, donc de façon active ou passive, mais qui vise à favoriser l'agriculture. Alors ça a quand même des avantages intéressants. C'est vrai qu'on parlait de manque de moyens pour l'entretien de tous les ouvrages des FCI. Là, c'est vrai que d'installer un agriculteur sur une zone qui doit absolument être entretenue, ça peut en tout cas être une solution, vraiment une convergence d'enjeux qui me semble tout à fait intéressante. Voilà. Après, pour l'agriculture, je pense qu'il faut aussi parler du pastoralisme qui est vraiment en souffrance aujourd'hui dans toute la zone méditerranéenne en tout cas. Et si on pouvait soutenir davantage le pastoralisme, qui permettrait de réduire la combustibilité, l'inflammabilité aussi des massifs, ce serait une bonne chose. Et en tout cas, une pratique agricole qui, globalement, est tout à fait compatible avec la biodiversité, moyennant une gestion adaptée, disons.
1: Effectivement, donc on a aussi allez, Guillaume qui souhaite parler et Patrice, parce qu'on arrive au terme déjà de cette émission, et après il y aura faut qu'on en parle la suite pour le petit bonus. Guillaume?
7: Alors, je vais tenter
1: Ah bon? Oui.
7: d'être bref. Oui, vous m'entendez?
1: Oui, il nous reste 2 minutes, 2, 3 minutes maximum avant qu'on
7: Alors,
1: passe le tour de table.
7: au niveau des communes forestières, la vision qu'on porte, c'est que, en tout cas, il doit y avoir une solution transversale qui doit être apportée sur la question forestière de demain. Et la réponse territoriale ne peut pas être exclusivement sylvicole. Elle doit mobiliser le milieu agricole pour identifier les zones, comme ça a été dit, hein, identifier les zones propices à la réintroduction de l'agriculture en concertation avec l'interservice. Mais cette vision territoriale, elle doit aussi mobiliser la question de l'hydrologie. Parce qu'aujourd'hui, les forêts, et comme l'ensemble du territoire, et l'agriculture en a besoin, on souffre du manque de ressources en eau. Et lors de la lutte aussi, hein, les pompiers ont ce besoin de disponibilité en eau. Donc on a besoin aussi d'accompagner ce réaménagement du territoire par de l'hydrologie, par de la remise en état des retenues collinaires qui ont été délaissées ces dernières décennies, de façon à permettre une réhydratation du territoire pour que la forêt et l'ensemble du territoire parviennent à être plus résilients, mais aussi que ces micro-retenues puissent venir éventuellement alimenter le maillage des différents équipements des FCI pour qu'on puisse, au moment de la lutte, venir puiser l'eau qui sera nécessaire à l'intérieur. Donc c'est vraiment une vision globale et c'est une réflexion qui est déjà en cours. Les élus impactés par le feu du Gros Bessillon se sont déjà réunis, en tout cas pour essayer d'envisager ensemble quelles pourraient être les réponses en termes d'aménagement du territoire. Et on a la chance aussi dans le Var d'avoir un préfet qui est très attentif à ces questions-là et qui met sur la table en tout cas les différents enjeux, qu'ils soient sylvicoles, aménagement du territoire ou agricole, et voir comment la réponse collective peut être apportée.
1: Effectivement, voilà, on va arriver au terme de cette émission. Patrice aura des choses à nous rajouter, sauf que voilà, là, on arrive effectivement au terme. Faut rester connecté, hein. Et puis,
4: oui, écoutez la suite pour savoir ce que Patrice avait à vous expliquer.
1: Et oui, puisqu'on va pouvoir approfondir un petit peu une question pour les 20 minutes de bonus. Donc, faut qu'on en parle la suite. Donc, nous recevions pour cette émission
4: William, qui est directeur de la communication au S10 du Var. Merci beaucoup.
8: Merci à vous.
1: Le lieutenant-colonel Olivier Conta, qui est chef du groupement territorial sud à Fontainebleau, au S10-77. Merci Olivier.
0: Non.
4: Guillaume Anton, qui est directeur des communes forestières du Var. Merci.
7: Merci à vous.
1: Patrice Hirbeck, qui est vice-président de France Nature Environnement et expert de la forêt. Merci pour cette participation, Patrice.
9: Et merci de m'inviter.
4: Nicolas Plazanet, directeur de Forêt Modèle de Provence. Merci beaucoup.
6: Merci pour l'invitation, merci.
1: Alexander Noël, qui est président de l'association PACA Emergency. Merci beaucoup, Alexander.
10: Eh bien, merci à vous pour l'invitation.
4: Et enfin, Joseph Sels, écologue naturaliste, chef de projet référent Tortue d'Hermann et agroécologie au sein du Conservation d'espaces naturels de Provence-Alpes-Côte d'Azur. Merci.
5: Merci à vous.
1: Eh bien, voilà.
4: Nous, on se dit à très très bientôt pour d'autres enquêtes, mais restez bien avec nous. Oui. Il y a encore les 20 minutes de bonus, on compte sur vous.
1: Faut qu'on en parle la suite, les coulisses et tout ce qui n'a pas été dit pour 20 minutes de bonus.
4: À tout de suite.
1: À ciao.
4: Bye bye. Bye bye.

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1: Nous revoici dans votre radio, les affreux Jojo, avec Laurence Roati, qui est en pleine forme, qui a une patate de fou.
2: Mais oui, bonjour.
1: Comment ça va, Lolotte?
2: Vous savez quoi? J'ai trouvé l'amour, mais rien du tout. Je suis toujours toute seule avec mon chat et je suis très bien, voilà, voilà.
1: Et puis, laissez-moi tranquille.
2: Alors, laissez-moi tranquille.
1: Bon, d'accord, mais ça va venir, vous inquiétez pas, on va vous retrouver tout à l'heure avec une Lolo Web et un petit jeu à la fin de l'émission. Ça vous va?
2: D'accord.
1: Vous étiez pas au courant.
2: Mais je suis sur le coup.
1: Yann Morel est là. Bonjour Yann.
3: Oui, bonjour.
1: Alors vous changez d'humeur.
3: Oui.
1: Voilà, vous, c'est un billet d'humeur que vous allez nous faire aujourd'hui.
3: Exactement.
1: Vous faites des comptes, vous faites des flashs, et là vous allez faire un billet d'humeur.
3: Mais je suis multicasquette.
1: Oui, c'est bien ça. On a besoin de gens comme vous. Jérôme est là. Bonjour Jérôme.
4: Oui, bonjour.
1: Va bien?
4: Très bien.
1: Va bien. Question call pour vous, et puis quelques brèves de comptoir peut-être.
4: Ouais. Ça vous blague là? Avant de la perdre.
1: Ah ben allez-y, allez-y alors.
4: C'est deux copines qui se retrouvent et puis il y en a une qui dit à l'autre « Alors, ce régime, bah, écoute, pas encore terminé, là, je devais perdre 8 kilos. Ah ok, il t'en reste combien à perdre ?» Ben plus que 12.
1: Bien.
2: Ça s'est
1: Virginie.
2: Bien passé.
1: Et là, avec la machine à café tout à l'heure.
2: Oui. Hein, ah oui, oui, oui.
1: Tout à l'heure, je sais le sommaire de l'émission.
2: Oui, oui.
1: Avec la cohabitation homme-animal.
2: Oui, cohabitation homme-animal.
1: Ok, on a fait le tour, on fait une blagounette. Yann, vous en avez une?
3: Oui, pourquoi pas.
1: Allez-y.
3: Alors, c'est deux Belges qui partent à la chasse. Non, je déconne.
1: Ah ouais, non, ça c'est déjà fait.
3: Dans une autre émission pas si lointaine. Non, alors là, c'est deux Belges. Ils marchent dans la rue. Et puis, à un moment, il y a un pigeon qui passe. Et il fait ce besoin sur la tête d'un des deux. Ah, alors, il met la main sur... Ah, c'est dégueulasse, dis donc, j'ai un pigeon qui m'a fait sur la tête. Et puis il y a l'autre qui fait « Attends, je vais chercher un mouchoir pour l'essuyer. » Et l'autre, il lui fait « Oh, laisse tomber, il est trop loin maintenant.
1: » C'est bien. Moi, j'ai une blague pour vous, Lolotte.
2: Oh, allez-y.
1: Ouais, ouais. C'est une copine qui te dit « La seule personne de confiance pour garder un secret, c'est ton mari. Il peut pas le répéter vu qu'il t'a pas écouté. » Virginie.
2: C'est drôle, hein. Dans une grande piscine publique, il y a le maître nageur qui s'approche d'un baigneur et qui lui dit « Monsieur, je vous prie là d'aller vous rhabiller immédiatement là et de ne plus jamais remettre les pieds ici. Hein. Ça, c'est pas possible. Et pourquoi donc ?» Il lui dit l'autre. Bah, « Parce que quand même, vous avez fait pipi dans la piscine là, je vous ai vu. » « Oh, ça va, » il lui dit l'autre, « vous savez très bien que tout le monde fait ça, je suis quand même pas le seul. »« Ah non, mais du haut du plongeoir, si.
1: » Bien.
4: Alors c'est une végane, puisque c'est la mode.
3: Renault
4: c'est
3: végane.
4: La Renault végane. C'est une végane qui tente de convaincre un ami, tu vois, de faire pareil et de pas manger de viande. Et elle lui dit, tu te rends compte, les petits agneaux, les veaux, tout ça, c'est mignon, mais franchement, mais comment on peut manger de telles créatures? Et là, le mec, il lui répond, c'est une question rhétorique ou tu veux un conseil de cuisson?
1: Bien, ces deux copines, elles discutent, il y en a une, elle dit, bon, moi, j'arrête l'alcool, hein, c'est mauvais pour les jambes. Et l'autre, elle lui dit, ah, pourquoi? Pourquoi ça les engourdit? Et l'autre, elle répond, non, ça les écarte. Oh, si, c'est bien. Si, c'est bien. J'en ai pas souvent, moi.
2: Et ben, ouais. Voilà.
1: Et ben, voilà.
2: Une petite dernière.
1: Bien. Ah, on a du temps. Allez. Plein. On fait une tournée.
2: Ah ouais.
1: Une tournée.
2: C'est dans une salle d'opération. Une superbe jeune femme est étendue sur la table, complètement nue. Et alors là, il y a le chirurgien qui s'approche et au moment où il se penche sur elle, elle ouvre les yeux. Elle ouvre les yeux et elle lui dit, chérie, il va falloir trouver un autre endroit hein, pour nous rencontrer. La sécurité sociale commence à tiquer, là.
1: Bien. Jérôme.
4: C'est une non.
1: D'accord, non, pas celle-là. Elle passera pas. C'est ça que
4: non, voilà, c'est ça.
1: Bon, eh ben, trouvez-en une autre.
4: Ouais. Alors, c'est une blonde qui rentre dans une pharmacie. Elle tend son ordonnance donc au pharmacien et puis elle lui dit c'est pour ma tati. Et puis le pharmacien jette un rapide coup d'œil au médicament qui est prescrit et puis elle connaît le générique votre tati. Et ben chez tati tatou. Mais quel rapport?
1: Ah, c'est ça, c'est fini?
4: Ouais.
1: Ah oui, d'accord.
2: Bon, alors, c'est trois naufragés, on peut pas rester là-dessus.
1: Non, on peut pas rester là-dessus.
4: Ouais. Vous rappelez plus de la pub Tati?
1: Si, bien sûr.
2: Tu vas nous faire couler, toi. Alors, c'est trois naufragés qui sont sur un bateau.
4: Ah, bah, excusez-moi, c'était signé Titi, c'est pour ça.
2: Ah, d'accord. C'est trois naufragés qui sont sur un radeau. J'ai une idée, dit le premier. Pour passer le temps, on a qu'à faire un golf miniature, ok? Allez, je fournis la canne. Bon, allez, ok, d'accord, répond le deuxième. Moi, je fournis les balles. Ouais, moi, je veux pas jouer, hein, dit le troisième.
4: Bien. C'est Titi aussi.
1: Ouais, hein. C'est Titi aussi. Oui. Allez, moi, quand je m'ennuie, j'envoie un SMS à un numéro inconnu. Vous savez que je fais ça? Et puis, j'écris, c'est bon, j'ai caché le corps. Maintenant, on fait quoi? Voilà. On se retrouve dans un instant.
2: On peut pas tenir là-dessus.
1: Mais si, on peut. T'envoies un numéro inconnu comme ça, tu dis, j'ai caché le corps. On fait quoi maintenant?
2: Oh.
1: C'est rigolo.
2: Et on t'a déjà répondu?
1: Non.
2: Mais j'ai perdu mes amis.
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1: Il est multipass, multifonction, c'est le couteau suisse de cette émission, c'est Yann Morel qu'on retrouve maintenant.
2: Oui.
1: Vous faites plein de trucs.
2: Mais oui.
1: Des contes, des blagues, des flashs, et maintenant c'est un billet d'humeur.
2: Exactement.
1: Ah. Allons-y mon Yann.
2: En fait, je voudrais vous parler des émissions de cuisine.
1: Ouais.
2: Ah oui. Vous savez, parce que depuis plusieurs années, alors on a pu voir fleurir dans le paysage audiovisuel les émissions culinaires. Alors il s'agit plus du tout de Maïté et sa fidèle Micheline nous faisant part de leurs recettes et tuyaux pour briller lors de votre prochain repas de famille avec belle-maman. Non, la plupart de ces émissions sont maintenant basées sur la compétition. Alors, le but de ces émissions est de se faire s'affronter des cuisiniers sur des épreuves culinaires pour déterminer lequel d'entre eux sera le plus meilleur. Alors il faut savoir que ces programmes sont construits comme les films, hein, c'est-à-dire qu'ils répondent à des codes.
1: Ouais.
2: Je m'explique. Quand vous entendez une petite musique triste, eh bien, vous pouvez être sûr que la scène que vous regardez est emplie d'un sentimentalisme dégoulinant où l'on voit un candidat pleurer en lisant le message d'un de ses proches, par exemple. Et donc, il lit la lettre, genre écrite par sa maman ou sa grand-mère ou machin. Et après, du coup, il commente. Oh, pour moi, c'est hyper important que ma mère soit fière de moi parce que c'est elle qui m'a appris à faire la cuisine, quoi. Et qu'aujourd'hui, si je gagne, ben j'aurais pas perdu, quoi. Et je pense à mon chien aussi parce que c'est lui qui m'a appris à me lécher. Enfin bon. Alors, voilà, et vous pouvez être sûr, c'est toujours construit de la même façon.
1: Oui.
2: Voilà, et on essaie de vous tirer la petite larme et tout. Alors, il y a aussi, bien évidemment, la musique pour quand l'action se fait intense, ou quand le suspense est à son paroxysme. Et quand je dis paroxysme, oui, c'est insoutenable! Va-t-il gagner ou pas? Sa blanquette de veau sera-t-elle savoureuse? La réponse après une page de pub? Non! Mon corps ne pourra jamais tenir! Non, excusez-moi, mais c'est tellement intense. Vraiment. Non, mais après, par contre, c'est sympa hein, de voir les plats qu'ils arrivent à faire en disant, bon, ça, c'est la base, hein. C'est un truc que tout le monde peut faire.
1: Ça, je le fais. Moi, je le fais, moi.
2: Ah, ouais.
1: Moi, je le fais.
2: Alors, non, parce que bon, faire cuire des pâtes, oui, on est d'accord, hein. Faire déglacer du jus de viande. Je sais même pas ce que ça veut dire, déglacer. Dégueulasser, oui, ça, avec du jus de viande, ça, je peux faire, mais déglacer, je sais pas. Alors, déjà, faudrait qu'ils arrêtent un peu de se la péter, hein. Et les chefs, pareil, hein. Ils font que d'employer des mots qu'on comprend même pas. Non, mais c'est vrai, c'est chiant, à la fin. Moi, je dis, les candidats, ils devraient s'affronter sur un ring, qui se fit des torgnoles entre deux plats, ça serait un peu novateur. Et puis, on s'emmerderait peut-être un petit peu moins. Enfin, voilà.
1: C'était votre point de vue. Vous regardez, vous, beaucoup les émissions comme ça
2: Moi, ma femme est une inconditionnelle.
1: Ah ouais.
2: Ah ouais. Elle a deux, trois émissions comme ça.
3: Ah, où, moi, j'ai l'amour alors... et dans le pré.
4: Oh. Et d'ailleurs, c'est ce soir ou pas? C'est ce soir. On est
1: là.
2: C'est ta chance, Lolotte.
1: On va vous inscrire, Lolotte. On va vous inscrire dans l'amour et dans le pré. Ça vous dit?
4: Ah oui, mais grave. Moi, je suis au bord du désespoir. Alors, je m'en fous.
3: Au début, je trouvais ça rigolo. Et puis en fait, en l'émission de Plaza, bon, il fait exprès de faire tomber des trucs.
1: Oui, moi, j'imagine il fait exprès d'être maladroit.
3: S'il est chez moi et qu'il casse un truc que j'aime bien,
2: il sera pas là pour le deuxième jour de tournage.
1: Il pourra pas faire d'autres émissions.
3: Je me doute que c'est du montage. Après, des mecs qui sont sur Paris, oui, on cherche un T3 de 38 mètres carrés. Oui, oula, Paris, oui. Votre budget, on a 850 000 en frais de notaire. Hein? Mais t'es qui, toi, mec? 850 000 pour une cage à poules, mais
1: bah
3: c'est
1: oui,
3: vrai.
1: Bah oui.
3: Et ils savent pas qu'il y a des gens qui ont pas ça, en fait.
2: Non, mais ils s'en foutent.
4: Mais c'est Paris,
3: non,
4: hein.
3: Non, oui, mais Paris, mais même t'as Lyon, t'as Toulouse.
4: Mais non, mais Chouchou, qui... la canne océan, si t'as une lucarne qui donne sur l'océan, on est à 10 000 euros le mètre carré.
3: Oui.
4: Donc, 10 mètres carrés, 80 000.
3: Oui, mais ça reste pas à 850 000, c'est quand même carré.
4: Ah, mais là, on est à 20 000 euros le mètre carré.
3: Et c'est très très cher. Les émissions culinaires, t'as essayé de les refaire, toi?
1: Non, j'ai jamais réussi.
3: Ah oui, voilà.
1: Ah, non, moi, je fais des pâtes.
3: Eh oui, parce que
1: des pâtes, c'est de la purée.
3: Oui, mais oui, non, mais, alors oui, tu vois, une émission, qui te dit, faites un truc bon avec votre frigo. Parce que,
2: ça, pourquoi pas.
3: Bon, faire un truc bon avec du homard, du foie gras et du truc, tout le monde sait le faire.
1: Hein. Oui, bien
3: d'accord,
1: sûr.
3: Voilà.
1: Virginie, ah, je vous sens à l'écart de tout ça.
4: Oh oui, complètement.
1: Vous regardez pas, vous avez pas la télé, vous.
4: Alors moi, j'ai pas la télé, et puis, mais bon, souvent, j'ai accès à des endroits où les gens ont la télé.
1: Oui, il y a des gens dehors.
4: Plus normaux
1: que moi. Vous savez qu'il y a des gens dehors.
4: Mais bien sûr. mais effectivement, je trouve ça.
3: Moi, je râle plus.
4: Très, très, très décevant et assez pauvre, hein.
1: Vaut mieux avoir une machine à café.
4: Au mieux avoir une machine à café.
1: Ce sera dans quelques minutes, Virginie.
4: Oh, la
1: ça
4: transition
1: va être à vous.
4: Bah
1: oui, c'est
4: ouf.
1: Bon.
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1: C'est le moment de retrouver Virginie Bourdin avec cette chronique La machine à café. Aujourd'hui, c'est la cohabitation entre les hommes et les animaux. C'est ça?
2: Oui, c'est ça.
1: Alors allons-y.
2: Alors, le sud-est
1: pas jingle, non, mais pas de jingle,
2: non, rien.
1: Brut de décoffrage.
3: Virginie, allez,
1: allez Virginie.
3: Allez,
1: allez,
3: on est bien pour l'apéro.
1: Allez, dépêche-toi là, mets-moi deux glaçons.
2: Le sud-est australien est coupé en deux par une barrière longue de plus de 5600 km. Ça s'appelle la barrière des dingos. Elle a été construite, donc, non pas pour se protéger des fous, vous vous en doutez. Oui, artificielle.
4: Ah oui, quand même.
2: Et oui, quand même. Mais pour se protéger des dingos, les chiens
4: tout
2: sauvages
4: fabriqués en capsule de bière.
5: Okay. Non, mais tu sais, t'as la barrière de corail. Bon, oui, c'est bon, naturel. C'est bon, voilà. Ouais. Après, t'as la muraille de Chine, bon, qu'ils ont construit.
2: Oui, non, mais voilà.
5: Et là, il a fallu quelques poteaux, quand même.
2: Pour, il a fallu quelques poteaux. 5600 km, ça commence à faire.
3: Ah oui, allumette. Regarde ma tour Eiffel, elle est pas belle.
2: Et donc, cette barrière protège des dingos qui attaquent les moutons. Ce grillage mesure 2 mètres de haut sur 5600 km, donc. Et il est entretenu grâce à des taxes prélevées sur les éleveurs.
1: Ah, bah oui, tant qu'à faire.
2: Ben oui, ils sont contents.
1: Bravo, ça vous fait plaisir, Laurence.
2: Oh là là, oui.
3: S'ils se faisaient
2: manger tous les moutons, bah oui.
5: Même si on te dit que tous les dingos sont célibataires.
1: Ouais. Moi aussi, je m'en fous. Elle est au bout de sa vie. Elle est au bout de sa vie, c'est sentimental.
5: Ça existe, les poupées gonflables pour les filles?
1: Ah, peut-être.
3: Ah, mais j'ai pas du tout envie. Moi, je me débrouille toute seule. J'ai pas du tout besoin de ça, bah, les gars.
5: Réaliste, mais non, ils ont pas évolué.
3: Et alors, tu vas faire quoi?
2: Il y a des trucs de fou, mais c'est complètement déshumanisé.
3: Mais qu'est-ce que tu vas faire?
2: Qu'est-ce que
5: tu vas faire quoi?
1: Je sais pas, passer le temps.
3: Oh, et tu te débrouilles tout seul, y a pas de soucis. Mais tu lui mets un petit pull, tu l'installes à côté de toi devant la télé.
5: Tu lui parles.
1: J'ai fait des pâtes à faim. Tu veux manger? Qu'est-ce qu'on fait ce soir au resto?
6: J'ai mangé quelque chose, maman. Et il te répond pas, c'est normal, c'est un petit peu comme un vrai mari.
5: Tu l'as vu, le chinois qui voulait devenir chien?
1: Oui, il voulait devenir chien.
2: J'ai vu ça.
5: Il s'est fait fabriquer un costume où il rentre dedans et c'est l'assis, tu sais, le.
1: Oui, ouais. Ouais.
5: Et il vit à quatre pattes, il boit de l'eau dans la gamelle. Mais ils sont
2: Mais il y a des gens chelous.
5: Hein. Le mec, qu'est-ce qu'il kiffe de se déguiser en chien, quoi? Enfin, je sais pas.
2: C'est bizarre.
6: Et qui c'est qui sur le cucu?
2: À Churchill, petite ville au nord du Canada, les habitants laissent leurs portes de voitures et de maisons ouvertes. Mais oui, mais pourquoi?
5: Mais pour pouvoir se déplacer facilement.
2: Non. En fait, il s'agit d'une mesure
3: parce
2: de
3: qu'ils
2: sécurité.
3: Ont perdu toutes les poignées.
2: Non, mais ça c'est chaud. Hein. En fait, il s'agit d'une mesure de sécurité pour permettre aux autres habitants de trouver refuge en cas de rencontre impromptue avec un ours polaire.
1: Ah oui.
2: Ouais.
1: Chez nous, ça arrive moins.
2: Donc on se dépêche, on rentre vite quelque part et on ferme la porte. La ville est la capitale mondiale des ours polaires avec plus d'un millier d'ours autour de la ville en été.
5: Oula,
3: Alors de garder comme ça,
6: les polaires.
5: Les gars qui font tu sais, du VTT, des randos et tout, il y a beaucoup, maintenant ils ont un casque normal. Hein,
1: ouais.
5: Parce qu'il faut, parce que pour avoir fait du VTT, moi personnellement j'étais content d'en avoir un.
1: Ouais, parce que quand tu prends une gamelle, tartine. Il y a eu une grosse gamelle alors.
5: Ouais, il y a une tartine très belle. Et ils mettent des GoPros.
2: Oui.
5: Là, tu vois un gars dans les bois, mais magnifique les bois. Machin, et puis là, tu vois, donc il filme, il tourne la tête comme ça, et là, tu vois, sur le côté, comme ça, à 20 mètres devant lui, t'as une espèce d'ours, pas polaire, mais brun, mais mouse, tu vois.
1: Ouais.
5: Et là, tu vois le type qui commence à accélérer.
1: Ah bah oui, tu m'étonnes.
3: Mais l'ours accélère aussi parce qu'il est un petit vélo.
1: Et là, tu roules très vite.
5: Alors, je sais pas si, parce que tu sais, Internet, on peut faire plein de trucs.
6: Et là, la vidéo coupe.
5: Tu vois le gars, il pédale comme un taré, il tourne la tête. Donc là, tu vois toujours l'ours derrière, courir derrière lui.
1: Bah, ouais.
5: Le chemin, à un moment donné, t'as une embêtue, un arbre qui coince, tu vois. Le mec, il jette le vélo, il continue de courir. Je dis, tu regardes la vidéo jusqu'à la fin, en fait.
1: Ah bah oui.
3: T'es sûr que c'était pas plutôt le gorille vert plutôt qu'un ours?
2: J'étais en train d'y penser. Ce serait bien.
5: Mais tu dois flipper, sérieux.
2: Mais bien sûr.
5: Moi, je cours pas vite, mais là, je pense que.
1: Ah bah oui. T'as des ressources humaines.
5: Non, parce qu'un serpent, bon. Un serpent.
3: Bah, déjà, ça court un peu moins vite qu'un ours.
5: Mais un ours, tu peux même pas monter dans un arbre.
2: Alors, et les crocodiles? Et les crocodiles, t'en penses quoi, les crocodiles? Suite à l'assèchement d'une rivière, une centaine de crocodiles du Nil se sont retrouvés coincés dans un étang au Burkina Faso, près du village de Bazoulé. Les habitants les ont alors pris en pitié, figure-toi, ils les ont nourris, Désormais apprivoisés, les crocodiles se laissent approcher, toucher, et il est même possible de prendre une photographie confortablement assis sur un crocodile.
1: Ah ben bien sûr, souvent, moi. Bravo Virginie.
3: Et on n'y pense pas, ça, avoir un crocodile comme animal de compagnie.
0: Non. 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
1: Merci d'avoir choisi votre radio. Ce sont les affreux jojo. Ils sont là. 1, 2, 3, 4. On est 5. Il y a Yann Morel, Laurence Loati, Jérôme Delarue à Virginie Bourdin. Mmh. On va retrouver Lolotte maintenant.
2: Ouais.
1: Avec la Lolo Web.
2: Oui.
1: La Lolo Web. C'est pas facile à dire.
2: Lolo Web.
1: La Lolo Web.
2: Vision apocalyptique, les amis. Ça se passe au Portugal, dans un petit village. Excusez-moi si j'écorche son nom.
1: Ouais.
2: Soa Lourenço do Barrio. Voilà.
1: Ouais.
2: C'est, et c'est pas pire, franchement.
1: Non.
2: Vision d'horreur, un dimanche. Qu'est-ce qui se passe?
3: Ah, c'est pas ma faute, j'ai fait tomber la pétouillère et j'ai foutu partout. Mais j'ai fait réparer, j'ai fait mon calage, j'ai mis des petits morceaux, j'ai fait le mosaïque, j'ai fait très beau.
4: Couche pour chouette, t'avais les hélicoptères.
2: Alors vraiment panique chez les habitants de ce village, mais pourquoi? Alors quand on sait après ce que c'est, finalement c'est beaucoup moins paniquant. Mais sur le moment, oulala,
1: c'est un phénomène naturel?
2: Pas du tout.
1: Pas du tout.
5: Ouais, genre pas un feu de forêt,
4: ouais,
5: un
4: tremblement de terre, un truc comme ça.
2: Non.
1: Un concours de jet de parpaing?
4: Est-ce qu'il y a... Est-ce qu'il y a eu, est-ce qu'il y a eu des animaux dans ton histoire?
2: Il n'y a pas d'animaux.
5: Ils ont
2: dû être pris dans le truc, mais il n'y a pas d'animaux.
1: C'est un mouvement, il y a panique, alors, il y a un mouvement de panique, apparemment.
2: Il y a panique. Il y a, c'est quoi un nom portugais?
1: Un nom portugais?
2: Oui, donnez-moi un prénom portugais.
1: David.
2: Bon, mais il y a David.
4: Il y a des Kevin.
1: Alors, moi, j'ai des potes portugais, ça s'appelle David.
2: David et Kevin, qui sont, au deuxième étage, de leur maison. Ils ouvrent les fenêtres et ils font, oh là là, mon Dieu, qu'est-ce que c'est?
1: Ça s'appelle David.
2: David et Kevin, qui sont, au deuxième étage, de leur maison. Ils ouvrent les fenêtres et ils font, oh

0: une grosse promo sur les truelles. Mouvement de panique. Ouah, youpi, ouah, moins 10%.
1: David, viens.
0: On déconne, ça va, ouais, c'est cliché, ouais. Mais c'est rigolo.
2: Oui, oui. Peut-être, non, mais même. Ou alors les brouettes ont été commercialisées enfin. Parce qu'il fait des étoiles à main là-bas.
0: Ils font un permis brouette maintenant.
1: La ruée de. Donc, non.
0: Permis brouette.
3: C'est une ruée vers quelque chose.
1: C'est pas une ruée, mais ça a été vraiment la panique.
2: Est-ce que ça aurait pu arriver ailleurs que là?
1: En l'occurrence, non. Alors, oui, mais non. Tu verras, ce sera très clair quand
0: alors,
1: tu sors.
0: Alors, d'accord.
2: Est-ce que c'est loin de... Oh, je me rappelle plus comment ça s'appelle. Il y a un endroit au Portugal, tu sais, où ils surfent la plus grosse vague du monde.
0: Ah oui.
4: Ah, ils se sont retrouvés avec un surfeur dans le salon. Ils étaient au deuxième étage.
1: C'est donc David et Kevin, ils ouvraient les terres,
0: Qu'est-ce que tu fous là?
1: J'ai vu Bernard qui était en train de surfer.
3: C'est pour ça que j'ai parlé d'eau, parce que je me demandais, est-ce que c'est pas un tsunami, je sais plus.
0: Ah oui.
1: Alors,
0: Vous pouvez nous aider un petit peu?
1: Il y a un peu de l'idée quand même.
3: Il y a un peu de l'idée.
1: C'est une invasion de quelque chose.
3: De mousse.
1: C'est pas de la mousse, mais effectivement, il y a un truc qui...
3: Des
1: c'est
3: bulles.
1: Pas de l'écume. C'est pas des bulles, mais c'est effectivement un liquide qui va venir... Là, je vous aide beaucoup. Qui va envahir les...
0: Ah, je l'ai vu. Je sais, je dis rien. Alors. Rien. Ouais,
4: c'est
0: ça
4: un volcan
0: j'ai vu.
4: Qui a éruptionné.
0: Non.
1: C'est pas c'est un volcan
2: ah,
1: qui a
2: oui,
1: éruptionné.
2: Ah oui, mais aussi, je l'ai vu, oui.
0: Tu l'avais aussi. Bon,
2: oui,
0: mais on dit rien.
2: C'est
0: allez.
2: C'est une production.
1: C'est une production. Ouais, on peut dire ça.
0: Oui,
1: ouais.
0: C'est une
2: ouais,
0: production.
2: Ouais, ouais, mais c'est énorme.
0: Qui se consomme.
1: Ça y est, je balance ou pas?
0: Ouais.
1: Que nous, on adore.
0: Que nous, on aime bien, ouais.
1: J'annonce, en fait, t'as les bien. Rues sont inondées de vin rouge.
3: Non!
0: Du vin rouge partout. Vin...
1: Et on était où?
3: Mais
1: nous,
3: pourquoi j'étais
1: temps-là,
3: pas là?
1: Putain
3: mais
1: oui. Et en fait, c'est deux cuves d'une distillerie qui ont éclaté. 2,2 millions de litres de vin.
2: Mais
1: oui, mais
2: arrêtez de lécher les trottoirs, mais.
1: Dans les artères du village, mais du coup il faut imaginer David et Kevin qui ouvrent leur volet là et du coup c'est rouge, c'est du vin, c'est rouge, ça fait flipper, tu sais pas ce que c'est, t'as pas goûté, tu dis là mon dieu c'est quoi, c'est du sang.
2: Si le mec il te dit ton voisin pour déconner c'est une bagarre au couteau, c'est rien.
1: Donc voilà, donc effectivement vision apocalyptique parce que ça fait peur parce que c'est rouge, etc. voilà,
0: et eh ben merci Lolotte, c'était
3: plaisir.
0: Chouette
3: plaisir. 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
1: Allez, c'est la suite de votre émission Les affreux Jojo. Nous allons retrouver Jérôme maintenant avec une petite question colle. On va réfléchir. C'est toujours un peu, un peu insolite, enfin un peu beaucoup insolite même. Il y a des gens qui prennent la foudre cette fois. Il y a des gens qui prennent des bateaux qui coulent trois fois mais qui sont toujours en vie.
2: Moi, j'ai quand même envie de dire, ça se termine généralement pas bien nos histoires. Je me rends compte.
1: C'est mal barré quand même.
3: C'est ça qui fait vendre.
1: Alors, Jérôme.
2: Cœur heureux, beaucoup d'enfance.
4: C'est une histoire qui est arrivée à Triboulet.
1: À Triboulet?
4: Vous connaissez Triboulet?
3: Ah, non. J'aime ça. Moins que le couscous, mais j'aime quand même.
1: Moi aussi, j'aime beaucoup le Triboulet.
4: Le Triboulet à la menthe. Triboulet poulet, c'est bien aussi. Triboulet, c'était le fou du roi de François 1er.
1: D'accord.
4: Ils aimaient bien, ils avaient pas la télé.
1: Je croyais que c'était un village, moi, à Triboulet.
4: Ils avaient pas Facebook à l'époque, donc il fallait bien se distraire. Oui. Et donc ils avaient un fou du roi, bon voilà.
1: Le bouffon.
4: L'espèce de bouffon.
3: Ça va que tu parles.
4: Qui s'appelait.
1: Espèce de Triboulet.
4: Qui s'appelait donc Triboulet. Et un jour donc Triboulet, il faisait des blagues. Et puis il fallait faire rire.
3: Et oui.
4: Et un jour il a déconné, tu vois. Il a fait la blague.
3: La blague de trop.
2: De trop. Voilà. Celle qui valait pas. Merde.
4: Et il s'est moqué d'une des maîtresses du roi.
1: C'était François 1er. C'est ça.
4: François 1er. Et il fut condamné à mort.
1: Ah ouais, c'était vraiment pas drôle.
2: Voilà. Ils ont pas c'était mal passé. Cour, hein.
3: Attention.
4: Mal passé. Et comme parce que si tu veux quand même, tu vois, dans son esprit, bon enfant, François 1er l'aimait bien finalement ce gars.
1: Ouais.
4: Il lui dit bon, je te condamne à mort,
1: mais
4: tu vas choisir laquelle.
2: Oh là là, quelle horreur.
4: Bon,
1: la chaise électrique.
4: Non.
2: Pas ouais, vraiment.
4: Mais remarque, il aurait été, tu sais, un peu, il aurait été le cousin de Léonard de Vinci, par exemple. Il aurait pu le dire.
1: Ouais.
4: Il n'y a pas d'électricité, je vais dire électrocution.
1: Et oui, c'est ça.
4: Donc il va dire qu'est-ce que c'est. Mais l'électricité, tu sais, le truc, non, ça n'existe pas encore. Ah bon, tant pis.
3: Mmh. Bon, bah, c'est pas grave. Vous me tirez dans 200 ans.
4: Alors il a choisi une manière.
2: Ouais.
4: Et.
2: Après, il a regretté.
4: Non, mais non, il a fallu faire un choix quand même. Mais il était pas si bête que ça finalement.
5: Mais la guillotine, c'est presque le mieux, non, là, dans ce cas-là.
1: Mmh, oui.
4: Hein, ah, c'est le plus.
1: Bah, c'est le plus courant à l'époque, à cette période.
5: Mais c'est le plus rapide, ouais, c'est ça. Ouais. Parce que moi,
2: Alors, attends,
5: si tu me donnes le choix, par exemple, je vais pas prendre l'écarteleur, tu vois, par exemple. Non, mais parce
4: et
5: que.
4: Ça, sans déconner.
1: Ça, c'est un truc de fou.
4: Mais même tout, voilà. Vous avez visité des vieux châteaux.
1: Il y a très longtemps.
5: L'arracheur de tripes là.
4: Oh.
5: Le rouet à tripes là. Non, mais de quoi, c'est quoi le rouet à tripes?
4: Mais
5: c'était un instrument de torture, de mort, hein. Et en fait, ils ouvraient le ventre. Il prenait
1: déjà t'es mort quand
5: non,
1: on
5: non, non,
4: et non, non, et non, et non, et non,
5: c'est ça qui est terrible.
4: Et non.
5: Prenait un bout d'intestin et il le mettait sur un rouet et il déroulait tout l'intestin comme ça grâce
1: sympa.
5: À
1: ça va loin. Ça va loin en plus, hein. Non, mais c'est long l'intestin.
4: Et est-ce que c'est interdit aujourd'hui ou pas?
5: Oui.
3: Alors il y a c'est dans Kaamelott où ils font des petits épisodes de temps en temps et il y a un épisode où ils parlent de torture et tout ça. Et donc le mec il parle d'une torture, alors c'est une petite cage. Tu vois, où tu mets un rat dedans,
4: une petite
3: cage avec une petite sortie.
5: Ouais.
3: Et donc, en fait, tu mets ça dans le trou du...
5: Ouais.
3: Voilà.
5: Ouais.
3: Et donc, tu piques le rat pour qu'il sorte de la cage. Mais du coup, il a qu'une seule sortie.
5: C'est ça, il te
3: et
5: bouffe.
3: Et du coup, le rat...
4: Non, mais même, je crois qu'il y a même sur le ventre, tout comme ça. Puis le rat
5: Il est chauffé.
4: Et puis le rat, il s'est échappé, donc il creuse.
3: Ouais.
4: Non, mais vous êtes radical.
5: Et le bambou?
4: Moi j'aimais bien le truc genre tu sais t'as un bâton avec une chaîne et puis une boule avec des picots.
5: Ouais.
3: Ah, le fléau.
4: Ouais, mais même tu t'imagines toi en armure. Bon déjà tu t'imagines en armure. Enfin je veux dire un truc. Déjà, non, ça craint quoi.
1: Mais vous êtes fou.
4: Alors 40 kilos.
1: Vous êtes devenu fou.
5: On s'en va, car.
1: Ouais,
5: c'est
1: ouais.
5: Moi je. Perd, non,
4: non mais tu sais, tu t'imagines pas que tu aurais pu vivre au Moyen Âge.
1: Oui.
4: Donc
1: non,
4: t'es
1: non.
4: Là, toi, t'es Carlito, chevalier Carlito.
1: Oui.
4: 40 kilos d'armure. Bon, déjà. autant que ton poids.
1: Ouais, c'est ça. Je me dépasse pas quoi.
4: Et après, il y a un gars qui arrive. Il te jette un truc, une boule avec des picots.
5: Ouais.
4: Ping. Et sache que le doliprane n'existe pas.
1: Eh oui, y a pas à l'époque.
4: Pas. Ça n'existe pas.
3: Bon, y a le casque qui amortit, mais dedans déjà t'as un écho de malade, tu vois.
5: Mais alors, et alors, bon, il a choisi.
4: Et
5: quoi,
4: les épées, t'as déjà soulevé une épée, le truc.
1: Oui, bien sûr.
4: Les mecs, c'était des golgottes, sérieux. Oui,
2: mais ils avaient que un gros bras.
4: Ouais.
1: Que d'un côté.
4: Non, mais t'imagines.
1: Alors Triboulet, qu'est-ce qui lui est arrivé
4: alors? Aujourd'hui, les disputes, ça se règle autrement.
3: Il a choisi de se faire écarteler par des chats.
4: Alors,
3: voilà, donc il y a encore, il attend. Bon,
4: ouais. Oui, alors sachez quand même que, parce que Denis nous dit la guillotine, mais en fait, si tu veux, lui, il n'était pas vraiment prêt à mourir. Oui. Donc, du coup, il a quand même cherché un truc pour pas mourir, quoi. Hein.
1: Oui, mais c'est fini, là,
4: alors,
1: Jérôme,
4: donc,
1: il faut nous dire.
4: Donc, comme il était plein de répartie, il a dit, je demande à mourir de vieillesse.
5: Oh,
1: pas
5: bien
1: con.
5: Joué.
1: Oui.
4: Et la phrase exacte était, bon sire, par Sainte-Nitouche et Saint-Pansard, patron de la folie, je demande à mourir de vieillesse.
1: Joli.
4: Ça l'a fait marrer, et il est mort de vieillesse.
5: Génial. Oh,
1: excellent. Bravo. Bravo.
5: Ça tombe bien qu'il y avait de l'humour.
1: Sacré triboulet.
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2: Oh, mais c'est déjà la fin.
3: Oh non.
2: Et si c'est la fin de cette émission, les amis, ça passe vite. On a passé, alors on a passé un moment sympa.
3: Mais ah,
2: on a eu l'écohabitation homme animal avec Virginie. On a eu Yann Morel avec
4: un billet.
2: Je sais plus, je m'en rappelle pas.
5: La cohabitation Lolo et son chat.
2: C'était sympa. On va
3: les
2: finir avec
3: de vin
2: vous.
3: Dans les rues. Dans
2: oui,
3: les rues
2: à consommer avec modération. On l'a pas dit, c'est
3: évidemment.
2: Quand même important.
5: Lolo à la plage.
3: C'est ça. Et alors là, vous allez m'en vouloir beaucoup parce que ce jeu rend fou. Alors pour certains, j'espère que vous le connaissez pas.
4: Le travail est déjà à moitié.
5: Est-ce que moi je l'aime ce jeu?
3: Ah non, tu vas pas l'aimer, c'est sûr. Le but, c'est pour ça que je l'ai choisi. Le but du jeu, c'est de découvrir la règle.
2: Ah, j'aime bien ça.
3: Ok, alors attends. Pour le moment, tu m'aimes bien. Alors, si je dis par exemple chocolatine,
2: oui,
3: ça touche pas. Si je vous dis pain au chocolat,
2: ça touche.
3: Pourquoi?
2: Alors moi je connais le jeu.
6: Je connais.
3: Parce qu'on
2: le fait sur la route quand on est en tournée, on le fait.
3: Ah, pour les gens qui font. Alors pour les artistes, ça effectivement c'est un jeu qu'ils connaissent. Vous le connaissez?
4: Oui, je connais.
3: Si, je suis désolé.
5: Oui.
3: Je
5: connais. Puis moi, je n'aime pas ton jeu. Donc
3: Alors, juste pour l'ami.
2: Alors, on va faire
3: un autre truc. Alors ça, c'est pour les amis auditeurs, juste pour qu'ils cherchent un petit peu et comme ça, je vous donne la règle et vous pourrez le faire à vos copains. Par exemple, si je vous dis ça touche pas, et ça touche pas, ça touche. Pourquoi? Alors ça, si vous faites ça, vous lancez ça dans une soirée, il y a vraiment moyen que les gens deviennent complètement fous. Alors je vous explique, c'est un secret.
5: Ouais, ou violent dites, peut-être, non?
3: Vous le dites à personne. Par exemple, si je vous dis
6: personne,
3: bonjour,
6: ça touche. Hein.
3: Personne, ça touche. Si je vous dis bonjour, ça touche. Si je vous dis salut, ça touche pas. Oui. Jérôme, une idée? On est en train de le perdre. J'aime pas ton jeu. Ton jeu, il est nul.
4: Eh, hey, moi, je vais te dire parpaille, ça va toucher.
5: Hey, déjà, on va toucher deux fois.
3: Parpaille, ça touche deux fois, ouais.
5: J'aurais pu chercher, tu vois, parce que j'aime bien. Mais elle a commencé par chocolatine et pain au chocolat, et tout le monde sait qu'il y a que chocolatine.
2: Chocolatine, eh oui.
5: Voilà. Donc le débat, il était déjà réglé. Voilà. Et ça m'a déjà agacé, rien que d'entendre ça, tu vois.
3: Attends, on va faire un autre niveau. Par exemple, bière, ça touche. Vin, ça touche pas.
5: Voilà.
3: Une idée, Yann.
2: T'es content de le savoir?
5: Oui.
2: Bon.
3: Alors, non, une idée? Ah, Yann, il est en galère aussi. Ah oui, ça, tu le connais. Il y a que Méchant qui le connaît pas.
2: Ah, il y a que Jérôme.
3: Alors, donc, je donne les règles, comme ça, vous allez pouvoir jouer.
5: Ouais, les jeux débiles, tu sais, c'est pas.
2: Non, mais il est bien,
3: c'est bon. Non, c'est chouette.
5: Oui, si, il est débile.
3: Alors, donc, ça touche et ça touche pas. Le principe, c'est les mots où les labiales touchent, il faut dire ça touche, et où ça touche pas, faut dire ça touche pas. Donc, on revient sur chocolatine. Si vous dites, faites-le dans vos voitures ou dans votre salon à
5: la bouche qui s'ouvre ou pas.
3: Non, mais chocolatine.
6: Quand les
3: labiales, qu'est-ce qu'il y a?
6: Quand les lèvres,
2: se touchent voilà. Et se touchent pas.
3: Oui, les labiales, je vais l'expliquer.
2: Tu es allé trop dans le détail, attention, hein.
3: Donc, chocolatine.
5: Quand tu dis pain au chocolat,
3: Pain au chocolat, ça touche. Oui, ça touche.
5: C'est pour ça. Chocolatine aussi.
3: Mais non.
2: Non.
6: Chocolatine.
2: Quand tu dis chocolatine, tes lèvres, elles se touchent pas. Chocolatine.
3: Tu dis pas chocolapine.
5: Hein? Ah, c'est chocolatine.
3: Hey. Voilà.
2: Par pain, ça touche. Ça touche deux fois par pain.
3: Par pain, ça touche deux fois.
5: Et mon poil dans ta gueule aussi.
3: Oui, pareil. Voilà. C'est pour ça,
5: ça
3: que ça touche pas. Et ça touche pas.
5: Et quand je dis que c'est un jeu débile, les quatre, vous me dites non.
3: Mais sérieux,
5: tu
3: l'accueilles ou pas?
6: Moi, je suis d'accord.
3: Tu l'accueilles ou pas?
2: C'est bon, mais débile.
5: Non, mais débile,
2: ça touche.
3: Donc débile, ça touche.
5: Oui. Mais c'est vous qui êtes très touché. Non, sérieusement.
2: Mais
5: non.
2: Quoi, c'est super.
5: Non, mais on se fait chier dans un camion. Moi, je suis d'accord. Quand on invente des jeux.
3: Dans un bus, quand on part en tournée.
5: Quand tu pars en tournée dans un bus, tu joues à cache-cache, tu vois, c'est vite fait, quoi, le jeu.
2: Mais tu peux pas. Oui.
5: Non, faut vraiment.
2: Mais celui-là, ça touche pas, c'est sympa à faire.
3: Ah, c'est hyper drôle. Voilà.
2: Eh ben, merci, Lolotte. Ça, c'est bien.
3: Avec grand plaisir. J'avais une blague.
2: Ah, ben, allez-y, viteuf, alors.
3: Oh là là.
2: Allez-y.
3: En arrivant le matin au bureau, il y a un cadre qui dit à son collègue, et j'ai été patient, j'ai attendu, maintenant ça suffit. J'ai rendez-vous à 10h là chez le patron et je vais lui dire, moi, ou vous m'augmentez là, ou je m'en vais. Ah bon, tu as vraiment dû dire ça? Ah ouais, là j'en peux plus là. 10h moins de 2, il se lève, 10 minutes plus tard, il ressort du bureau du patron. Alors, il dit son collègue, t'as obtenu ce que tu voulais? Oh, il dit, oh, tu sais, c'est pas aussi simple que ça. Quand il y a deux points de vue opposés, faut quand même savoir négocier. Alors, on a discuté et finalement, on a coupé la poire en deux. Lui, il m'augmente pas, moi, je reste.
2: Merci Virginie Bourdin. Merci
5: Yann Morel.
2: Merci Jérôme. Merci Laurence Duratti.
3: Carlito.
2: Fatigué, on va aller manger.
3: Et on embrasse Titi.
2: Oui, on embrasse Titi.

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1: Bonsoir.

0: Pain de vie, émission hebdomadaire, donc émission initiée par l'apôtre Jean Poulier, et nous sommes cet après-midi heureux de vous retrouver, vraiment très très heureux de vous retrouver dans cette émission spéciale au début du mois d'octobre. Donc soyez les bienvenus sur la fréquence du Nord 88.9, nous sommes sur la radio Méga FM, la radio même, n'est-ce pas? Donc, dans votre voiture, que ce soit à la maison, que ce soit au travail, si vous avez la possibilité, restez branchés, restez connectés, parce que cet après-midi, nous avons une émission pour vous. Donc, une émission dynamique, une émission inspirante, hein, n'est-ce pas? Puisque nous savons que lorsque nous parlons de la jeunesse, il y a quelque chose de très inspirant. Donc, soyez les bienvenus et sans plus tarder, nous allons remettre ce moment entre les mains de notre Seigneur parce que nous savons que sans lui, nous ne pouvons rien faire. Seigneur, mon Dieu Père, nous remettons ce moment, Seigneur, de cette émission Pain de vie, Seigneur, entre tes saintes mains. Oui, Éternel, nous remettons les auditeurs, les auditrices entre tes saintes mains. Nous remettons également, ô Éternel, Seigneur, mon Dieu, tout ce que nous dirons cet après-midi, que ça soit vraiment, Seigneur, mon Dieu, guidé par toi, parce que tu es notre boussole. Et nous remettons tout entre tes mains et nous te disons merci pour ces âmes, ces cœurs à qui tu vas parler personnellement. Et nous sommes heureux d'être ensemble en ton nom pour vraiment donner, Seigneur mon Dieu Père, ton témoignage, la parole de ce que tu peux faire dans la vie de chacun de nous. Et nous te bénissons pour cela. Amen. Amen, amen. Donc, soyez les bienvenus sur les ondes de votre émission. C'est votre émission, n'est-ce pas? Pain de vie, émission initiée par l'apôtre Jean Poulier. Et je suis donc le docteur Yolande et c'est avec une joie immense vraiment que je vous retrouve dans ce rendez-vous spécial cet après-midi qui est consacré, c'est une émission consacrée à la jeunesse qui a choisi de bâtir sa vie non sur des choses qui sont qui sont branlables, je dirais des choses qui peuvent ébranler, mais au contraire sur le roc inébranlable qu'est Jésus-Christ. Donc la parole de Dieu est claire dessus et c'est pour cela que cet après-midi j'ai une invitée, voilà, une jeune et qui va se présenter bien évidemment. Donc je te laisse te présenter.
1: Bonsoir à tous, bonsoir docteur Yolande. Moi je suis Leslie et je suis à l'église EUCDC.
0: Donc voilà, alors Leslie, elle est à l'église EUCDC et c'est une jeune, donc il va nous parler aussi justement de son choix de bâtir sa vie sur le roc inébranlable qui est Jésus-Christ. Donc le Seigneur nous dit dans Psaume 119 verset 9, comment le jeune homme ou la jeune fille rendra-t-il pur son sentier? Alors, c'est vrai que c'est en se conformant à la parole de Dieu. Mais aujourd'hui, nous posons une question essentielle. Voilà. La question essentielle déjà que nous pouvons poser, c'est comment passer d'une foi héritée, parce que nous avons hérité d'une foi, nous avons hérité d'habitudes religieuses, n'est-ce pas, à une rencontre réelle avec le Christ. Et surtout, comment se lever pour impacter sa génération. Donc, pour en parler, bien sûr, nous avons notre sœur Leslie qui est engagée activement au sein de EUCDC. Et nous allons, dans un premier bloc, parler de la rencontre personnelle et de la conversion. Alors, ma sœur Leslie, on grandit parfois à l'église ou on grandit dans un cadre chrétien, mais il y a un moment clé où la vérité de Dieu, la vérité biblique devient une expérience vivante. En fait, c'est le principe qu'on rencontre dans Romains chapitre 10, verset 17. La foi vient de ce qu'on entend et ce qu'on entend vient de la parole de Christ. Alors, de ton côté à EUCDC, comment s'est faite cette transition justement entre la religion dont tu avais entendu parler, puisque tu as sûrement une maman qui priait, des personnes, des tatis, des tontons qui priaient, et comment tu es passé donc de cette transition où tu as entendu parler de Dieu, mais pour toi c'était peut-être une religion, et pour arriver à une véritable relation intime avec Jésus. Voilà, et ceci c'est la preuve aussi que Dieu nous donne aussi dans Jean chapitre 12 verset 32, il dit qu'il attire à lui tout être humain. Donc tu nous diras comment ça s'est fait. Voilà, je t'écoute.
1: Alors pour ma part, c'est vrai que comme on a dit, j'ai eu une maman qui était à l'église et un père qui n'a pas forcément la même religion. Donc oui, j'ai grandi en entendant parler de Dieu. J'ai grandi en faisant la prière, comme je crois tout le monde. Mais j'avais pas connu forcément cette relation avec Dieu, ni cette intimité avec Dieu. Et c'est vraiment moi, j'étais vraiment dans le monde, on va dire, j'étais dans le monde. Et ça m'intéressait pas plus que ça, parce que quand on est petit, c'est vrai que on a entre guillemets cette obligation d'aller avec nos parents à l'église. Et lorsque j'ai grandi, je sentais plus l'obligation d'y aller, puisque je suis grande maintenant, je veux faire comme je veux. Donc j'étais plus dans le monde, mais je savais qu'il y avait un Dieu, mais pas plus que ça. Et c'est vraiment dans cette période, je crois, que beaucoup a été touché dans cette période, que la période de confinement où Dieu a vraiment parlé à mon cœur pour revenir à lui et pour vraiment comprendre qui il est. Et à travers ce moment où vraiment Dieu m'a parlé et m'a vraiment impacté, parce que je savais, comme je disais, qu'il y avait un Dieu, mais je ne connaissais pas vraiment qui était Dieu, et je ne connaissais pas non plus ma valeur en Dieu. Donc c'est pour ça que il y a eu vraiment une transition entre qui j'étais dans le monde et qui je suis devenue maintenant que j'ai accepté Christ, maintenant que je suis à l'église et que je comprends et j'ai la parole. Donc il y a eu vraiment une transition, puisque en ayant la foi, on va dire la foi de mes parents, la connaissance, la religion de mes parents, je m'appuyais un peu sur ça, mais sans savoir vraiment qui était Dieu.
0: Voilà, c'est ça. C'est-à-dire que dans la tradition, hein, on va transmettre à nos enfants, un Dieu. Mais c'est comme si, je ne sais pas, c'est comme si maman et papa, tu entends parler du voisin, mais tu as aperçu le voisin, mais tu ne connais pas le voisin. Voilà. Donc c'est exactement ça. Tu sais qu'il y a un voisin. Tu entends maman, papa dit oui, voilà, le voisin il fait ci, le voisin il fait ça, mais tu l'aperçois, mais tu ne le connais pas. Ouais. Et en fait, c'est ça. Quand on arrive à Christ, c'est poignant d'entendre comment la grâce de Dieu vient nous chercher exactement là où nous sommes. Alors, tu as parlé justement de cette période de Covid où tu es resté confiné, je pense, oui. Et le fait de ne pas avoir toutes ces activités à l'extérieur, ça t'a forcé à réfléchir.
1: En fait, le mois de Covid, je crois que ça nous a fait nous retrouver avec nous-mêmes. Puisque oui. Au moment où on peut pas sortir et on n'a plus les mêmes habitudes qu'on avait, c'est là où on a toutes les questions qui reviennent sur vraiment qui on est, qui tu es, qui tu veux devenir. Et on entend parler de Dieu pendant le Covid, puisqu'on a vraiment entendu parler de Dieu. Et c'est là qu'il dit, mais si tu écoutais un peu plus, et qu'est-ce que Dieu dit de toi? Qu'est-ce que si tu allais, parce que au final, tu es dans le monde, ok, mais et si tu venais vers Dieu, tu n'as rien à perdre finalement, puisque tu as vécu tellement de choses, tu n'as rien à perdre, donc il faut juste oser.
0: C'est ça. Alors justement, à quel moment précis Jésus est devenu pour toi un sauveur vivant et personnel?
1: Je dirais après cette période de confinement où je suis vraiment retournée à l'église, puisque j'allais pas à l'église, où je suis retournée à l'église et où j'ai entendu la parole, mais différemment. C'est-à-dire que quand j'étais petite, j'écoutais, oui, mais j'écoutais pas pour comprendre forcément. Mais là, j'ai entendu la parole et j'ai compris, en fait. Et c'est là que à l'église, j'ai accepté Dieu, j'ai fait la prière comme tout le monde, j'ai accepté Dieu. Et quand je suis venue vraiment à ICDC, où je suis passée par les eaux du baptême et commencé le cheminement avec Dieu,
0: D'accord. Voilà. Donc, justement, le cheminement de ta conversion, est-ce que ça a été très long ou est-ce que c'est quelque chose qui... Parce que Dieu peut toucher quelqu'un et la personne entend, comprend la parole, mais est-ce que ce cheminement, ce déclic a pris du temps ou est-ce que c'est quelque chose qui a été instantané?
1: Moi, je crois que enfin, ça a pris du temps. Ça a pris du temps de mon côté, puisque malgré que j'entendais la parole, je crois que je voulais rester un peu dans le déni parce que je savais que quand tu sais que Dieu t'appelle, il y a quelque chose en toi qui se passe. Mais tu veux rester un peu dans le déni en disant, tu vas pas trop retourner puisque tu sais pas ce qui va se passer quand ta vie va te faire, tu vas te donner à Dieu et tu sais en fait tout ce que tu as vécu, tout ce que tu as fait. Donc, pour moi, ça a été un cheminement, mais assez long. Assez long, ça n'a pas été tout de suite, c'était vraiment petit à petit. Et il y a eu des doutes, il y a eu des questionnements, il y a eu est-ce que vraiment je dois servir Dieu? Est-ce que vraiment je dois donner ma vie à Dieu ou c'est mieux de rester dans le monde? Enfin, il y a eu beaucoup de questions avant de vraiment rentrer dans cette...
0: Dans cette dynamique
1: Voilà.
0: de véritable relation intime avec Dieu.
1: Oui.
0: OK. Alors, et donc, cette question que je peux te poser, c'est
1: Oui.
0: qu'est-ce qui a radicalement changé dans tes désirs, dans tes choix et dans ta vision de la vie, juste après avoir donné ton cœur au Seigneur. Voilà, qu'est-ce qui a radicalement changé dans tes désirs? Est-ce que tes désirs ont changé, ta manière de voir les choses, tes choix aussi, puisqu'il y a quelque chose qui se transforme hein, quand
1: Oui.
0: on accepte Christ, c'est la vision de la vie. Voilà.
1: Ben, comme tu l'as dit, docteur Yolande, la première chose qui a changé, c'est la vision de moi sur ma vie.
0: D'accord,
1: C'est
0: ok.
1: vraiment, je vivais selon mes envies, je vivais selon ce que j'ai envie de faire, je vivais selon ce que le monde peut dire de moi. Et vraiment, lorsque je suis venue à Dieu, les questionnements ont changé. C'est, Seigneur, qu'est-ce que toi tu veux de moi? Seigneur, qu'est-ce que je peux faire pour être plus impactant? Qu'est-ce que je peux faire pour te servir? Si je veux, qu'est-ce que je dois faire de ma vie pour te glorifier? Les questionnements ont changé, les choses ont changé, et là, en fait, tu commences à envie de connaître plus Dieu. Tu as envie d'être dans plus de la parole, tu as envie de servir, tu as envie de... Enfin, il y a des choses qui changent, il y a ton comportement qui change, il y a ta manière de penser, ta manière de te voir, mais change radicalement.
0: D'accord, ok. Alors, est-ce que c'est pour toi vraiment une plus grande difficulté quand on est jeune d'arriver à Christ?
1: Ça dépend. En fait, il n'y a rien de difficile de venir à Christ, mais on aura, je crois, beaucoup plus de questionnements parce que nous, les jeunes, on a ce questionnement, on se pose des questions en se disant, mais est-ce que je suis assez parfaite pour venir à Dieu? Est-ce que je suis légitime par rapport à tout ce que j'ai vécu, tout ce que j'ai fait? Est-ce que je suis légitime? Est-ce que Dieu va toujours me pardonner? J'entends que Dieu c'est un Dieu qui pardonne, mais est-ce qu'il va me pardonner par rapport à tout ce que j'ai fait? Est-ce que, en fait, il y a beaucoup de est-ce que. Et après, il y a pas, c'est pas difficile, mais il y aura beaucoup de questionnements. Et si on se base vraiment sur, il faut aller, parce que en fait, Dieu veut qu'on puisse venir comme nous sommes, là, il y aura plus de questionnements. Et c'est vraiment, moi, j'ai eu les questionnements, j'ai eu ces mêmes questionnements où je me disais, mais je suis pas légitime à venir à Dieu. Je fais pas tant de choses que ça, mais est-ce que Dieu va vraiment me pardonner? Est-ce que par rapport à tout ce que j'ai fait, est-ce que là où Dieu voulait m'amener quand j'étais petite, est-ce que ça sera toujours pareil? Il y aura beaucoup de questions, mais c'est pas si difficile que ça. C'est pas si
0: D'accord.
1: difficile que
0: Donc,
1: ça.
0: en fait, ce qu'on doit comprendre, et chers auditeurs, chères auditrices, vous pouvez appeler au 0590 23 17 11. L'antenne est ouverte. C'est une émission qui s'intitule Jeune et ancré. Comme une encre ancrée, donc ancrée dans quoi? Ancrée en Jésus-Christ, n'est-ce pas? On peut être ancré dans des choses que le monde, que la société nous donne, mais là, on parle de jeunes qui sont vraiment ancrés en Jésus-Christ. N'hésitez pas à appeler pour donner votre témoignage. Ou toi, jeune, qui écoute cette émission, tu es auditrice, auditeur, n'hésite pas à appeler pour poser des questions, qui te turlupinent, je dirais, des questions où tu te demandes, mais vraiment, est-ce que il y a un Dieu qui existe? Quel est ce Dieu? Tu peux appeler. Donc, nous reprenons donc sur le cheminement. On sait que la conversion, c'est un départ. La conversion, c'est un départ, mais la maturité demande d'être enraciné, c'est-à-dire comme un arbre qui est enraciné pour ne pas être secoué. Alors, dans Colossiens 2, verset 6 à 7, l'apôtre Paul écrit « Ainsi donc, comme vous avez reçu le Seigneur Jésus, marchez en lui, étant enraciné et fondé en lui. » Alors, Leslie, parle-nous justement de ton ancrage à EUCDC. En quoi le cadre même de ton église et de la communion fraternelle t'ont-ils aidé à structurer et à mûrir spirituellement? Est-ce qu'il y a cette croissance qui s'est faite tout de suite? Est-ce que tes habitudes aussi ont changé pour grandir? Est-ce qu'il y a des choses que tu n'avais pas compris au départ et que maintenant tu comprends? Voilà, parle-nous de ce ce que tu as reçu du Seigneur pour marcher en lui et être enraciné.
1: Alors, à EICDC, ça m'a vraiment permis d'avoir un cadre et de grandir spirituellement, mais personnellement aussi. C'est vrai que j'ai pris le baptême, j'ai fait le cheminement, j'ai pris le baptême et quelques temps après, mais moi je posais des questions, je me dis mais qu'est-ce que je peux moi apporter à l'église, qu'est-ce que je peux faire pour faire l'avancement du royaume de Dieu, qu'est-ce que je peux faire et ce que je sais faire, fait comment je peux mélanger tout ça avec ce que moi j'aime faire, ce que je veux faire, voilà. Et quand j'ai parlé à la porte, mon père spirituel de l'église, le berger, et je disais mais je veux bien servir à l'église et moi je sais faire ça, et c'était les médias. Et j'ai rejoint au début, moi, le premier service, c'était vraiment les médias. Et c'est vrai que quand tu sers à l'église, tu viens d'arriver, tu as peut-être cette peur de te dire, mais tu arrives à l'église, il y a déjà des personnes là, tu as ces doutes, mais une fois que tu rentres dans un service, Dieu, en fait, il te change, il te transforme. Et chaque service que j'ai pu rentrer dedans, parce que là, je suis en média, je suis en chorale des jeunes, je suis avec les jeunes, et maintenant en coordination à l'église. Ce qui fait qu'il y a une évolution dans tout ce que j'ai fait. Et chaque service permet, en fait, à grandir spirituellement et dans la vie de tous les jours. Par exemple, dans les médias, là, on pense que beaucoup de personnes pensent que les médias, c'est juste les médias. Les médias, c'est un service qui est très important et qui est très impactant dans nos vies, mais dans la vie d'autres personnes, puisque nous évangélisons aussi.
0: Amen.
1: Et il faut que vraiment, quand on, dans ce service média, il faut qu'on soit discipliné, il faut qu'on soit avec, rempli de discernement, avec le Saint-Esprit, il faut qu'on soit avec un esprit d'équipe. Donc ça t'aide en fait à travailler avec d'autres personnes. Quand on n'avait pas cet esprit d'équipe avant, on voulait pas travailler les uns avec les autres. Moi, ça m'a permis vraiment d'être disciplinée, de pouvoir avoir cet esprit, on va dire, de pédagogie pour apprendre à d'autres personnes à faire et à travailler ensemble. Et la même chose pour quand je suis à la chorale. Moi, c'est quelque chose que j'aime chanter, mais je voulais pas rejoindre la chorale au début. Et lorsque j'ai rejoint la chorale des jeunes, c'est pareil. J'avais ces questionnements, ce doute. Je me dis, mais est-ce que je peux? Est-ce que je suis légitime? Est-ce que ça fait pas un écart avec les autres? Et c'est là, en fait, que chaque service, on voit que ça, Dieu travaille toute ta vie, en fait. Il travaille en fait, là, la chorale, ça m'a permis de travailler sur ma foi, à faire confiance à Dieu, à laisser Dieu me transformer, à laisser, en fait, déposer les choses pour que Dieu, lui, puisse me transformer et me façonner. Et on voit que chaque service, quand tu es à l'église, en fait, quand tu es dans le cadre de l'église, c'est vraiment pour que Dieu puisse t'apprendre, te façonner, te transformer, pour t'aider, en fait, à arriver là où tu dois arriver, mais aussi pour ta vie personnelle et professionnelle. Donc, demain, tu dois travailler avec une équipe, mais comme tu l'as déjà fait à l'église, tu sauras comment gérer une équipe, gérer une entreprise. Tu sauras, si tu es dans les finances, gérer les finances de ton entreprise demain. En fait, c'est vraiment En fait, on aurait dit que chaque service de l'Église, c'est des petites écoles que tu apprends, mais tu apprends pour ta vie personnelle, pour ta vie spirituelle et ta vie professionnelle. Donc, moi, le cadre de l'Église à l'UCDC, ça m'aide jusqu'à maintenant, ça m'aide. Et même dans l'organisation, ben, ça m'aide beaucoup.
0: Donc, on voit que la vie, en fait, spirituelle et la vie séculière ne sont pas séparées. Parce que toi, tu parles justement de ce que l'Église t'apprend à travailler en équipe et à faire tout ce qu'il y a à faire, parce que tu es rentré jeune dans la foi et dans ce que le Seigneur demande. Et moi, ça a été tout le contraire. Par contre, j'ai managé des équipes et j'étais déjà préparée par le Seigneur pour rentrer dans ses voies, puisque un peu comme David, voilà, j'étais dans le champ avec des personnes et j'ai appris. Et quand je suis rentrée, voilà, en Christ, eh ben, je me suis rendu compte que le Seigneur me préparait même dans le monde séculier à certaines choses. Donc, on voit que rien n'est séparé et hors du contrôle de Dieu. Alors, tu as dit quelque chose de très important et je pense que un jeune qui est là et qui justement travaille dans les médias, à l'église ou même à la chorale, quel que soit, le Seigneur nous dit que tout ce que nous faisons, faisons-le comme pour Dieu. Alors, tu as dit que c'est pas seulement un service où, moi, je le crois et je suis vraiment convaincue. Le service des médias, c'est aussi de l'évangélisation, parce que l'ennemi n'hésite pas à rendre, à prendre. Vraiment les réseaux sociaux avec des choses qu'il transmet à nos jeunes. Et quand on est dans un service média à l'église, eh ben c'est une manière aussi d'évangéliser, de montrer ce qui se passe dans la maison du Seigneur. Alors, il y a une chose que tu as dit qui est très important. Ce n'est pas simplement prendre des photos ou faire des choses pour montrer simplement. Alors, la question que je te pose, est-ce que justement dans cette progression, cette croissance que tu as eue, par exemple dans les médias, est-ce que au départ, par exemple, quand un prédicateur prêche, est-ce que tu as compris que par exemple, quelqu'un qui filme, quelqu'un qui fait une vidéo, il faut qu'il sache à quel moment prendre ben le cœur du message.
1: Oui.
0: Voilà.
1: Et ben comme je dis, ben c'est vraiment une évolution, puisque au début,
0: c'est ça.
1: Quand on sait pas, ben tu t'emballes, tu fais tout.
0: Voilà,
1: tu vas,
0: c'est
1: tu
0: ça.
1: Tu vas partout, tu veux capter tout. Et lorsque tu laisses le Saint-Esprit ben prendre le contrôle et tu es à l'écoute du Saint-Esprit, que maintenant tu es en train d'être façonné, tu sais à quel moment venir faire la vidéo, tu sais à quel moment capter les choses, ben les personnes qui doivent être en photo ou pas, et tu sais à quel moment te mettre debout et filmer en fait. Et c'est vraiment, il y a tout un processus qu'on a en média, puisque vraiment au début, c'était, il y a des personnes qui peuvent le dire, c'était affolant on va courir partout, on veut capter tout, mais en fait, quand on laisse Dieu faire et qu'on commence à être travaillé, on sait en fait à quel moment filmer, à quel moment prendre cette photo-là, à quel moment venir, et c'est,
0: et surtout le cœur du message qui est prêché, puisque c'est la parole de Dieu, c'est pas une parole. Il y a une différence entre venir filmer voilà et capter vraiment un message, parce que bon, une prédication c'est 45 minutes, mais il faut savoir saisir justement le cœur du message, à quel moment justement que ce message vraiment impacte, et voilà. Donc on voit que Dieu façonne de cette manière aussi, quel que soit le service, que ça soit la louange, que ça soit les médias. Donc toi qui es jeune et que tu veux accéder à un service, ben sache que le Seigneur te prépare, mais laisse-toi briser aussi, puisque ça passe par le brisement, ça passe par un processus également. Voilà. Alors, toi, donc, tu t'es investie et tu es une femme, donc, qui s'est positionnée maintenant. Alors, concrètement, comment tu vis ta foi au quotidien avec tes amis qui ne partagent pas? Est-ce que tu as des amis qui ne partagent pas les mêmes convictions? Est-ce que c'est facile d'assumer son identité de jeune femme aujourd'hui en tant que chrétienne?
1: Au niveau des amis, c'est Il y a deux c'est différent de deux côtés. Autant où j'ai eu des amis qui ne comprenaient pas le changement, qui ne comprenaient pas pourquoi, en fait, pourquoi je suis Dieu, pourquoi maintenant je suis très à l'église, pourquoi ils n'arrivent pas à comprendre la différence. Et quand j'ai eu des questionnements, même des.
0: Nous avons, excuse-moi, nous avons un appel. Méga FM, bonjour.
2: Bonjour, docteur Yolande. Bonjour, ma soeur Leslie. C'est la soeur Lindbergh.
0: Bonjour, ma soeur Lindbergh. Sois la bienvenue.
2: Merci. Donc, je voulais participer par rapport aux premières questions qui étaient sur la conversion.
0: Très bien.
2: C'est quelque chose qui m'a touchée, qui, je pense, pour les jeunes, c'est très important parce que pour nous tous, en réalité, c'est une grande étape.
0: Oui.
2: Parce que comme la sœur Leslie l'a dit, c'est le moment où on va se poser beaucoup de questions. On peut être aussi influencé par notre entourage. Il y a un peu de tout parce qu'on a en fait ce moment où on commence, on a déjà certaines convictions, mais on peut être un peu tiraillé par plein de choses. Peut-être du qu'en dira-t-on, par nos habitudes, ce qu'on avait l'habitude de faire, les endroits où on avait l'habitude d'aller. Donc, il y a un peu de tout. Et je trouve que c'est une étape qui est très importante. Donc, moi, je voulais partager quelques mots et surtout encourager un jeune qui nous écoute, qui traverse peut-être cette période, pour vraiment l'encourager à se lancer, à faire un pas vers le Seigneur pour apprendre à le connaître. En tout cas, moi, c'est comme ça que j'ai procédé. C'est vrai que quand on est dans une famille chrétienne, on peut croire que ça aide, parce qu'on a la couverture de Dieu, on a nos parents qui prient pour nous, on a la parole à la maison, on a un certain cadre, mais on a besoin de nous, personnellement, découvrir qui est Dieu. On a besoin pour nous-mêmes de le connaître pour vraiment comprendre certaines choses. Donc, je voulais vraiment encourager un jeune à ne pas s'arrêter, à vraiment continuer, parce que moi, c'est comme ça que j'ai commencé. J'écoutais la parole, je venais à l'église, je trouvais que c'était très bien, la musique était bonne, les gens étaient très sympas, il y avait une très bonne ambiance, on prenait de mes nouvelles, c'était très agréable, c'était des moments vraiment qui me manquaient, surtout en tant que jeune, de voir qu'on prenait de mes nouvelles, qu'on me demandait comment ça se passe à l'école, qu'on me proposait même de prier pour moi, pour mes diplômes, tout ça. Mais il fallait que moi aussi, je fasse un pas vers Dieu, vers toutes ces personnes qui prenaient soin de moi, même de loin. Et donc, c'est comme ça que je me suis dit, ben, j'ai envie de connaître, en fait, pourquoi, j'ai envie de comprendre pourquoi ces personnes sont comme ça, pourquoi est-ce que Qu'est-ce qu'on me dit exactement? Et c'est souvent comme ça que ça commence, parce qu'on a envie de comprendre, parfois on a même envie de challenger ce qu'on nous dit, d'aller vérifier est-ce que c'est vrai, est-ce que c'est bien ça. Et parfois on veut même aussi mettre Dieu à l'épreuve. On va faire des petites prières en disant, ben, Seigneur, si tu existes, aide-moi pour mon permis, aide-moi pour mon diplôme. On va voir une fois, deux fois et petit à petit, il y a des choses qui vont se mettre en place et qu'on va comprendre. Donc, je voulais vraiment encourager les jeunes à ne pas s'arrêter et à vraiment chercher à connaître Dieu, à vraiment chercher une rencontre avec lui pour comprendre plein de choses, peut-être des épreuves, plein de situations qui vont peut-être traverser, mais qui pourront avoir vraiment la grâce de traverser avec Dieu. Donc, c'était mon message de vraiment encourager les jeunes à ne pas s'arrêter et à vraiment chercher à creuser et à continuer.
0: D'accord. Voilà. Alors, ma sœur Lindbergh, ce que tu es en train de dire, c'est que même si on grandit dans un cadre chrétien, qui était là aussi le cas de ma sœur Leslie, qui disait qu'elle entendait sa mère prier, mais il y a apparemment, c'est ce que tu veux transmettre aux jeunes, il y a un moment clé où ben, la parole de Dieu, la vérité biblique, devient une expérience vivante. C'est-à-dire que les paroles clés où ben, la parole de Dieu, la vérité biblique, devient une expérience vivante.

0: service. Ça, c'est mon témoignage.
1: Oui, oui.
0: Le Seigneur,
1: oui,
0: il fait comme il veut avec
1: voilà.
0: chacun.
1: Oui.
0: Mais moi, c'est comme ça que ça m'est arrivé. Et je me suis dit, bon, quand on est jeune, non pas qu'on a peur de l'engagement, mais on peut s'engager à moitié. Donc, on
1: c'est
0: peut
1: ça.
0: Se dire, j'aimerais pas trop qu'on compte sur moi et les décevoir. J'aimerais pas commencer et m'arrêter.
1: C'est ça.
0: Peut-être qu'aujourd'hui, j'ai envie, mais est-ce que demain, j'aurais envie? Mais au final, c'est une étape que, peu importe l'âge, on peut connaître, on peut traverser. Mais
1: Amen.
0: Après, on s'appuie sur Dieu. Et
1: voilà.
0: C'est vrai qu'on peut être fatigué. Peut-être qu'il y a des jours qui sont un peu plus difficiles. Mais le Seigneur nous fait la grâce de nous aider. Lui, il est compatissant, il nous comprend, il connaît nos situations. Donc, il nous aide et il n'y a pas un jour où on n'a pas un petit encouragement, une petite, un petit quelque chose qui va nous rebooster. Mais quand on est jeune, en tout cas, moi, c'était mon cas, même en ayant grandi dans une famille chrétienne, j'avais quand même cette crainte de me dire, mais comment ça va se passer?
1: Voilà,
0: si je dis
1: ça.
0: Oui, qu'est-ce qui va m'arriver? Qu'est-ce qui va se passer? Et c'est l'inconnu. Mais petit à petit, à force d'y aller, à force d'écouter, on a une curiosité qui prend naissance. Et là, on commence à se poser, je dirais, les bonnes questions. Pourquoi la parole, elle dit ça? Et si je la mets en pratique, qu'est-ce qu'elle pourrait produire dans ma vie? Quand on traverse un moment difficile, on a des réflexes où on va dire « Dieu est bon, Seigneur aide-moi ». Et en fait, petit à petit, on va commencer à associer tout ça à une croyance où on va se dire « Eh ben moi, j'y crois, j'ai envie d'y croire, je veux y croire ». Et petit à petit, en tout cas pour ma part, ça a pris naissance comme ça. C'était un peu des tests, hein. C'était un peu mettre le Seigneur à l'épreuve en disant « Ben, j'ai été à l'église, j'ai entendu cette parole ». Je veux la voir s'accomplir dans ma vie. Et après, ben, le Seigneur, il fait son travail, il continue de nous convaincre, ainsi de suite.
1: C'est ça, c'est-à-dire que tu as vraiment vécu le principe de Romains 10, 17. La foi vient de ce qu'on entend, et ce qu'on entend vient de la parole de Dieu. Donc, on va dire que tu avais déjà la foi, tu croyais déjà dans quelque chose, mais à force d'entendre la parole de Dieu transforme, hein, métanoïa. Oui. Voilà, et en fait, il transforme la vision que tu avais de Dieu. C'est tout simplement
0: oui.
1: ça. Voilà, d'accord. Et aujourd'hui, si tu as un conseil à donner à une jeune fille, un jeune homme qui n'a pas de parents chrétiens ou qui n'est pas encore à Christ, ou voilà, qu'est-ce que tu pourrais justement conseiller, voilà, oser Jésus ou essayer Jésus, je ne sais pas, mais...
0: Exactement, de se lancer,
1: quelque chose.
0: De se lancer, de continuer d'y croire et de vraiment chercher à le connaître.
1: C'est
0: parce
1: ça.
0: Que quand on cherche à connaître Dieu, il se révèle à nous.
1: Amen.
0: Et quel que soit notre âge, la situation dans laquelle on se trouve à ce moment-là, le Seigneur, il nous apporte des réponses. On peut être jeune, ça peut être comme nous actuellement, peut-être l'entrée dans le monde du travail, peut-être des périodes d'examen, de diplôme. Et en fait, le Seigneur, quel que soit notre âge, il va se révéler à nous et il va nous aider à comprendre des situations qu'on traverse. Il va nous aider surtout à avoir le bon comportement avec tout ce qu'on entend aujourd'hui. Je ne pourrais que dire, vaut mieux avoir le Seigneur à nos côtés, avec nous, en nous, pour traverser tout cela. Parce
1: voilà.
0: que c'est vraiment une grâce, c'est vraiment
1: Amen.
0: Une aide que de l'avoir avec nous pour traverser, que ça soit les moments d'aujourd'hui ou nous qui sommes peut-être déjà à Christ, les moments qu'on a traversés quand on a connu le Seigneur, vaut mieux avoir Christ avec nous parce qu'on aura l'assurance d'avoir la victoire, on aura beaucoup d'assurance, on aura plein de paroles, on aura vraiment de quoi affronter des situations.
1: D'accord. Donc, et Dieu a transformé ta vie. Donc, il a transformé tes désirs. Il a transformé tes choix aussi. Il a transformé
0: Exactement.
1: La vision de la vie que tu dois avoir, la vie juste. Voilà, après avoir donné ton cœur au Seigneur. Et est-ce que tu peux, si tu le veux, hein, voilà, témoigner des bienfaits aussi que Dieu a mis dans ta vie? Parce que en faisant des expériences avec Dieu, nous pouvons dire que nous avons entendu parler de lui, mais aujourd'hui, nos yeux l'ont vu, n'est-ce pas?

0: Oui, c'est exactement ça et c'est surtout un changement dans la façon de penser
1: Voilà.
0: parce que c'est ce qui va nous aider à réagir, c'est ce qui va nous aider à interagir avec les autres. C'est une transformation complète mais qui va peut-être démarrer par rien que la façon de penser. Il y a des situations qu'on va aborder différemment, il y a des conflits qu'on va chercher à
1: Éviter,
0: éviter,
1: oui.
0: contrairement à des situations qu'on va chercher à combattre. En fait, c'est vraiment un changement qui opère en nous pour qu'on puisse, j'ai envie de dire, mettre nos forces au bon endroit, ne pas se fatiguer dans certaines situations, aborder des situations différemment. Donc, moi, j'avais un témoignage aussi qui était sur des situations de colère. Quand on vient d'une île comme la nôtre, il y a beaucoup d'histoires, il y a pas mal de sujets sociétals, il y a beaucoup de choses. Et en fait, cette transformation, elle nous aide à appréhender tout ça différemment, à refuser aussi de se laisser guider par des situations de colère. Ça nous aide vraiment à mieux aborder les situations. Moi, j'avais aussi ce témoignage sur la colère. Parfois, on peut se mettre très, très vite en colère parce qu'on est fait de plein de choses qui viennent du monde. On a notre passé qui nous a construit, qui a fait la personne qu'on était autrefois. Et par rapport à ça, on peut être de ceux qui vont se mettre très vite en colère. Et donc, le Seigneur travaillait cela, a travaillé ça avec moi pour que justement aujourd'hui, je ne puisse pas être dans ça et ne pas aussi croire que c'est normal,
1: C'est ça.
0: que c'est comme ça et pas autrement. Donc, il y avait pas mal de, je dirais peut-être, d'idées reçues, entre guillemets, qui ont changé, une façon de vivre qui a changé aussi.
1: Voilà. Donc, très beau témoignage. Vraiment, on voit la transformation. Donc, maintenant, tu peux dire que tu es jeune et ancré.
0: Oui.
1: Jeune et ancré en Jésus-Christ. Voilà. Donc, c'est très important d'être ancré. Et ton ancrage, c'est la prière, c'est aller à l'église, c'est qu'est-ce qui t'a ancré comme cela? Qu'est-ce qui t'aide à t'ancrer?
0: Mon ancrage, je dirais que c'est vrai que c'est un travail de tous les jours,
1: Voilà.
0: parce que tous les jours, on doit s'efforcer de rester ancré. Donc, ça passe par la prière,
1: Oui.
0: mais moi, ce qui m'a beaucoup aidée, c'est la vie à l'église, c'est
1: Oui.
0: le programme de l'église,
1: Oui.
0: la prière ensemble,
1: Voilà.
0: l'étude biblique,
1: Biblique. Oui.
0: les cultes du
1: C'est
0: dimanche,
1: ça.
0: ceux qui sont en semaine aussi, c'est les rendez-vous, les entretiens avec les pasteurs, c'est quand on est en service, les répétitions,
1: Oui.
0: avec la discipline. Donc en
1: C'est
0: fait, c'est
1: ça.
0: vraiment la vie de l'église qui nous aide, en tout cas qui m'a aidée à m'ancrer et qui m'aide encore aujourd'hui à rester ancrée.
1: C'est
0: Et à
1: ça.
0: côté de ça, il y a aussi, voilà, la relation qu'on a dans l'intimité avec Dieu.
1: Dieu,
0: Mais c'est un
1: voilà.
0: tout,
1: Oui,
0: parce que
1: oui.
0: l'Église nous aide à garder cette
1: Voilà.
0: intimité aussi.
1: Amen, amen. En tout cas, très beau témoignage. Je te remercie. Tu appelles de
0: Merci.
1: Paris, n'est-ce pas?
0: Oui,
1: Et c'était vraiment
0: c'est
1: un
0: ça.
1: beau témoignage. Vraiment, merci
0: Amen.
1: beaucoup. Merci pour ta
0: Merci à
1: participation.
0: tous. Merci.
1: D'accord.
0: Bon
1: Merci
0: courage.
1: pour ta
0: Merci. Au
1: participation.
0: revoir.
1: Au revoir, au revoir.
0: Merci.
1: Donc voilà. Donc on a eu notre sœur Leslie de Paris qui a appelé. Lindbergh, pardon, Lindbergh, qui a appelé de Paris, voilà, et qui voilà, a donné son témoignage. Elle est jeune, elle est ancrée, elle est en service et elle est heureuse d'être avec le Seigneur. Et elle nous dit qu'elle peut compter maintenant les bienfaits et que le Seigneur l'a transformée. Donc, je reviens à notre sœur Leslie qui est juste à côté. Elle n'est pas à Paris, elle est juste là. Donc voilà. Alors en fait, on voit que justement, quand on commence à être ancré en Jésus-Christ, on a une vision hein, qui change. Et Et comme je te demandais, en quoi cette vision répond au défi de la jeune fille chrétienne aujourd'hui? Comment, quand tu as des amis, voilà, qui soient chrétiens ou pas chrétiens, comment justement tu as pu pas affronter les personnes, mais on sait très bien que quand on arrive à Christ, il y a beaucoup de questions, l'environnement se positionne parfois même hostilement. Oui. Donc, est-ce que tu peux nous donner un peu un témoignage de cela, de ce que tu as vécu?
2: Comme je disais tout à l'heure, là, c'est, y a eu vraiment deux phases, puisqu'il y a eu des côtés des amis où ils posaient beaucoup de questions. Ils n'étaient pas d'accord au fait que j'allais à l'église ou ne comprenaient pas le comportement, parce que les sorties ne sont plus les mêmes, puisque maintenant que tu es en Christ, tu sais comment tu fais. Où tu dois aller et où tu dois aller.
1: C'est ça.
2: Et les premières sorties après le cheminement, avoir donné sa vie à Christ, le baptême et tout, et puis les études qui changent ta manière de réfléchir, d'agir et tout, qui fait que les sorties n'étaient plus pareilles, je n'étais plus dans les mêmes choses qu'avant. Donc ça posait beaucoup de problèmes à certains amis. Et c'est vrai que des fois, tu as envie de garder ces amis dans ta vie, tu n'as pas forcément envie de les laisser, puisque ce sont tes amis depuis longtemps, mais c'est là qu'il y a des déclics, en fait, dans ta vie, où peut-être ça fait longtemps que Dieu voulait que tu te sépares de ces amis-là, mais maintenant qu'il est dans ta vie, là, tu dois dire, en fait, est-ce que tu préfères garder ces relations-là ou c'est quoi, c'est garder les relations ou perdre ta relation avec Dieu? C'est vraiment il y a deux points de mesure, et moi en fait j'ai fait tout de suite, ça a été clair, c'est ok, je laisse ces amis-là et je préfère rester avec Dieu. Et comme je disais tout à l'heure, là, il y a eu ces côtés d'amis qui m'ont jugé, même m'ont traité de folle, hein, parce que je suivais Jésus, mais alors qu'il y a certains amis qui étaient, ah, elle a changé, elle est plus pareille. Ah, mais depuis que tu es allé à l'église, il y a eu quelque chose qui change en toi. T'es plus pareil. Tu parles pas de la même manière. Tu t'énerves pas de la même manière. Tu t'énerves plus du tout. C'est pas de la même manière, mais tu t'énerves plus du tout.
1: C'est ça.
2: C'est toi maintenant qui viens dire, ouais, mais calmez-vous, on peut. Mais il y a quelque chose qui change, même. Tout ce que tu postes sur les réseaux, c'est église, c'est la chorale, c'est les jeunes, c'est les sorties entre jeunes. On ne te voit même plus avec les groupes d'amis, c'est plus tes sœurs avec de l'église. Mais qu'est-ce qui se passe? Et je vois en fait que maintenant que tu as avec, tu as Dieu dans ta vie, tu es aussi là pour impacter les autres.
1: Voilà, c'est ça.
2: Donc, ça fait que les mêmes amis qui ont vu le changement et qui se posent des questions, là maintenant, ils sont là, ils regardent en fait ta vie. En fait, ma vie devient un témoignage pour les autres personnes.
1: C'est ça.
2: Donc, ils sont pas encore à l'église, ils sont pas encore à Christ, mais le comportement que j'ai, la manière de parler, la manière d'agir avec eux, ils verront qu'il y a quelque chose qui a changé, et eux-mêmes viendront, en fait, à l'église d'eux-mêmes. Je peux inviter, hein, mais juste ton comportement, ta manière d'être avec eux qui ont changé, la manière dont tu parles de Dieu, parce que tu n'as pas honte quand tu es avec Dieu, tu n'as pas honte de parler de Dieu.
1: Ça.
2: Donc
1: c'est
2: là,
1: ça.
2: Maintenant, ils remarquent les choses, ils ont envie de connaître Dieu.
1: Voilà,
2: ils ont
1: voilà.
2: envie de venir à l'église. Même des fois, ces personnes-là ne veulent pas aller à l'église. Ils sont très, très stricts. Je viens pas à l'église parce qu'ils ont eu peut-être des choses avant où ils ont pas connu l'église. Mais juste le comportement que tu as avec eux et la manière dont tu parles, ils voient en fait l'unité que tu as avec tes sœurs, tes frères en Christ. Et tout peut changer.
1: C'est ça, c'est ça. C'est-à-dire que quand on arrive même jeune à Christ et que on commence à maturer, être dans la maturité et à être ancré, ce qui se passe, c'est que avant d'être ancré, il faut vraiment être soigné, parce que un bébé spirituel peut vite arriver à Christ et se détourner.
2: Oui.
1: C'est-à-dire, si on suit les amis qui disent oui, mais tu es folle, pourquoi tu es, et qu'on continue les sorties, on peut vite déraper et se retrouver au même endroit, dans le même lieu. Donc il est nécessaire, justement, quand le Seigneur le Seigneur fait un balayage, je dirais un nettoyage, il nous il nous façonne. Oui. Et lorsqu'on est bien ancré, par contre, lorsqu'on est bien ancré, lorsqu'on a une maturité, une maturation spirituelle, même ses amis, qu'on ne suit plus, avec qui on ne va plus, ces personnes observent et voient une vie qui a changé. Et parfois, ça les attire. Ça les attire puisque le Seigneur, en fait, c'est vivre un peu acte 1, verset 8, où le Seigneur nous a dit toujours, il a toujours écrit sa parole. Sa parole est encore là. Dans acte 1:8, il dit, voilà, il est avantageux que je m'en aille, mais je vous laisse mon Esprit Saint et vous serez mes témoins en Samarie, en Judée, dans toute, voilà, dans, jusqu'aux confins de la terre. Ça veut dire quoi? Ça veut dire que, une fois qu'on arrive en Christ, lorsque le Seigneur nous enracine et que la foi est ferme à ce moment-là, les personnes voient qu'il y a un changement réel, un changement qui ne peut pas venir de l'être humain.
2: Oui.
1: Puisque au départ, on peut se dire, bon, il changeait, mais c'est pour un petit moment, ça peut durer. Oui. Mais quand on voit une année, deux années, trois années, jusqu'à 10 années, voilà, on sent et que la personne parle avec passion de Jésus-Christ, quel que soit là où elle est, chose qu'on n'aurait jamais fait avant.
2: C'est vrai.
1: Ils se disent, mais c'est ça. Et en fait, le Seigneur nous choisit comme ça pour être ses témoins. Ça veut dire que nos vies doivent être des témoignages aussi de ce que Jésus a fait en chacun de nous. Ok. Alors, je te demandais donc concrètement comment vis-tu ta foi au quotidien et est-ce que c'est facile d'assumer ton identité de jeune femme chrétienne aujourd'hui?
2: Alors, après avoir. En fait, au début, c'était. Lorsque tu viens à Christ, tu sais en fait qu'il y a Dieu, tu sais tout ça, mais tu ne connais pas vraiment ton identité, on va dire.
1: Ah.
2: Et lorsque j'ai eu les études bibliques de Dr. Yolande, les études bibliques,
1: Yada.
2: Et lorsque j'entends maintenant Yada,
1: Amen.
2: Maintenant on sait tous en fait qui nous sommes en Jésus, on sait en fait qu'est-ce que Dieu a dit de nous. Et
1: Amen.
2: Lorsqu'on se rappelle tout ce que Dieu a dit de nous, c'est facile maintenant de... En fait, on n'a pas honte.
1: On est des
2: jeunes femmes chrétiennes et des femmes chrétiennes et on n'a pas honte de Dieu. On l'assume pleinement. Et là où avant, on avait les rejets, on avait des choses difficiles, on baissait la tête. Mais là, en fait, on a juste à lever notre tête pour ne pas laisser notre couronne tomber. Voilà. On lève notre tête et
1: Amen.
2: On sait, en fait, la valeur que Dieu a mis en nous. On est des héritiers
1: du royaume. Amen.
2: Donc, on peut pas laisser les choses qu'avant nous blessaient, avant nous faisaient baisser la tête. Faire maintenant que ça se passe maintenant dans nos
1: c'est
2: vies.
1: Ça.
2: Maintenant, on avance, quel que soit ce qui se passe, on avance parce que on sait que Dieu a dit, on est la tête, non la queue, on est deux personnes, on est victorieuses et il nous a mis, là, on est ses enfants, donc pourquoi avoir honte?
1: Voilà. Donc, nous allons dans le troisième bloc parler du déclic du service et de l'impact, que nous avons sur les autres, mais nous allons faire une pause musicale et nous revenons pour la troisième partie de l'émission.
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8: Donc, nous revoilà dans cette belle émission Pain de vie, émission initiée par notre leader, l'apôtre Jean Poulier. Nous sommes sur la radio Méga FM, fréquence du Nord 88.9. Et vous pouvez appeler au 0590 23 17 11 pour témoigner, pour poser vos questions aussi. Nous sommes sur cette belle émission de la jeunesse jeune et ancrée. Comment justement des jeunes puissent être ancrés en Jésus-Christ et vraiment comment impacter la génération de la jeunesse qui a maintenant comme environnement une société qui leur offre beaucoup, beaucoup de choses dans les réseaux, les médias et même dans les lois. Mais nous savons que le Seigneur a une vision, il a un plan, il a un dessein sur eux, pour eux. Il est important de le diffuser, de le transmettre. Alors, en première partie de l'émission, nous avons vu que comment le jeune homme, la jeune fille peut rendre son sentier pur, c'est en se conformant à la parole de Dieu. Et justement, cette parole qui est Jésus-Christ lui-même est arrivée dans la vie de notre sœur Leslie, qui est sur le plateau, voilà, que j'accueille avec joie. Et notre sœur aussi qui a témoigné, notre sœur Lindbergh de Paris, qui a aussi donné son témoignage et qui a dit comment elles sont passées toutes les deux de justement avoir entendu parler de Dieu et d'avoir cette réelle rencontre avec le Christ et qui a vraiment changé, transformé non seulement leur vision de la vie, mais aussi la manière, l'attitude dont elles abordaient peut-être des questions existentielles, même de leur propre identité, qui font que maintenant elles ont plus d'assurance et elles sont plus ancrées dans des choses. Parce que le Seigneur veut que les femmes aussi soient inspirantes et engagées. Et là où il y avait une peur de l'engagement, maintenant cet engagement est réel. Alors justement, on va aborder quand même, j'ai dit que dans le troisième bloc, hein, on va parler de l'ancrage communautaire, hein, dans la communauté, dans l'assemblée, et le quotidien, dans la vie quotidienne. Donc justement, comment au quotidien, face aux tentations, à la pression sociale, aux doutes qu'on peut avoir, par exemple, quand on a une épreuve, quand on a une situation qu'on vit tous les jours, qui perdure, une situation qui peut être déstabilisante pour la foi. Quelles sont les armes spirituelles au quotidien qui permettent de ne pas fléchir, ma sœur Leslie?
9: Alors pour moi, la première arme, c'est la prière.
8: Oui.
9: La prière. Après, je dirais la parole de Dieu.
8: Oui.
9: Parce que si quand tu as la prière et la parole de Dieu, tu sais ce que Dieu dit de toi et tu sais ce qu'il attend de faire avec toi. Donc tu vas pas laisser toute cette pression t'environner. Mm-hmm. Tu vas plus être dans la prière, être dans l'intimité avec Dieu pour t'aider en fait à avancer, mais rester les yeux fixés à lui. C'est-à-dire que toutes les autres, la pression qu'on peut avoir, toutes les tentations qu'on peut avoir, tout ce qu'on peut être, qui peut être autour de nous, va pas nous ébranler, mais on va rester en fait vraiment sur la parole. On va rester dans la prière. Et il y a pas que ces deux choses-là. Il y a aussi le fait qu'on est entouré.
8: Voilà,
9: on est entouré des rois de l'Église et on est entouré aussi avec les sœurs et frères de l'Église. Et nous, comme par exemple, moi, je suis dans le groupe des jeunes.
8: Mm-hmm.
9: Et s'il y a une situation qui ne va pas, qui est très compliquée, forcément, on va aller vers les rois. Mais on sait aussi qu'on a aussi l'équipe des jeunes, on sait qu'on est entre jeunes et on va toujours venir se soutenir, prier l'un pour l'autre et s'encourager.
8: Voilà.
9: Donc c'est aussi une arme, on va dire spirituelle, de voir que il y a aussi des personnes qui te soutiennent
8: dans la prière, c'est ça,
9: et qui sont là et qui intercèdent pour toi.
8: Mm-hmm.
9: Donc je dirais que toutes ces choses ensemble, plus la parole, plus la prière, plus les personnes qui t'entourent, t'aident à ne pas flancher devant la pression, devant la tentation ou autre.
8: C'est ça. Alors, la parole de Dieu dit que sa parole ne retourne jamais à lui sans effet, sans avoir accompli sa volonté parfaite. Donc, est-ce que même dans ta manière de prier, les choses ont changé?
9: Ah oui, dans ma manière de prier, tout a changé. Au début, quand je suis venue à Christ, c'était pas la même prière, c'était pas les mêmes choses. Maintenant, quand je prie, c'est vraiment, avant, on connaissait pas être dans l'intimité avec Dieu.
8: C'est ça.
9: On connaissait pas tout ce qui est chambre, tout ça.
8: Voilà,
9: on connaissait pas tout ça.
8: Oui.
9: Mais maintenant, lorsqu'on est maintenant la parole et qu'on connaît vraiment Dieu, on a envie d'être dans l'intimité avec lui. On a envie de connaître encore plus Dieu. Donc, d'être dans la prière, d'être vraiment dans la louange, dans l'adoration.
8: Mm.
9: Et on voit que même à travers la prière, à travers l'adoration, puisque Dieu aime les adorateurs,
8: oui.
9: Il aime les personnes qui le cherchent de tout son cœur, des cœurs vraiment ouverts à lui.
8: Mm.
9: Et quand on voit ça, en fait, Dieu transforme même ta vie de prière.
8: C'est ça.
9: Au début, tu étais là comme ça, et il a dit qu'il veut des personnes chaud bouillant pour lui.
8: Oui.
9: Donc,
8: oui.
9: C'est que tu as c'est comme une colline et tu montes, jusqu'à ce que, voilà.
8: Et la parole sort, même en priant, c'est la parole de Dieu qui sort, puisque, les versets commencent à prendre vie.
9: Mm-hmm.
8: La parole commence à prendre vie en toi. Et c'est ça. Alors, en fait, on voit dans le livre d'Esther, chapitre 4, verset 14, Mardochée avait dit à cette orpheline qui était dans le palais du roi,
9: mmh. «
8: Et qui sait si ce n'est pas pour un temps comme celui-ci que tu es parvenue à la royauté ?» C'est-à-dire que quand on arrive à Christ, nous sommes des reines de l'Éternel. Hein, nous avons une couronne et il y a aussi des couronnes qui nous attendent là-haut. Voilà. Alors, ma question, c'est comment tu t'es levée pour servir au sein de EUCDC? Qu'est-ce qui a provoqué ce passage du statut de simple participante au culte à celui d'actrice engagée dans la maison de Dieu? Le passage s'est fait comment?
9: Quand tu viens à l'église et petit à petit, tu te dis, mais qu'est-ce que tu peux faire pour...
8: Voilà, c'est ça.
9: Qu'est-ce que tu peux faire pour apporter plus à l'église?
8: Mm-hmm.
9: Qu'est-ce que tu peux faire pour servir Dieu? Dans quoi tu dois te mettre pour... T'as envie de servir Dieu, mais tu sais pas, et tu entends qu'il faut faire l'avance, il faut que le royaume de Dieu avance, mais toi aussi tu veux plus être spectatrice, mais actrice de ça, et tu veux pas venir à l'église juste pour venir à l'église, c'est bien de venir à l'église,
8: mm-hmm.
9: mais tu veux pas venir à l'église, recevoir la parole et repartir. Moi, je voulais venir à l'église, servir, être dans les choses avec les équipes et tout, prendre la parole et repartir. On me dit, j'ai fait quelque chose, un petit peu, même si c'est pas beaucoup, mais j'ai fait quelque chose pour l'avancement du royaume de
8: Dieu.
9: Là, j'ai commencé, comme je disais, avec les médias. Et quand je rentrais chez moi, j'ai dit, ah, j'ai fait quelque chose pour le royaume de Dieu, j'ai fait les médias. Et à fond, tu connais, en fait, tu comprends l'importance de chaque service. Il te dit, mais même si c'est pas beaucoup, et même si tu te dis, même les services pour nettoyage, c'est pas beaucoup, peut-être pour toi, c'est pas beaucoup, mais pour Dieu, c'est beaucoup parce que tu nettoies, Amen. En fait, son Amen. Église, tu nettoies Amen. La maison de Dieu. Amen. Et donc, c'est beaucoup ce que tu fais, et c'est vraiment toutes ces choses, qui ont fait que, ben, je voulais servir. Je c'est voulais ça, faire quelque ça. Chose pour Dieu. Tu sais quand tu fais, tu sais que tu as appelé, tu sais tout ça, mais tant que tu n'es pas encore dans un service, c'est, tu comprends pas, en fait, que Dieu veut que tu sois dans les services pour te préparer, pour te former, puisque le service te permet, en fait, permet à Dieu de te façonner, oui, de te préparer, de, oui,
8: oui.
9: voilà.
8: Oui, puisque dans la parole, on voit bien qu'il a dit, c'est pendant qu'il servait qu'il dit, mettez-moi à part Saul et Barnabas. Quel que soit le service, hein, quelqu'un peut arriver à l'église et puis décider, par exemple, demander d'être au nettoyage, hein, mais pendant qu'il nettoie, il prie dans la maison de Dieu, pendant qu'il nettoie, tout ce qu'il fait, c'est pour Dieu. Dieu le façonne dans son intimité aussi avec Dieu, et cette personne-là peut, en quelques mois, ben, il est mis à part. Tout simplement par Dieu lui-même, et Dieu peut l'élever pour prêcher la parole ou pour être ce berger. Il y a pas de le temps de Dieu, c'est pas le temps de l'homme. Oui. C'est pas parce qu'on est depuis non, comme je dirais, à l'église, qu'on est mature. Non, on peut arriver et puis grandir parce qu'on aime la présence de Dieu. Alors il y a une chose aussi, c'est que on voit que dans les parcours, de toutes les façons, les parcours de tous les fidèles montre que Dieu ne cherche pas des personnes parfaites. Oui. Dieu ne cherche jamais une personne parfaite. Il cherche des cœurs qui sont disposés et des cœurs disponibles. Oui. Voilà. Des cœurs disposés et des personnes disponibles. Donc, c'est très, très important de le comprendre. Alors, qu'est-ce que j'allais dire? Oui, alors, par rapport au déclic du service, tu nous as bien expliqué, hein, comment ça s'est passé. Est-ce que tu as eu des craintes au départ? Comment tu les as surmontées? Peut-être le manque de temps ou le sentiment, parfois, de ne pas pouvoir y arriver, parce qu'on peut rentrer dans un service et se rendre compte qu'on n'avait pas encore été bien préparé pour cela, puisque tu en as parlé, tu as dit au départ, on part, on court dans tous les sens, quand on prépare un séminaire, voilà, on peut avoir des craintes, des peurs, des choses qui nous retient, et le manque de temps, le sentiment d'incompétence pour dire, me voici Seigneur, comment tu as surmonté tout cela?
9: C'est vrai que, ben, comme on l'a dit tout à l'heure, là, c'est, tu es dans le doute, dans le stress, dans les questionnements. Tu te dis peut-être que tu es pas capable finalement. Faut laisser ça, va t'asseoir. Il y a beaucoup de questionnements. Et, comment j'ai fait pour surmonter ces choses? C'est vrai que chaque jour, tu peux avoir des questionnements dans ta tête. Tu te dis, mais je vais laisser ça. Je vais laisser ce service. T'as plus envie. C'est trop difficile. Et au début, c'était vraiment toutes ces choses parce que tu viens de commencer le service. Donc, tu n'as pas encore laissé Dieu te façonner, te transformer, tout ça. Donc, tous les questionnements peuvent venir. Toutes ces choses peuvent venir. Et quand moi, j'ai pu laisser ces choses à côté, c'est vraiment dire à Dieu, Seigneur, tu vois, je veux te servir. J'ai envie de te servir. Je veux le faire bien. Ça sera pas parfait. Mais tu vois, tu connais mon cœur. Et lui, en fait, il fait ce qu'il a à faire. C'est vraiment laisser tout le contrôle à Dieu. Parce que des fois, on veut avoir tellement ce contrôle. Et on veut tellement bien faire. Parce que moi-même, je suis comme ça où je veux bien faire. Et quand je fais mal quelque chose, je suis déçue de moi-même. Mm-hmm. Mais, comme l'apôtre dit souvent, tu veux élever la barre trop haute. Mais il faut que, vraiment, tu laisses Dieu faire. Donc, c'est vraiment ça qui m'a permis, en fait, de... chaque personne a son couloir, chaque personne a ses choses à faire, et toi aussi, tu as ton couloir, et petit à petit, Dieu va te façonner, petit à petit, Dieu va te transformer pour que tu puisses le servir comme il veut.
8: Voilà. Et en fait, ce que tu décris, on le voit bien dans une histoire biblique, hein, que je vais prendre avec vous, qu'on retrouve dans Juges chapitre 6, Et chapitre 6 et le chapitre 7 également. Et dans Juges 6, 11, 7, en fait, ça parle de d'un jeune homme hein, qui battait son froment en cachette dans un pressoir à raisin qui s'appelle Gédéon, voilà. Et en fait, le pressoir, c'était comme une prison invisible de la peur et de l'anxiété, puisque en fait, c'était un jeune homme qui cachait du froment pour ne pas manquer, puisqu'il y avait des adversaires, les Madianites, que Dieu, le peuple d'Israël était soumis aux Madianites qui venaient voler tout ce qu'ils avaient et qui prenaient tout ce qu'ils avaient. Et ce jeune homme avait déjà le cœur de mettre à côté, d'essayer de préserver, de soustraire au pillage des Madianites le froment. Et en fait, ce pressoir, il cachait le froment dans le pressoir, mais le pressoir, c'est un pressoir à raisin. C'était là où on pressait le raisin pour le faire devenir du jus de raisin, voilà, ou du vin. Et en fait, il se cachait là, mais il se cachait et il cachait le froment là pour survivre, parce qu'ils survivaient, il y avait une grosse famine. Et en fait, c'est au fond de cette fosse justement que le Seigneur lui apparaît et lui déclare « L'Éternel est avec toi, vaillant héros ». Voilà, « L'Éternel est avec toi, vaillant héros ». Et ce jeune homme Gédéon, qu'est-ce qu'il répond à Dieu? Il dit à Dieu « Je suis le plus petit de la famille, de ma famille en Manassé. Je suis le plus petit de ma famille en Manassé. » Et il dit, je suis pauvre et je suis pauvre. Donc, on voit que, en fait, ce que tu expliquais, par rapport justement à ce qui t'a fait aussi changer de vision, la casquette, je dirais les lunettes de Dieu qui sont arrivées dans les yeux, c'est que on ne se voit plus comme la société nous dit qu'on est, ou maman, papa, ou la famille, mais on se voit pas forcément vaillant héros, mais quand on sait qu'on a l'identité divine, on se dit ce n'est plus moi qui vis, c'est Christ qui vit en moi. Et si Christ qui vit en moi et dans tous les domaines, eh ben j'ai les capacités. J'ai les capacités. Alors le message clé en fait qu'il faut sortir des témoignages des jeunes femmes qui ont appelé, et je vous invite à appeler au 0590 23 17 11. Voilà, n'attendez pas la fin de l'émission pour témoigner ou appeler, poser des questions à notre sœur Leslie ou à moi-même. Vous prenez le téléphone, venez participer, c'est très très important de participer à l'émission Pain de Vie. Vous pouvez impacter quelqu'un, vous pouvez donner un beau témoignage. Alors en fait, le message clé, c'est que Dieu ne nous définit pas par nos circonstances. Voilà, pas par nos circonstances, pas par nos doutes, puisque tu en as eu, moi j'en ai eu aussi, bien entendu, ou nos émotions actuelles, mais par l'identité et le potentiel qu'il a placé en nous. En fait, c'est ça. Quand on comprend que ce sont pas nos ressentis, ce sont pas nos sentiments, ce n'est pas le siège des émotions qui est dans l'âme, mais que l'Esprit de Dieu te dit, ton identité, c'est Christ en toi, voilà, et que il a placé un potentiel en toi qu'il faut développer. Donc, on voit que c'est ça. Alors, maintenant que tu es passé donc du statut de simple participant par celui d'actrice engagée dans la maison de Dieu, est-ce que tu peux parler un petit peu des projets justement, puisque tu es dans les médias, tu es dans le département des jeunes, tu as une vision aussi sur la jeunesse de Guadeloupe. Pour ma part, nous prions beaucoup aussi pour que ce territoire soit impacté par Jésus-Christ. Donc tu vas parler un petit peu des projets, voilà, et comment tu vois justement cette capacité d'impacter les générations à venir.
9: Alors déjà pour les jeunes, on a ce qu'on appelle les cultes des jeunes à l'église. Donc on a les cultes des jeunes où on fait tous les deux mois à l'église, donc le prochain c'est en novembre, donc n'hésitez pas à venir les jeunes qui nous écoutent. On a le culte des jeunes tous les deux mois à l'église, mais on a aussi la CDJ. On a aussi la conférence des jeunes où on fait chaque année. Et c'est vraiment, ces chansons ont été placées, ce ne sont pas juste des événements ou des rassemblements entre jeunes, c'est vraiment pour que les jeunes puissent comprendre déjà leur identité, les jeunes puissent servir ensemble puisqu'on est avec d'autres églises, donc c'est inter-église, c'est plusieurs jeunes ensemble qui se lèvent ensemble, qui sont en train de servir Dieu. Voilà. On est vraiment en train de créer une dynamique pour susciter chaque personne à connaître un peu plus Dieu, à venir à Dieu, même des personnes des jeunes qui ne sont pas encore à Dieu, mais voir autant de jeunes rassemblés qui servent Dieu, qui sont ensemble, parce qu'on a beaucoup de choses où on voit des jeunes ne s'entendent pas, les jeunes ci, les jeunes ça, et là voir qu'il y a des jeunes qui sont ensemble pour une seule cause, pour Dieu, pour c'est vraiment c'est différent. Et on est venu là pour amener la différence. Donc, toutes ces choses, c'est vraiment créer une occasion de rencontre avec Dieu, l'équipe des jeunes, la CDJ, vraiment avoir des jeunes qui servent ensemble, des jeunes qui se lèvent ensemble, des jeunes qui prient ensemble, des jeunes qui viennent là et qui osent se lever et servir. C'est vraiment créer, on veut vraiment créer une dynamique, créer, comme le docteur a dit, c'est vrai que j'ai entendu ça beaucoup dans une conférence, une génération de JDO.
10: Voilà.
9: C'est vraiment cette dynamique qu'on veut lancer pour le culte des jeunes, pour la CDJ. Mm. Et on a aussi, mis à part de ces choses qui est déjà, on va dire, ancrée, on a aussi le brunch et prière.
10: Oui.
9: Donc, le brunch et prière, c'est un événement qui est bientôt, donc le 24 octobre, et qui c'est pour les femmes et les jeunes femmes, pour partager un moment de prière, un moment d'encouragement, un moment entre femmes, là où tu as eu des découragements dans ta vie, dans les saisons avant, et là tu viens dans ce moment de brunch et prière entre femmes, entre jeunes femmes, entre sœurs de l'église ou autre. Même si tu ne connais pas Dieu, tu ne connais pas Christ, viens au brunch et prière, puisque c'est vraiment un moment où tu vas te rappeler de ton identité en Christ. Là où tu avais, comme on disait avant, toutes ces choses qui te faisaient baisser la tête. Mais là, le brunch et prière, c'est vraiment aussi un moment, oui, pour souffler, un moment pour te détendre et parler avec tes sœurs, être encouragé, mais c'est vraiment un moment pour te rappeler ton identité en Christ, qui tu es et ta valeur en Dieu.
8: Voilà. Et ce qui est formidable, c'est que il y a un département de jeunes où les garçons et les filles sont dans ce département. Oui. Mais il faut savoir que dans nos assemblées, il y a un département d'hommes, il y a un département de femmes. Et donc tu as donné ton projet et ton projet, le département des femmes accompagne ce projet. Tu parles de prière, tu parles de passer un moment entre femmes et surtout pour les jeunes femmes. Est-ce que c'est une problématique que tu as analysée par rapport aux jeunes femmes qui ne connaissent pas leur identité, ou même ce sont des jeunes femmes peut-être qui seront invitées mais qui ne savent pas encore qui elles sont en Jésus-Christ, ou des jeunes femmes qui se laissent avoir par des relations aussi toxiques, c'est-à-dire rentrer dans des choses et qui les emmènent justement à perdre du temps, je dirais, à perdre du temps.
9: Oui. Mais c'est vraiment pour ça aussi, parce qu'il y a beaucoup de jeunes femmes qui sont, comme le docteur Yolanda a dit, qui sont dans des relations et qui se basent sur ces relations pour connaître leur valeur.
8: C'est ça.
9: Alors que Dieu a dit des choses sur ta vie et qui ne sont pas pareilles de ce que l'homme dit de toi.
8: C'est ça.
9: Donc, c'est vraiment pour que tu puisses connaître ta valeur, parce que tu peux vivre les déceptions, tu peux avoir des paroles, tu peux avoir des blessures même du passé, de ta famille, de tes parents, des relations, ou même, voilà, et qui ont tellement impacté ta vie que tu connais plus même qui tu es vraiment. Tu connais plus qui tu es, tu sais pas où tu vas, tu sais pas comment faire. Et c'est vraiment un moment où, là, faut venir pour connaître vraiment ton identité en Christ, parce que Dieu dit des choses de toi et, c'est vraiment pour que tu puisses repartir de nouveau avec Dieu. Si tu as trop laissé ces choses t'impacter, être toxique pour ta vie, même t'empoisonner, puisque les paroles peuvent empoisonner ta vie personnelle, mais spirituelle. Et ce moment va vraiment t'aider à te relever, à repartir sur le bon chemin avec Dieu et ne pas laisser toutes ces paroles t'impacter. Voilà.
8: Voilà. Et même en temps, même dans le département des femmes, moi, je peux dire que effectivement, on voit des femmes qui et c'est soit de la compassion. On a beaucoup de compassion pour des femmes qui parfois ne connaissent pas leur identité, ne connaissent pas leur valeur en tant que femme et attendent la validation, en fait, du regard des autres et sont dans la comparaison. Et quand une femme est dans la comparaison, elle devient une rivale pour la personne qui réussit. Pourquoi? Parce qu'elle est dans la compétition. Et tant qu'une personne n'a pas compris son identité, sa valeur, et que Dieu met en elle la lumière, et que cette lumière ne doit pas rester sous le boisseau, mais que quand cette lumière est dégagée, voilà, du pot, c'est lui le potier, voilà, et pour que cette lumière puisse être dégagée, nous voyons que les femmes qui connaissent leur identité ne perdent pas de temps, voilà, à être dans la comparaison. Au contraire, elles se réunissent pour être une force, et une force importante pour leur génération, puisque la femme a quelque chose que Dieu a mis en elle, c'est la multiplication. Et vous donnez à une femme un bout de pain, si elle a un petit peu d'huile, si elle a un petit peu d'oignon, elle va vous faire une soupe à l'oignon avec un petit peu de pain dedans, et tout le monde va manger. Donc c'est pour cela que je dis que la génération des femmes aussi, c'est important de comprendre qui nous sommes pour impacter aussi les générations, que ce soit les jeunes ou les moins jeunes. Alors, le Seigneur nous a dit quelque chose, qu'il nous a donné cette lumière, et il faut pas la garder pour nous. Alors, c'est vrai que parfois, certaines d'entre nous ont peur d'être à la hauteur ou de manquer de compétences. Et quand tu t'es levé, est-ce que tu t'es levé par obéissance ou est-ce que tu t'es levé parce que tu t'es dit bon, j'ai bien compris, hein, tu as commencé, tu t'es dit bon, tu veux servir Dieu. Mais parfois, est-ce qu'on y va par obéissance ou est-ce qu'on y va parce que on s'abandonne, ou est-ce qu'on y va, on a même malgré la résistance, mais on se dit il faut servir.
9: Il y a beaucoup de voilà.
8: De facteurs, voilà. Je dirais.
9: Et pour ma part, c'était, si je peux dire un peu des trois.
8: Voilà, c'est ça.
9: Si je peux dire un peu des trois, parce qu'il y a eu l'obéissance, parce que tu sais que Dieu t'appelle à le servir. Il y a eu aussi le fait qu'il y a la résistance, mais il faut aller, il ne faut pas aller faire, voilà. Mais il faut juste oser. Voilà, il faut juste oser parce que ben c'est pas facile quand tu as les trois cas où tu veux être obéissante mais tu résistes parce que ben il y a les doutes, comme on l'a dit tout à l'heure, là il y a les doutes. En même temps, c'est difficile, mais quand tu fais le pas, ça va.
8: Ça va. Donc c'est un pas de foi c'est le pas de foi qui t'a emmené justement à aller de l'avant. Parce que souvent, peut-être même dans certains jeunes peuvent se dire oui, mais il y a des gens spirituels, beaucoup plus spirituels que moi, ou des gens plus expérimentés, ou voilà. Mais je viens dire à un jeune, passe au-delà de la peur, puisque la peur peut exister. Mais Dieu ne veut pas que tu vives dans la peur. Dieu nous a pas donné un esprit de timidité, mais un esprit de force. Et tu peux surmonter tout cela, puisque on fait confiance aux jeunes, on fait confiance à la jeunesse pour qu'elle puisse se lever et impacter les générations. Alors, pour servir Dieu, le Seigneur nous dit aussi dans 2 Corinthiens 3:5 que la capacité ne vient pas de nous-mêmes, mais de lui-même. Donc, c'est très important. Magnifique. Alors, tu as parlé de ces projets, donc tu as parlé du brunch et tu as parlé de la CDJ. Oui. Voilà. Je sais que tu as beaucoup servi, par exemple, dans les médias pour la CDJ. Oui. Alors, les débuts de la CDJ, c'était comment? C'était un peu comme Gédéon, tu étais dans le pressoir.
9: C'était compliqué. Puisque, là, il y a une équipe média.
8: Voilà, c'est ça,
9: Il y a une équipe, donc je suis pas toute seule. Maintenant, j'ai toute une équipe avec moi. et on doit travailler ensemble. Et là, c'était notre première conférence, puisqu'on a eu les, on a les cultes. Et,
8: oui.
9: Mais là, c'est vraiment une conférence des jeunes où on doit être dans l'unité, on doit être dans l'écoute, on doit être dans le discernement avec le Saint-Esprit. En fait, on doit être coordonné. Avec dans l'équipe, il faut qu'on soit coordonné. Et faire la première CDJ, bon, ça a été à l'église, donc c'était bien. On connaissait déjà le lieu aussi.
8: C'est ça.
9: Donc ça nous a permis d'être chez nous, mais aussi de voir qu'est-ce qu'on doit améliorer sur nous à chaque fois. Parce que c'est vrai que toutes les personnes qui sont dans l'équipe média ont cette passion de la photo, des vidéos, et ils aiment faire ça. Mais c'est bien d'avoir les dons, les talents. Mais Dieu veut aussi les utiliser, mais juste les dons, les talents, ça fait pas tout. Il faut qu'on puisse travailler sur nous-mêmes.
8: D'accord.
9: Et cette première conférence nous a permis aussi de voir comment se coordonner ensemble. Qui peut faire quoi, qui doit faire quoi pour les prochaines conférences, et qui a vu que à chaque fois on s'améliorait petit à petit pour les conférences de jeunes, mais pour les conférences extérieures aussi qui a fait que on sait qui va aller par là, qui doit aller par là, qui fait les vidéos, qui fait les photos, qui fait, et on se coordonne en fait maintenant.
8: Voilà, c'est ça. Alors en fait, le travail aussi inter-église est une expérience qui très très importante, puisque travailler dans l'église locale, c'est quelque chose, on se connaît tous.
9: Voilà.
8: Mais quand on va travailler en inter-église aussi, avec des équipes différentes, une manière de procéder différemment, ce sont des expériences qui nous prouvent aussi nos capacités, n'est-ce pas?
9: Oui.
8: Et ce sont des leçons aussi de, je dirais, de brisement.
9: Eh ben oui, là, mais justement, la première conférence, c'était nous. Mais
8: oui,
9: la deuxième
8: ça.
9: Conférence, c'était inter-église.
8: Voilà. Et
9: donc,
8: là, on
9: déjà,
8: apprend.
9: Voilà, on apprend à travailler avec des personnes qu'on n'a pas l'habitude de travailler.
8: C'est ça, c'est ça.
9: Donc, c'est d'autres jeunes qui, eux aussi, sont en média dans leur église, mais ont une manière différente de travailler.
8: Donc, il faut s'adapter.
9: Voilà, il faudra que tout le monde s'adapte à une seule chose, ils travaillaient ensemble.
8: Ouais.
9: Et là, on n'était plus notre petit noyau, mais là, on était une grosse équipe de médias.
8: Voilà, c'est
9: donc,
8: ça.
9: Donc, pouvoir, moi, de mon côté, coordonner l'équipe que j'ai déjà et l'équipe qui vient nous aider, qui vient travailler avec nous, c'était vraiment une expérience pour voir aussi est-ce qu'on peut travailler avec d'autres personnes et est-ce qu'on est capable de travailler avec ces personnes-là qui sont en l'extérieur? Est-ce qu'on est capable de communiquer avec eux, d'être aussi, de fait, les faire rentrer dans ce noyau avec nous pour être coordonnés et ne pas avoir une équipe à gauche, une équipe à droite, mais être tous ensemble.
8: Dans l'unité.
9: Voilà,
8: dans l'unité, puisque même en inter-église, c'est le corps de Christ qui travaille. Alors, je pense que tu as bien expérimenté les fruits de l'esprit, n'est-ce pas?
9: Oui, oui.
8: Surtout la maîtrise de soi, la patience, la douceur, la tempérance, la fidélité.
9: Oui.
8: Oh, d'accord. Donc, tu as pu expérimenter. Parce que c'est en servant le Seigneur que nous pouvons avoir aussi l'expérience de savoir, parce qu'on a beau dire, on connaît bien Galates, on sait que les fruits de l'esprit, c'est telle chose, mais c'est quand on travaille pour Dieu et quand on travaille soit en inter-église ou même dans l'église locale, qu'on sait si on a la maîtrise de soi.
9: Parce qu'on a tous des caractères différents.
8: Ah! On sait si on a la maîtrise de soi, on sait si on a la bonne attitude qui nous donne de l'altitude et pour ne pas se décourager, mais continuer à travailler. Mm-hmm. Et c'est là que aussi on commence à découvrir les expériences des leaders et des ministres de Dieu.
9: À ça.
8: Voilà.
9: Ça, au début, je...
8: On a une visibilité dessus, n'est-ce
9: au
8: pas?
9: Au début, je ne comprenais pas, mais maintenant... tous les jours, je peux demander pardon à la prêtre. Il dit pardon, je savais pas. Je savais pas.
8: C'est,
9: mais
8: voilà,
9: maintenant
8: c'est
9: que
8: ça.
9: Je suis avec les personnes extérieures, j'ai dit, ah, ok, d'accord.
8: Voilà, c'est
9: ça. Autant de
8: on
9: travail,
8: apprend,
9: autant
8: on apprend.
9: De...
8: Voilà.
9: Il faut avoir la patience.
8: Voilà, il faut travailler beaucoup de fruits de l'esprit. Il faut travailler les choses de Dieu pour prendre de l'altitude sur les situations et rester dans la paix, quelle que soit. Donc, c'est une bonne école, effectivement. Nous allons faire une étude sur les situations et rester dans la paix, quelle que soit. Donc, c'est une bonne école, effectivement.

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2: Voilà, nous sommes presque au terme de cette belle émission Pain de vie, émission initiée par notre leader, l'apôtre Jean Poulier. Nous sommes sur la fréquence du Nord 88.9 à Mega FM et nous sommes donc sur cette radio qui vous emmène là où personne ne vous emmène. Nous sommes vraiment dans une émission de jeunesse, n'est-ce pas, jeune et ancrée. Et nous avons vu donc avec notre invité qui est notre sœur Leslie, voilà, qui nous a parlé non seulement de sa conversion, que comment elle s'est accrochée à Dieu et comment aujourd'hui elle est passée donc d'une jeune fille, une jeune femme convertie à une jeune femme engagée dans les choses de Dieu, dans le service. Et elle nous a parlé également du déclic, hein, de ce qu'il a impacté pour qu'elle puisse servir le Seigneur. Et aujourd'hui, donc, elle peut aussi proposer des œuvres, c'est-à-dire des projets, justement pour impacter des générations de femmes, de jeunes femmes qui sont parfois en perte même d'identité divine lorsqu'elles sont à Christ, ou des jeunes femmes qui ne sont pas encore au Seigneur et qui ne connaissent pas leur valeur, comment Dieu les aime et comment Dieu cherche leur cœur. Alors, ma sœur Leslie est avec nous sur le plateau et j'ai quand même une question importante à lui demander. Nous avons pris cette histoire de Gédéon qui était dans ce pressoir et qui cachait de la farine pour éviter le pillage des Madianites. Et c'est à ce moment-là que Dieu lui-même est venu lui dire qu'il est un vaillant héros. Et on voit comment il a répondu. Il connaissait pas son identité. Il se voyait pas comme Dieu le voyait. Il a dit qu'il est le plus petit, le plus pauvre de la famille de Manassé. Et pourtant, il a quand même était délivré Israël des mains de Madianites. Mais avant, il a fait quelque chose, Gédéon. On voit que Dieu ne nous définit pas, comme je l'ai dit, par nos émotions, par nos doutes et par tout ce que nous pensons de nous-mêmes. Et qu'est-ce qu'il a fait, en fait, le courage qu'il a eu, c'est qu'il a demandé à Dieu des signes. Il a demandé à Dieu des signes. Alors, le premier signe qu'il a fait, il a fait une offrande qu'il a posée sur un rocher et qui a été consumée par le feu de Dieu. Mm-hmm. Et on voit que Dieu scelle son alliance, hein, et révèle sa paix, mm-hmm, à Gédéon. Il lui dit, voilà, j'envoie mon feu. Maintenant, nous avons le feu du Saint-Esprit, n'est-ce pas, puisque, mm-hmm, nous sommes baptisés du Saint-Esprit. Et ce feu de Dieu aurait dû l'arrêter, c'est-à-dire il aurait dû se contenter de cela. Ça. Mais non, il fait encore un double signe, il demande un double signe, c'est le signe de la toison, c'est-à-dire que il demande à ce que la toison soit à travers la rosée soit mouillée et que le sol autour soit sec. Et après, quand Dieu le fait, il demande le contraire, que la toison soit sèche et que le sol soit mouillé. En fait, on peut comprendre que la toison est mouillée, le sol sec, c'est la grâce de Dieu, hein, qui déverse sa grâce sur un individu, même si autour, hein, collectivement, c'est sec. Et le contraire aussi, il peut nous préserver justement lorsque les eaux veulent nous inonder ou nous noyer, ben on peut rester au sec avec Jésus-Christ. Bon, alors voilà. Alors, est-ce que avant d'y aller, tu as demandé des signes ou tu as parlé de cette manière avec Dieu? C'est pour impacter aussi un jeune peut-être qui est en attente, qui demande un signe, qui dit Seigneur, fais-moi un signe. Est-ce que je dois? Est-ce que je ne dois pas? Voilà, c'est important de témoigner.
3: Avant d'aller en service.
2: Oui.
3: J'ai quand même demandé des signes, puisque quand on a ces doutes
2: Oui.
3: Et on sait pas vraiment, est-ce que c'est vraiment ça que tu m'appelles à faire? Est-ce que c'est vraiment... Et je me souviens pour les... Et moi, je savais que c'était... Je voulais être un média, mais quand tu arrives à l'église, tu n'as pas encore cette facilité à parler pour l'équipe pastorale ou autre. Et comme je l'ai dit, le jour où je devais parler à l'apôtre pour les médias, il m'a dit, mais tu veux pas servir aux médias? J'ai dit, ah, ok, bon, ben... D'accord, parce que j'ai demandé à voir, Seigneur, mais est-ce que c'est vraiment les médias? Mais est-ce que c'est pas quelque chose d'autre? Est-ce que je suis pas sûre, peut-être que je verrais, je suis juste, j'avais vraiment l'idée, je demandais à Dieu, mais donne-moi un signe, dis-moi quelque chose, parle-moi, je sais que tu parles audiblement, peut-être parle-moi, je sais pas, dis-moi quelque
2: Et
3: chose
2: le
3: pour que je
2: leader t'a
3: puisse.
2: parlé,
3: Et il m'a
2: donc
3: parlé.
2: l'homme de Dieu t'a
3: Il m'a
2: parlé.
3: parlé avant même que j'aille demander,
2: C'est
3: est-ce
2: ça,
3: que
2: c'est
3: lui, il m'a
2: ça,
3: dit, tu veux
2: c'est
3: pas
2: ça.
3: servir un média? Donc j'ai dit, ben voilà le signe.
2: Voilà.
3: Mais c'est la même chose pour, je sais pas, mais pour les projets que j'ai mis avec le département des femmes en place, c'est la même chose. J'ai eu beaucoup de questions. Je me dis, mais Seigneur, est-ce que c'est vraiment le moment de faire ça? Est-ce que je dois vraiment mettre ce projet en place? Est-ce que... Ok, bon, et tu veux être dans le déni d'oublier ce que je te dis. Tu dis, bon, c'est normal, non, pas le moment. Et moi, j'ai vraiment dit, Seigneur, pas le moment, pas encore. Et à force, Dieu te parle, tu te parles, il te montre en songe, il te parle à travers les autres personnes, et tu as demandé tellement de signes pour que Dieu te dise, oui, c'est vraiment le moment. Et ben là, en fait, t'as les preuves, en fait, t'as les choses où Dieu te parle, il te parle en rêve, il te parle en songe, il te parle à travers des personnes. Comment tu peux ne plus comprendre? Là,
2: C'est ça,
3: c'est
2: ouais.
3: vraiment les signes que tu m'as
2: Voilà, c'est
3: montrés
2: ça que
3: pour...
2: Dieu te montre.
3: Voilà.
2: Voilà. Donc voilà, ben c'est un témoignage aussi que toi qui attends un signe pour y aller, ben le Seigneur te répondra puisqu'on voit comment il a répondu à Gédéon, n'est-ce pas? Il a répondu à Gédéon, il a chaque fois le signe que Gédéon lui a demandé, il l'a montré puisque on voit pour la toison mouillée, vraiment Gédéon a essoré cette toison et il y avait toute une coupe d'eau alors que le sol était sec à côté. Et puis quand Gédéon lui a dit, mais que ta colère ne s'enflamme pas envers moi, mais je te demande encore un autre signe, cette fois que la toison soit sèche. Moi, quand je lis ça, je me dis, mais Dieu est vraiment patient avec nous.
3: Vraiment,
2: Il est vraiment patient avec nous
3: c'est
2: parce que
3: mon
2: nous
3: Dieu.
2: demandons beaucoup de signes à
3: Oui,
2: Dieu. On veut absolument
3: être sûr que c'est
2: être
3: vraiment
2: sûr
3: ça.
2: que c'est ça. Et en fait, on veut rester un peu dans le contrôle des choses, ne pas. Et Dieu aime aussi qu'on s'abandonne. Mais il répond parce qu'il connaît nos cœurs, et il voit les cœurs. Voilà. Alors, nous allons clôturer. Mais est-ce que tu peux rappeler pour le brunch justement du 24 et voilà les personnes que nous attendons, qu'il y a des tickets en vente
3: Oui.
2: aussi. Voilà, tu peux parler de cela, du projet du brunch. Et puis, je parlerai aussi qu'il y a un séminaire de femmes aussi,
3: Oui.
2: le 6, le 7, le 8, qui se met en place. Donc voilà.
3: Alors, pour le brunch et prière, le brunch aura lieu le 24 octobre à partir de 8h30 à ICDC aux Abîmes. Donc, on est sur le thème de femmes, jeunes femmes tuées, favorisées. Et c'est un programme où on aura des échanges, des exercices, des exhortations, des temps de louange, d'adoration, de prière, de témoignage dans une ambiance, mais on va dire convivial avec le brunch. Et c'est un moment spécial pensé pour les femmes, pour les jeunes femmes, pour prendre un temps à part pour elles, pour échanger et pour aussi se rappeler ton identité. Donc, l'entrée est à 17 euros et les places sont limitées. Donc, faites vite, prenez votre billet. Si vous voulez prendre votre billet, il faut appeler au 06 90 90 67 62 ou au 06 90 50 33 55. Le dress code, c'est une touche de rose, puisque vous savez, on est à dans l'octobre rose, donc on va aussi honorer cela, une touche de rose. Et mais si tu es une femme ou une jeune femme et que tu as envie de vivre une matinée différente des autres, prends le temps, prends ton ticket et viens avec tes sœurs. Et pour prendre le temps avec Dieu aussi, voilà.
2: Voilà. Et justement, pendant qu'elle avait ce projet que le Seigneur lui mettait à cœur, excusez-moi, eh bien, le département des femmes avait déjà ce projet. Hein, moi, je l'avais déjà. Voilà, je l'avais déjà proposé également. Femme, lève-toi et révèle ta destinée. Donc, Dieu parle. Donc, le premier jour, restauré pour nous lever. Le deuxième jour, uni pour bâtir. Et le troisième jour, consacré pour impacter. Donc, voilà, c'est les mêmes choses, en fait. En fait, c'est comme si le Seigneur voudrait que des femmes se lèvent maintenant, non seulement dans la prière, l'intercession, mais se lèvent aussi pour impacter des générations. Donc, vous aurez toutes ces informations également dans des spots, mais n'hésitez pas à venir à ces moments précieux. Voilà, nous arrivons au terme de cette émission et voilà, si vous avez vous voulez qu'on prie, vous pouvez appeler au 0 590 23 17 11 et nous allons prier déjà. Oui. Voilà. Alors on va prier déjà pour les jeunes femmes de notre territoire, que vraiment Dieu la jeunesse plutôt, pas seulement les jeunes femmes mais la jeunesse de notre territoire, que Dieu les impacte, et je te laisse donc prendre ce sujet de prière. Voilà.
3: Alors Père éternel, nous voulons vraiment s'accorder, prier, Papa mon Dieu, pour ces jeunes femmes, Père éternel, sur le territoire de la Guadeloupe ou même extérieur, Seigneur, Papa mon Dieu, afin que vraiment, Seigneur, elles puissent ne pas être découragées par rapport à des saisons difficiles, par rapport à des moments difficiles, qu'elles puissent vraiment comprendre que, Père, tu les appelles à te servir, Seigneur Jésus. Tu les appelles, Papa mon Dieu, à venir juste à toi, là où elles ont des moments de questionnement, où elles se sentent imparfaites, où elles se sentent, Seigneur, trop sales, où elles se sentent pas valable, Papa mon Dieu, pour toi, que vraiment tu puisses toucher leur cœur, Seigneur Jésus, afin qu'elles comprennent que leur jeunesse n'est pas un frein, afin qu'elles comprennent que leur passé n'est pas un frein pour que tu puisses les utiliser, Seigneur, alors que ces jeunes femmes puissent venir à toi comme elles sont, Seigneur Jésus, que leur cœur soit touché, leur vie soit touchée, Seigneur Père, afin que vraiment, Seigneur, tu puisses les utiliser, parce que tu veux qu'elles viennent telles qu'elles sont, Seigneur Jésus. Elles n'ont pas besoin d'être changées avant, c'est toi qui changes. Alors nous voulons vraiment, Papa mon Dieu, que ces jeunes femmes puissent entendre, Seigneur, cette prière, et que tu puisses les toucher à travers ces prières, Seigneur Jésus, afin qu'elles viennent à toi comme elles sont, Seigneur Jésus. C'est toi qui transforme, c'est toi qui change, c'est toi qui, Père éternel, révèle vraiment notre valeur et notre identité en nous, Seigneur. Alors tout ce que nous avons pu vivre avant, tout ce que ces jeunes femmes ont pu vivre avant, Seigneur Jésus, toi tu dis autre chose pour elles, Papa mon Dieu, alors qu'elles puissent venir à toi et qu'elles puissent voir vraiment leur identité en toi, Seigneur Jésus. Et que ces jeunes femmes, Papa mon Dieu, puissent être entourées aussi de femmes qui sont déjà en train d'impacter, des femmes qui sont déjà en train d'influencer, afin de les tirer à toi et qu'elles ne te lâchent plus la main. Au nom puissant de Jésus. Amen.
2: Amen. Amen. Amen. Donc nous touchons à la fin de cette émission qui a été riche, hein, puisque le parcours démontre avec force que la jeunesse n'est pas un temps de distraction, ni un temps d'attente, mais un temps d'impact et de positionnement en Christ. Donc, j'aimerais dire à une jeune fille, n'attends pas d'être parfaite pour venir à Jésus. Viens tel que tu es, parce que Dieu n'a pas besoin de tes capacités. Il veut une seule chose, ton cœur. Mmh. Et si, voilà, et il y a aussi le fait qu'on est là aussi pour t'accueillir. Donc, donne une chance à Jésus de te révéler vraiment qui il est. Voilà. Mmh. Et à la jeune femme qui m'écoute aussi, tu n'es pas un accident. Tu es vraiment une décision de Dieu. Amen. Voilà. Et tu es née pour un temps comme celui-ci. Donc, ne laisse personne définir ta valeur à la place de ton Créateur, parce qu'il sait ce qu'il devait faire avec toi. Donc, prends la place, et dans sa présence et dans ton appel, c'est une génération qui attend la lumière que tu portes si tu lui appartiens. Voilà. Donc, nous arrivons au terme et nous disons merci à notre Dieu. Je vais prier. Seigneur mon Dieu Père, nous te bénissons. Nous te disons merci, Seigneur mon Dieu, pour cette émission Pain de vie. Seigneur mon Dieu, oh Papa, nous bénissons, Seigneur mon Dieu, celui, Seigneur, Papa du Tout-Puissant, notre leader, Seigneur, qui a initié cette émission, l'apôtre Jean Poulier. Nous bénissons également, Seigneur mon Dieu, Ronnie, Seigneur, Papa du Tout-Puissant, qui fait partie de la radio Méga FM. Et nous te disons merci pour tous les auditeurs, les auditrices, pour leur fidélité. Merci à tous ceux qui ont participé. Merci, Seigneur mon Dieu, à notre sœur Lindbert, qui a appelé de Paris, et de l'inviter, notre sœur Leslie. Que ta grâce continue à couler, Seigneur mon Dieu, sur chacun de nous. Et nous vous disons à lundi prochain pour une nouvelle émission. Au revoir.

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0: Je salue tous les fidèles branchés de la 88.9 d'Améga FM. Vous êtes dans l'émission Tempo Weekend de ce samedi. Nous avons avec nous au studio d'Améga FM, comme d'habitude, David, le photographe de la radio. Il est déjà là, tout souriant. Il y a aussi Marie-Josée Gibon qui nous a rejoint au studio d'Améga FM. Et aussi Fabrice Tell qui est au studio d'Améga FM, confortablement installé. Bonjour, je vous dis bonjour à tout le monde.
1: Bonjour.
2: Bonjour.
0: Donc, on va commencer les présentations. Pour moi, je vous connais, mais les gens qui vous regardent sur le Facebook Live de la radio, les gens qui écoutent la radio sur Internet, Internet, c'est partout dans le monde, et les gens qui nous écoutent sur la 88.9, ils connaissent pas c'est qui est Fabrice Tell, c'est qui est Marie-Josée Gibon. Notre génération connaît Marie-Jo. Marie-Jo est une grande dame très connue. C'est une grande danseuse, chorégraphe, chanteuse. Elle a fait aussi du cinéma. Elle était dans Wish. Elle a fait beaucoup de choses, cette dame-là. Donc, Fabrice, elle mérite qu'on fasse une statue d'elle pour déposer dans sa commune. Il faut qu'on aille voir le maire.
2: Mais tout à fait. Pourquoi pas?
1: Avec un bester vélo. Mais bien sûr, il faut y aller. Mais, où tu veux? À Anse Bertrand ou à Capesterre?
0: Il faudrait qu'on fasse un vote. Où est-ce que tu voudrais?
2: On commencera par Capesterre.
1: Voilà, Capesterre.
2: Et après, voir la seconde commune.
1: Voilà.
2: Parce que, et aussi, je pense qu'il y a la famille Gibon à Anse Bertrand.
1: Oui.
2: On mettrait même statuette.
1: Hein? Mais c'est marrant parce que j'entends Tell, mais tu sais que j'ai de la famille Tell aussi. Mais c'est en Martinique.
2: L'écriture, c'est comment? T-E-L ou T-E-L?
1: T-E-2-L, je crois. T-E-2-L.
2: T-E-2-L, ben c'est la famille.
1: Eh bien, ben voilà.
2: J'ai mes propres cousins germains que c'est deux ailes ouais. Et moi c'est un seul aile. Mais, mais j'arrive à voler quand même. Hein.
0: Et tu as été surpris de voir en arrivant, de voir que Marie-Jo était là ou?
2: Non, mais sur les présentations, je savais qu'il y avait plusieurs invités et elle serait présente, donc je n'étais pas surpris. Et ça fait, c'est un réel plaisir quand même d'être à côté d'elle parce que quand même c'est quelqu'un où on a pu danser dans le fameux zouk à l'époque et ça beaucoup de souvenirs. Oui.
0: Dans le zouk là c'est celle médicament Nouni et voilà, on avait fait la remise du disque d'or sous le stade de Lignantura à ma côté.
2: Mais j'étais très très jeune et j'avais pas encore le droit de sortir.
1: Ah
2: oui, j'ai entendu.
1: C'était en pleine journée, donc je pense
2: non, que... Non, mais j'étais vraiment jeune à cette époque-là. J'étais vraiment... Pas majeur encore, donc...
1: Une grande cérémonie, en tout cas. C'était mémorable.
2: Donc, c'était ça.
3: Bon, mais sous poteau majeur, ben mon poteau, là.
1: Oui, il n'y avait pas encore.
3: C'est toi quelle année, à peu près?
1: Moi, j'ai sorti mon truc en 92. Ça va être dans les. De toute façon, en tout cas, les années 90. Hein, déjà.
2: Non, peut-être. Non, plutôt que ça.
1: Plutôt que ça oui. 89 alors.
2: Ouais, plutôt que ça.
1: Ah, peut-être que... dans les. Alors, 87, oui, parce que 80... entre 85 et 89.
2: Parce que vous avez fait vos premiers élites en 87.
1: Oui, d'accord.
3: Pour l'Ordinion, non.
2: Premiers élites en 87. Et ensuite, vous avez eu les trucs oui, là, les donc les c'est avant 90.
1: Ouais. Donc ça va être peut-être en 89 ou 88. Ouais.
2: Je ne sais pas si c'est avant le cyclone ou après. Je pense que c'est avant le cyclone Hugo.
1: Ouais, je me rappelle aussi du cyclone.
0: C'est avant le cyclone.
2: Oui, c'est avant le cyclone Hugo. Et le cyclone Hugo, c'était 89.
1: Ouais.
2: Donc voilà,
1: en 88. Ouais.
0: Mais c'était grandiose. Ils sont
1: c'est vrai.
0: Vous êtes arrivé en hélicoptère.
1: Non, on est. Enfin, il y a une partie, je crois qu'à un moment, on avait fait effectivement. Mais je ne sais pas si c'était Anse Bertrand ou aux Abîmes. Je ne me rappelle plus. Je sais qu'il y avait eu.
0: Non, c'est bien Anse Bertrand.
1: Anse Bertrand, voilà. OK. Mais ce qui était incroyable, c'est qu'il y avait énormément de monde. Et ça s'est super bien passé au niveau de la sécurité. Et ça, c'était une belle fête, quoi, en fait.
2: Bah, à l'époque, donc, ça, c'est... il n'y avait pas encore. De...
1: Oh, ça pouvait, hein. Mais...
2: Oui, mais à l'époque, c'était quand même. Le taux était vraiment moindre. Mmh. Ce n'est pas comme maintenant.
1: Donc, ouais. Et je m'en rappelle aussi, on nous a dit, voilà, il y a des gens qui sont là depuis tôt le matin, voire la veille, pour bloquer leur place. C'était génial. C'était génial. Et puis, on était dans la commune de Patrick, je crois. Hein. C'est ça. En plus, Patrick Saint-Éloi, PSE.
2: Il est à domicile.
1: Voilà.
0: Donc, tu vas te présenter pour la nouvelle génération.
1: D'accord. Alors, je suis Marie-Josée Gibon. J'étais danseuse, surtout danseuse chorégraphe pendant une belle décennie avec Kassav. Je suis encore avec Kassav, mais en tant que choriste. Donc, si vous avez l'occasion de voir les vidéos, les concerts et tout, vous me verrez en tant que choriste et danseuse toujours un peu. Et sinon, je suis aussi auteur, compositeur, interprète pour mes propres albums. Donc, j'en ai plusieurs. Et voilà quoi. Et là, je sors un nouveau single et je continue à chanter individuellement malgré mes tournées avec Kassav. Voilà.
0: D'accord. Fabrice va se présenter. Je sais que c'est un homme qui entreprend beaucoup de choses avec passion, hein. Donc il va nous parler, nous dire c'est qui est Fabrice Tell.
2: Ben Fabrice Tell, donc je vais dire c'est un Ontarien, c'est qui est de Petit Canal, qui habite pour lui et qui travaille dans le Nord-Ontario, Hans Bertrand, Petit Canal, voilà. Donc tout jeune, j'étais entrepreneur, donc surtout Hans Bertrand, depuis 98. Donc jusqu'à aujourd'hui. Donc j'ai fait mon petit chemin professionnellement et il y a 3 ans, je me suis trouvé vraiment dans le milieu du cyclisme où j'ai été en 2023 président du Guidon Sprinter Canalien et que j'ai fait 2 ans et ensuite et là depuis cette année. Donc je suis membre fondateur du Nord Grand Air Vélo. Et nous préparons la saison pour vraiment représenter le Nord-Ontario.
0: D'accord. Je vois que tu aimes le cyclisme.
2: Donc, j'en ai pratiqué tout en étant plus jeune. Donc, j'ai toujours aimé cette discipline. J'aime aussi la course automobile parce que j'ai beaucoup accompagné mon petit frère dans le milieu de la course automobile. Donc, on a pu faire... Allez, environ 6 rallyes des grands fonds. Et depuis peu, on a mis un petit peu de côté. Et je me suis consacré au vélo, à une discipline que j'apprécie beaucoup.
0: D'accord. Donc, Marie-Jo, ça fait plus de 40 ans que tu es passionnée de musique. Comment ça s'est passé le déclic pour venir à la danse et après te trouver choriste de Kassav?
1: Alors, donc, je suis née dans l'Hexagone, mais je suis arrivée à l'âge de 4 ans en Guadeloupe, à Capesterre-Belle-Eau, et la commune de ma maman. Et donc, j'étais dans une chorale dès l'âge de 6 ans. J'ai vécu 5 ans en Guadeloupe. Et donc, à l'âge de 6 ans, je commence une chorale où je danse et je chante. Et donc, après, à l'âge de 9 ans, je repars dans l'Hexagone. Et la danse m'a toujours accompagnée jusqu'à mes 16 ans, enfin accompagnée à l'école, faisait des spectacles dans ma région, dans ma résidence aussi. Et à l'âge de 16 ans, je rencontre une association antillaise que bon, j'avais envie justement de me nourrir justement de ma culture, donc une association qui nous dont le président était très friand de tout ce qui se passait et tout. Il avait emmené un album Kassav et c'était l'album 3 avec Soukounian et donc il y avait aussi Wonderful dessus et j'avais fait une chorégraphie et quelques mois après Catherine Lopin, qui m'a accompagnée après en tant que danseuse, a été enrôlée par une autre danseuse pour être danseuse de Kassav, mais elle pouvait pas parce qu'elle dansait avec Pakatak. Donc elle me savait danseuse. Elle m'a dit tiens, tu danses bien, tu devrais aller faire le casting Kassav. J'ai dit Kassav, mais je connais Kassav, tu vois. Donc du coup, je dis voilà, il y a eu cette coïncidence là comme ça quelques mois avant, voilà. Je connais je fais une chorégraphie sur un morceau de Kassav et je vais au casting. Il manquait une quatrième danseuse parce qu'on était 4 danseuses pour la toute première fois avec Kassav. Je suis prise. Et donc, du coup, c'est devenu aussi mon job de l'été, des vacances. Et on est venu en tournée en Guadeloupe et en Martinique pour faire 2 ou 3 concerts. Et voilà. Et après, je suis restée. Ils m'ont gardée. J'étais la seule à être restée. Et du coup, j'ai rappelé Catherine. Et je lui dis, tiens, voilà, ça serait bien que tu viennes. Et puis finalement, elle est venue, elle est restée, comme elle faisait de l'afro. Parce que les autres, elles étaient danseuses, mais elles faisaient pas de danse afro. Elles étaient plutôt dans le modern jazz et tout. Et moi, j'avais justement dans mes bagages des Antilles, de Guadeloupe. J'avais un petit peu de groka, un petit peu de begin. Je dansais aussi de la funk music. Je dansais aussi tout ce qui était Michael Jackson, parce que c'était l'époque. Et puis j'étais aussi, quand je suis partie d'ici, la chorale dans laquelle j'étais avec Sœur Marie-Georges à Capesterre, on dansait aussi du clo-clo par exemple. Et quand je suis rentrée en France, je me suis dit, j'aimerais bien j'avais un rêve quand même de devenir Claudette. Et finalement, Claude François, il est mort entre temps, mais je suis devenue Cassavette. Et voilà, ça a été une bonne opportunité pour moi de danser, de m'exprimer et puis de faire de belles choses avec le groupe, quoi, Cassav. Et j'avais 17 ans.
2: Ah ouais.
1: 17 ans. J'avais 17 ans. Voilà, je venais tout juste d'avoir 17 ans quand je fais ma première tournée avec Cassav.
3: Mais est-ce que ça demande les chorégraphies? Parce que ça demande beaucoup d'énergie.
1: Ah oui, ben à l'époque, j'avais de l'énergie. C'est sûr, à l'époque, j'étais toute jeune, beaucoup d'idées dans la tête. Une belle collaboration aussi avec Catherine et Moïse Ripon, qui nous a aidés par la suite. C'était un prof de danse guadeloupéen qui donnait des cours de moderne jazz et tout ça. Mais sachant que c'était un groupe antillais et tout, il avait envie de s'investir là-dedans aussi. Donc il nous a accompagnés, donc Moïse Ripon. Et on était fougueuses en disant que voilà, on avait beaucoup d'idées, très avant-garde même, tu vois, essayer de faire des choses, incroyable. Mais c'était de belles choses parce que on a rencontré aussi des stylistes, on a rencontré d'autres danseurs. Après, par la suite, j'ai eu des danseurs qui ont dansé avec, par exemple, les Zouk Machine ou tout ça, qui nous ont dit, mais quand on vous a vu, les filles, on s'est dit, c'est ce qu'on veut faire, en fait. Donc, du coup, on a fait rêver aussi beaucoup de jeunes qui voulaient danser et puis se sont dit, ça peut être aussi professionnel, quoi. Donc, voilà.
3: Donc, en gros, on va en chimer. Entre-temps, malgré...
1: Ben oui, nous avons chimé parce que même ces musiciens-là, parce que faire musique, déjà, là, moi, dis maman, moi, en cas, il dansait avec Assav, c'était pendant l'été, donc c'était pendant les grandes vacances. Donc du coup, j'ai pu partir avec le groupe, j'ai pu continuer avec le groupe, elle m'a dit, aie ton bac quand même. Donc j'étais en première, j'ai eu mon bac. Et quand je voulais faire un BTS, mais je me suis dit, si je fais un BTS, est-ce que je pourrais danser aussi encore? Parce que c'est pas évident. Ouais. Donc j'ai dit, je m'inscris une année à l'université et je vois, soit je continue les études, soit je fais la musique et la danse. Et finalement, Kassav va commencer à faire ses grandes tournées, dont l'Afrique. On commençait à partir plus pendant les grandes vacances, on partait un petit peu dans l'année. Donc du coup, moi, l'université, j'ai pas trop vu. Et du coup, Kassav a commencé à faire son essor. Voilà. Et j'étais dedans et je me suis dit, c'est ce que je veux faire, je continue.
3: Donc voilà. Tu as été jusqu'au bout.
1: Voilà, je suis allée jusqu'au bout et je continue encore. c'était le bon train à prendre, en fait. Voilà.
0: Fabrice a écouté religieusement l'histoire de Marie-Jo.
2: C'est une très belle histoire.
1: Oui.
2: C'est une
1: belle
0: histoire. Et en plus, tu vas écrire un roman.
1: Ah, il y aurait de quoi. Hein. Ouais. Il faudrait que je te raconte un petit peu plus.
2: Voilà. Enfin, pas un roman à deux pages. Mais c'est bien. Non, mais c'est vrai. C'est vrai qu'avoir quelqu'un comme ça où on a pu danser sur ses musiques et même son disque perso, que j'oublie un petit peu, le refrain, mais c'est vrai que c'est du bon moment. Quoi.
1: Oui, mais merci, parce que c'est vrai que j'étais... quand je repars, donc je suis à la chorale, donc je danse et je chante. Ouais. Et quand je suis arrivée dans l'Hexagone, vers 16 ans, 17 ans, c'est là que je fais plein de rencontres, en fait. J'ai rencontré Kozak à l'époque. J'ai rencontré le bassiste Frédéric Caracas, qui venait à Paris pour faire ses études de musique, parce qu'il y avait Paco Rabanne qui avait ouvert une salle dans Paris. Et il permettait à des musiciens, à des danseurs de répéter. Donc il avait fait des salles de répétition et il y avait pas mal de rencontres avec même des artistes africains, des artistes antillais. Et d'ailleurs j'ai fait des chœurs donc avec Kozak. J'ai la mafia aussi, Cabrimol.
2: Ah ouais,
1: j'avais fait une première chanson avec lui. Enfin bref, ça permettait de. À ce moment-là, franchement, je me suis retrouvée dans une période riche de rencontres avec d'autres artistes qui ont émergé aussi par la suite. Et voilà, donc c'était. Moi, je dis toujours, il y a une destinée. Moi, c'était mon destin. Et voilà, je suis heureuse de ça.
0: D'accord. Donc Fabrice, il va nous dire son histoire à lui. D'où il tient cet amour pour le cyclisme?
2: Ben oui, il y a quand même dans tout acte, il y a une petite histoire. Donc moi, par rapport, depuis petit, je ne sais pas comment c'est venu en moi. J'ai toujours aimé le vélo. Et j'ai un souvenir où mon père m'avait emmené chez la famille Matou. J'étais tout jeune. Et à l'époque, il y avait Jean-Pierre Matou qui était cycliste. Et c'est où j'ai eu le déclic de voir, à l'époque, on appelle ça un petit bahut. Je ne sais pas si vous voyez, à l'époque, on a amené un petit meuble. Et c'était rempli de trophées. Et ça avait fait un tilt. Et depuis, je suivais le vélo comme ça. Et Jean-Pierre Matou a été mon idole lorsque j'étais petit. Ma grand-mère habitait pas trop loin de chez lui. Donc, pendant les grandes vacances, je me réveille très, très tôt pour me mettre devant la porte sur la manche pour l'attendre passer, quoi. Et lorsqu'il passe, il est à l'entrée de moi, mais je criais, je disais à ma grand-mère que oui, il est passé. Donc, c'était vraiment l'amour du cyclisme à l'époque, les idoles. Bon, maintenant, il n'y a plus ça. Et arrivé à l'âge de 12 ans, donc je suis arrivé au collège et je rencontre un ami qui faisait déjà du vélo. Il était tout petit, il passait avec son père le week-end. Donc on s'est formé une amitié et il était déjà dans un club et il a demandé au président de venir voir mon père. Et de là, le président est venu voir mon père et j'ai eu mon premier vélo. Donc j'ai commencé, j'ai fait du vélo, voilà, à l'époque c'était minime, cadet, junior 1, junior 2. Donc j'ai mis tellement le vélo, mais par contre physiquement j'étais pas un athlète, mais j'ai travaillé, et c'est vrai qu'arrivé en junior 2, je finissais...
3: T'étais dans quel club?
2: J'étais à l'USPC à l'époque.
3: Ah ok.
2: D'accord, à Petit Canal. Et à l'époque, c'est des noms que vous avez entendu. Donc, arrivant en junior, j'étais avec José Durimel, Eric Chaba, tout ça.
3: Ah ouais.
2: Ouais. Et donc, ça allait vite. Moi, je parle d'une autre époque. Donc, une fois que tu finissais dans le peloton, tu étais content parce que tu finis dans le peloton avec les gros et tout. Donc, c'est resté là. Et c'est vrai que dans ma famille, bon, j'aimais le vélo, mais ça demandait. Bon, ma mère n'était pas suivante comme ça. Donc. Et ensuite, j'étais à l'école, j'ai négligé l'école par rapport au vélo, c'était vélo. Et j'ai été travailler pendant les vacances, j'ai connu l'argent. Et donc j'ai préféré aller travailler, j'ai laissé le vélo, j'ai pas continué. Après le service militaire, je me suis mis vraiment au travail parce que je me suis rendu compte que j'ai perdu du temps. Ah bon. C'est beaucoup dire perdu du temps, mais je ne me suis pas sacrifié aux études. Et après le service militaire, je me suis retrouvé, j'ai dit, waouh, je fais quoi? J'ai pas eu d'examen, j'ai rien eu, même pas le brevet de collège, j'ai rien eu. Mais ça, c'est sûr. Et c'est de là que j'ai voulu rattraper le temps. Donc, depuis très jeune, je me suis mis dans l'entrepreneuriat. Donc, après mon service militaire, donc, ma première entreprise, j'avais ouvert une pizzeria pour lui. Donc, la toute première pizzeria qui a été faite à la commune de Pau-Louis, ça a été l'initiative de cette avenue de moi, en fait. Donc, j'ai commencé et l'esprit d'entrepreneuriat s'est développé chez moi. Donc, j'ai été dans la location de voitures jusqu'à maintenant et dans la mécanique. Et bientôt, je suis dans un autre projet que je vais dévoiler après. Donc, j'ai fait mon petit bout de chemin. Et je pense que j'ai été aussi le premier, Hans Bertrand, à avoir une agence de location de voiture avec un bureau. Mmh. Il y a eu des gens qui louaient des voitures, mais j'étais le premier. Mmh. Et c'est comme ça que j'ai fait ma petite place à Hans Bertrand. Et je me considère en soi depuis septembre 98. Donc, et après, j'ai dupliqué mon entreprise sur Petit Canal. Et puis, bon, mais voilà. Et donc, c'est comme ça dans le Nord Grande-Terre que Fabrice Tell fait sa petite route. Et je suis connu. Je suis chez moi, c'est Bertrand. Chez moi, pour lui. Chez moi, Petit Canal.
3: Donc, même bien là.
2: Alors, tout le monde me demande, tu es où? Je dis non, je suis Nord Grande-Terrien. Parce que ouais, tout le monde me connaît. Et voilà. Donc, tout le monde sait que je suis un battant. Je suis parti de rien.
1: C'est bien.
2: Donc, il y a plein de gens qui m'apprécient pour
1: Le courage. Déjà.
2: Pour le courage et d'investir, en fait, parce que c'est pas facile. Mm-hmm. Et j'ai toujours, le dimanche, toujours aidé les associations, j'ai toujours aidé le cyclisme. Et donc, je pense que, genre, quelle année, en 2019, donc, il y avait l'UVN. Et donc, c'est juste avant le Covid, donc il y avait le projet l'UVN, la team Autolagon. Donc j'étais un peu à l'origine de ce projet, mais à cette époque, j'ai préféré rester dans l'ombre. Donc j'ai accompagné le président de l'époque qui était Philippe Palmiste. Et je vous dis, c'était un gros projet, et le Covid est passé. Mmh. Et on a quand même gagné la dernière course avant le Covid, c'est la team UVN Autolagon qui l'avait remporté. Mmh. Et donc voilà. Donc, c'est resté comme ça. Et en 2023, je vais dire par accident ou par hasard, je me suis trouvé président du club du guidon sculpteur canadien parce que, bon, je voulais quelque chose pour Petit Canal et tout ça. Je me suis trouvé président. Donc, j'ai encore mis la machine en route d'improviser, de faire quelque chose. Donc, et en deux ans, sur la deuxième année, le guidon sculpteur canadien a gagné deux étapes du Tour de la Guadeloupe. Sixième au classement général. Et en deux ans, ça, on a fait vraiment un gros boom. Mais malheureusement, il y avait des discordes internes. Donc, j'ai démissionné parce que, voilà. Et tout de suite après, j'ai décidé de faire un projet. Donc, je me suis rapproché de quelques personnes. Et donc, on a décidé de créer le Nord Grande-Terre Vélo. Parce que j'ai dit, bon, comme je vous expliquais tout à l'heure, donc, Petit Canal pour Lyon Bertrand, maintenant, Morena Loulemoule. Donc, ça m'est venu de dire que, bon, je suis Nord Grande-Terrien. Donc, on va créer Nord Grande-Terre Vélo et basé sur la commune de Port-Louis. Donc, le siège est à Port-Louis. Donc, mais c'est toujours avec l'esprit du Nord Grande-Terre, parce que le Nord Grande-Terre a produit pas mal de grands cyclistes. Donc, je trouve que c'est un peu vraiment pas normal qu'on puisse pas avoir un club digne de ce nom sur les grandes compétitions en Guadeloupe. Donc, voilà le but du Nord Grande-Terre Vélo. Et on va commencer notre première saison en 2027.
3: Mais siège-là, où là, il est... Attends. Oui, non, juste une question. Là, siège-là, il est à Port-Louis.
2: Mais le siège est à mon domicile.
3: Ah, d'accord.
2: Siège social administratif. Mm. Et justement, on travaille. On a rendez-vous avec la commune dans la semaine, là, pour travailler petit à petit, faire quelque chose de sympa.
3: Non, quand tu pas c'est mon Port-Louis.
2: Je sais.
3: Pas pour prendre le siège là.
2: Non, le siège administratif, c'est ouais, chez moi, il n'y a pas de problème. Mais on va travailler franchement au fur et à mesure, step by step, donc pour pouvoir avancer. Donc okay, voilà.
0: Nous allons marquer une pause, nous allons parler plus profondément tout à l'heure. Et nous allons accueillir un autre invité, il s'agit de Lionel MJP, c'est un batteur, il joue de la batterie. Il a côtoyé les grands, il a joué aussi avec le groupe, comment il s'appelle encore? volte-face. Peut-être que Marie-Jo l'a croisé un moment.
1: Peut-être, oui.
0: il va que nous allons écouter mauvais temps.
2: Oui, mauvais temps, ça te dit quoi? J'ai connu Jean-Pierre Kinger.
1: Oui, Kinger, oui.
0: ça te dit quoi, mauvais temps?
1: Mauvais temps, ben, c'est mon premier album, c'est mon premier tube. Un tube, vraiment, voilà. Et je suis contente parce que c'est le dernier morceau que j'ai mis sur l'album et c'est le premier qui en est sorti. Donc, très contente de ce morceau.
0: Si tu veux chanter pour nous, tu peux chanter aussi.
1: Oh là.
0: Qu'est-ce que tu dis, Fabrice? Ah, tu veux pas qu'elle chante?
2: Mais si, moi, si, tout à fait.
3: Rien par devant, Fabrice. J'aimerais ça.
2: Il n'y a pas de problème.
0: Eh bien, nous allons écouter ce titre et nous allons nous retrouver tout juste après. À tout de suite.

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0: De retour sur le plateau de l'émission Tempo Weekend de ce samedi, nous avons écouté religieusement le titre de Marie-Josée Gibon, « Mauvais temps », ça nous a rappelé des souvenirs. Ça nous a rappelé aussi, en ce temps-là, il y avait les soirées boissons pâtisserie. J'espère que Fabrice y a participé à ce moment-là.
1: Mais oui, je me rappelle même avec qui j'ai dansé.
0: T'as fait des malheurs là?
1: Non, j'ai toujours été un garçon gentil. J'ai pas fait des rires.
2: Parce que tout ça, c'était l'amour, donc ça va.
0: Voilà. C'est dommage, ces choses ont disparu de nos jours.
1: Ouais, c'est vrai. Bon, mais c'est dommage. Hein. Bon. Et, bon, les jeunes le vivent à leur façon. Mmh. Mais bon, c'est comme ça.
0: Nous avons un autre invité qui nous a rejoint. Il s'agit de Lionel MJP du groupe La Differencia. Bonjour Lionel.
3: Bonjour la famille Béguin FM. Ben, je redis bonjour. Hein.
2: Bonjour.
3: Je
2: peux même saluer
3: tout le monde. Et merci d'être là, d'être vivant, d'être bien sans douleur. C'est le plus important de la vie. Être là sans douleur avec de l'humeur.
2: Voilà.
3: Bonjour, merci. Hein.
0: T'es toujours le bienvenu à Mega FM. C'est pas la première fois que tu viens à Mega FM. Mais surtout vrai. Avec ton titre, ta voisine qui t'a. Qu'est-ce que ta voisine t'a fait vraiment?
3: La voisine, waouh. C'est une histoire. La voisine, je vais même en parler. Mais en tout cas, donc, si on a la chance d'écouter un peu ce que la voisine m'a fait, comme il fait, donc, mais bon, allez. Elle est plus voisine maintenant, elle a déménagé.
2: Ah, je croyais qu'elle était devenue femme.
3: Non. Déjà, c'était un gros combat, parce qu'il fallait mettre les sentiments sur les sentiments pour obtenir la relation, donc ça va être compliqué. J'étais peut-être bien trop jeune. Regardez, bon, allez, on rentre pas à la plaie parce que ça va saigner.
0: Est-ce que tu vas te présenter pour commencer? Moi, je te connais, les autres invités te connaissent pas, David te connaît.
3: Mais un Guadeloupéen d'origine, hein, né en Guadeloupe.
0: Présenté pour commencer, moi je te connais, les autres invités te connaissent pas, David te connaît.
3: Mais un Guadeloupéen d'origine.

0: un petit, pseudo, quelque chose de, voilà quoi, de sympa. Et donc, je suis identifié maintenant comme Lionel MJP. Voilà. Ben écoute, je suis batteur. Je chante un petit peu. J'essaie de faire plaisir aux gens qui veulent m'écouter et qui écouteront, bien évidemment. Je suis adaptable à tout un chacun. Je suis quelqu'un de très simple. Je connais du monde. Les gens me connaissent. On vit ensemble. Et moi, ce que je prône, c'est l'harmonie, l'amour. Parce que bon, si on n'a pas ça, on peut rien faire. Et voilà. Donc, j'ai été batteur dans pas mal de groupes. Hein. Mais bon. Bon souvenir, mauvais souvenir. Et puis voilà, donc je suis rentré au pays depuis 2005, sauf le plaisir d'aller venir, mais 2005 vraiment, parce que j'ai voulu la Guadeloupe pas pleurer, mais j'ai pleuré un jour, et il faut que je rentre chez moi, et puis voilà. Bon. Ça n'a pas été facile, mais j'ai dû rentrer parce qu'il fallait rentrer. Le travail que Marie-Josée et toute la ont commencé à faire, et il faut aller prendre de la place. Voilà, quand on est agriculteur, et on regarde le champ labouré par le tracteur, on a envie aussi de planter sa plante. Voilà. Merci pour ton travail.
1: Oui, merci.
0: Voilà, c'est ça Lionel MJP.
2: Eh bien, on applaudit Lionel. Hein.
1: Ben oui.
0: Si ça mérite.
2: Donc Lionel, tu as côtoyé les grands.
0: Bon, qu'est-ce qu'on appelle grand? Des talentueux. Tout musicien est grand. C'est le talent. Grand talent, moyen talent. Et on n'est pas censé reprocher à un musicien ou quiconque de son talent. Il donne ce qu'il a. Parce que je suis très croyant. Je me dis que quand le bon Dieu te donne quelque chose, d'abord on dit, bon, il va de là à là. Mais bon, contente-toi de là à là, il fait ton labeur. Il bat ta là, de là, juste là. Sauf que t'as là qui est mort avant, hein, parce qu'elle est qu'à demain, il va être mort. Donc personne ne sait. On ne sait pas où on va. Donc on est là. On a une vie illimitée et à la fois limitée. Personne ne sait quand il partira. Donc pendant qu'on est là, si on peut faire du bien, on fait du bien. Voilà.
1: Voilà, c'est ça.
0: Mais sinon, moi, j'ai fait des petits. Voilà. Bon, j'ai tellement parlé de ça, le passé, que j'ai déjà tourné le dos. J'ai déjà perdu. D'ailleurs, j'ai perdu Patrick Koya il n'y a pas longtemps, là, il est mort. J'étais en train de zapper comme ça mon téléphone et je vois qu'il est mort. Je dis, waouh, puis il est mort. Donc, nous, quoi, mort, petit à top base. Donc, voilà, je sais pas. Mais bon, c'est comme ça.
2: D'accord. Marie-Jo, comment ça s'est passé ta rencontre avec le groupe Kassav pour la première fois?
1: Alors, comme j'ai dit tout à l'heure, donc j'ai fait un casting. Et j'avais donc 17 ans. En plus, j'allais sur Paris, donc j'allais. Donc, moi, j'habitais Neuilly-sur-Marne. Et il fallait que j'aille sur Paris pour passer le casting. J'avais 17 ans, donc pas majeur. Et quatre danseuses. Et c'est Dominique Panol qui était chargé de s'occuper de faire le casting des danseuses. Et donc, il avait déjà trouvé trois filles, il fallait quatre filles. Et donc, moi, j'étais par rapport à Catherine qui m'a dit, tiens, voilà, Kassav cherche des danseuses. Donc, je suis allée et j'ai été recrutée. Et du coup, je rencontre donc pour la première fois, d'abord Dominique Panol. Après, j'ai rencontré Jacob, Pierre-Édouard, Georges. À l'époque, il y avait Pipo aussi, déjà. Et en fait, le groupe était... il n'y avait pas encore Jocelyne, mais elle avait déjà fait chanter sur des albums. Mais le groupe qu'il y avait là pour faire la tournée, il n'y avait pas encore Jocelyne, ni Nemro, ni Patrick. Patrick est arrivé un petit peu après. Donc, c'est surtout Jean-Philippe que j'ai rencontré avant. Il y avait Jean-Paul Pognon, parce que l'idée, c'était de faire un groupe Guadeloupe, Martinique et voir. Donc, il y avait aussi Mbida qui était camerounais. Voilà, les cuivres dont Hamid Bellocine et d'autres qui sont plus, mais Hamid Bellocine et Freddy Ofsepian qui sont restés. Donc voilà, donc on fait cette première tournée en Guadeloupe-Martinique, comme je dis. C'est mon premier cachet aussi, d'ailleurs. On l'a fait aussi. Donc voilà, c'est devenu un petit peu une profession. Parce que ça, déjà, il y avait des cachets. Donc, voilà. Et l'idée de, et puis ma maman a dû demander à Pierre, non, a dû rencontrer Pierre-Édouard et Jacob. Pour pouvoir, voilà, ils ont demandé la permission de pouvoir m'emmener en tournée. Et comme c'était en Guadeloupe et en Martinique, donc c'était un petit peu à la maison. Donc maman, et puis c'était aussi les grandes vacances. Donc pour moi, c'était des vacances en même temps, un boulot en même temps, voilà quoi, mon premier job, comme j'ai dit, mon premier job d'été, tu vois, donc c'était Kassav et ça a été super quoi. Donc du coup, voilà comment j'ai rencontré le groupe.

0: Mais au moment, il fallait que tu partes. Et comment tu as fait pour rallier ta scolarité avec...
1: Alors, la première année, donc j'étais encore en première, je passais en terminale, j'ai eu mon bac. Ma mère, elle voulait que j'aie mon bac, au moins, avant de décider de quoi que ce soit. Et je voulais faire un BTS, comme j'ai dit, mais voilà, je me suis donné une année sabbatique à l'université. Et comme le groupe commençait vraiment à partir, en Afrique surtout, on commençait à partir un mois comme ça, et puis ça pouvait être tout le temps dans l'année. Donc du coup, j'avais rencontré des amis d'ailleurs antillais à l'université, et je leur avais dit, ils m'ont dit, oh t'inquiète pas, on te donnera les cours et tout ça. Mais franchement, j'ai pas pu. J'ai pas pu récupérer les cours, c'était trop long. Il aurait fallu vraiment que je suive mon cours, que je prenne mes notes moi-même et tout. Donc du coup, j'ai pris la décision de suivre CASAV. Voilà, c'était vraiment au tout début, rien n'était encore fait. C'est vraiment quelques années, 2, 3 ans après que le groupe a vraiment explosé. Mais bon, déjà les premières dates en Afrique, c'était déjà bien, voilà quoi. On sentait que le groupe était en effervescence et que les gens aimaient quoi. Donc aimaient Kassav. Donc du coup, mais on savait pas si, moi je savais pas que j'allais en faire vraiment une carrière. Et finalement, j'en ai fait une carrière et j'ai fait le bon choix.
0: Et à quel moment s'est passée pour toi la transition de danseuse et devenir choriste et
1: Alors,
0: chanteuse?
1: comme je dis, j'ai quitté la Guadeloupe en étant dans une chorale. Donc, le chant et la danse étaient déjà en moi. Et j'aimais beaucoup, d'ailleurs, avec ma sœur qui me suivait aussi, ma sœur qui est un petit peu plus jeune que moi d'un an. Elle me dit, on chantait tout le temps. Moi, je faisais souvent des chœurs, des tierces sur des chansons quand j'entendais les chansons. Donc, j'avais cette aptitude déjà du chant. Dans la chorale, j'étais pas lead, j'étais choriste et j'aimais bien justement cette partie-là, les chœurs, j'aime beaucoup. Et ensuite, alors je commence. Donc, comme j'ai dit, à 17 ans, j'ai rencontré, je me suis retrouvée dans une, comment dire, dans un centre que Pagoraban avait ouvert. Et c'est Cosa qui me fait d'abord faire des chœurs. Ensuite, il y a Georges qui m'a mis le pied à l'étrier pour chanter. Et d'ailleurs composé. Donc je fais ma première composition avec le premier volte-face, Doucine, ça s'appelle Doucine. Et puis après, ça, voilà, 2 ans après, je fais mon premier album. Je rencontre un Congolais qui s'appelle Luciana en Guadeloupe, qui voulait faire un duo avec moi. Et donc du coup, il me dit, bon, bah, écoute... On rentre à Paris, on s'est revus et il me dit, ben écoute, je te présente mon producteur qui était camerounais. Et lui, voilà, il me dit, mais tu veux pas faire un album? Sur le moment, j'y avais pas pensé. Et puis finalement, je me suis dit, pourquoi pas? Et voilà, je me suis lancé à faire mon premier album. Et donc, j'ai travaillé surtout avec des Camerounais, tout ça. Et j'ai aussi, quand même, dans Colo aussi, Claude Vamur qui m'a donné un titre, Caracas qui m'a donné un titre. Et puis ce fameux Thierry Artiste qui n'avait pas du tout édité de morceaux, qui n'avait jamais sorti de titre, qui me fait écouter ses chansons. Et j'ai aimé Mauvais Temps et j'ai dit non, je vais la faire celle-là. Et voilà. Donc et à cette époque-là, donc j'avais à peu près 21 ans, 22 ans, quoi. Voilà.
0: Donc Fabrice, l'idée de la NGT Vélo, ça t'est venu à quel moment?
2: Donc, comme je disais tout à l'heure, donc je me sens dans le grand terrain. Donc c'est d'après moi, j'ai dit ben NGT Vélo. Et aussi, il faut voir aussi dans le milieu cycliste, il n'y a pas le nombre de licenciés diminue chaque année. Donc si chaque commune essaie de faire un petit club comme ça, là, là, là, là, là, donc arrivé autour de Guadeloupe, on n'aura jamais un club compétitif. On va s'essouffler financièrement, avec beaucoup de force, sans avoir de résultats. Donc je me suis dit, donc si on fait le Nord Grand Terre Vélo et par la suite donner l'impulsion qu'on puisse se réunir pour avoir un club vraiment performant et réunir les forces, Comme ça, le Nord-Gantais aura plus de force d'être présent lors des grandes compétitions. Donc, c'est sur cela que j'ai décidé de faire Nord-Gantais vélo. Et ça donne du NGT vélo, en fait.
0: Donc, le club aura la possibilité d'aller évoluer à l'extérieur durant la saison.
2: Donc, c'est ça l'objectif. Nous avons établi un programme. J'envoie un petit coucou aussi à mon manager, s'il écoute. Donc, on a travaillé vraiment ensemble depuis le mois de décembre. Nous avons établi un programme. Et donc, là, maintenant, nous sommes là pour trouver le budget, monter l'équipe. Donc, pour pouvoir voyager, on a axé aussi sur la jeunesse, parce que la moyenne d'âge sera de 24 ans. Donc, partir sur un projet de 3 ans avec des jeunes. Et aussi, le NGT Vélo a pu faire un partenariat avec une équipe pro-belge lors du Tour de la Guadeloupe, avec l'équipe ARCO. Donc, ça s'est très bien passé. Avec ARCO pendant le tour, parce que nous avons quand même accueilli cette équipe les bras grands ouverts. Et là, depuis le tour, nous sommes en échange avec eux pour pouvoir établir un bon partenariat pour l'année 2027, en fait.
0: Donc, il y aura une école de cyclisme aussi?
2: Non. Alors, cette année-ci, on part sur une équipe senior, une équipe élite, qui sera entre 8 et 10 coureurs. Et donc, et pendant l'année 2027, on verra par rapport au club existant, qu'est-ce qu'ils mettent en place, parce qu'il ne faut pas oublier que l'UVN fait un très bon travail au niveau des jeunes depuis quelques temps. Donc, on verra. Donc, le but, c'est pas de concurrencer les clubs, on ne sommes pas là en concurrence de clubs, on est là justement pour pouvoir travailler ensemble. Donc l'avenir nous dira, mais j'ai préféré quand même partir sur l'excellence avec les seniors pour représenter le Nord-Gantais lors des grandes compétitions. J'insiste, parce que je vous dis, on a failli ne pas avoir un club du Nord-Gantais sur le tour de la Guadeloupe au mois d'août, quoi. Donc, je pense qu'on se remettra d'accord, on va parler, on va échanger avec les clubs voisinants et puis pouvoir faire un bon projet dans les années à venir.
0: Est-ce que toutes les collectivités jouent le jeu avec toi?
2: Donc, je ne peux pas dire qu'ils jouent ou ne jouent pas. Justement, les démarches pour pouvoir les rencontrer commencent. On a encore des rendez-vous cette semaine, la semaine prochaine, pour vraiment exposer le projet. Donc c'est beau, comme je dis, venir avec un projet sous papier, mais il faudra travailler et leur montrer qu'on est déjà actif et aussi faire la première année, essayer d'avoir des résultats et à ce moment-là, leur dire mais voilà ce qu'on a envie de faire, voilà ce qu'on a fait. Et donc, comme c'est pour cela que je mets un projet sous 3 ans pour pouvoir être vraiment avoir un club solide et même le vélo en général, au Nord-Gantais, solide.
0: Donc le siège, ça se trouve à Port-Louis?
2: Voilà, le siège est à Port-Louis. Mais comme je dis, c'est le siège qui est à Port-Louis, mais toujours avec une idée Nord-Gantais basée à Port-Louis. Donc après, on va voir comment on va discuter, mais c'est toujours le Nord-Gantais pour aller vers l'excellence et travailler avec les clubs avoisinants pour pouvoir faire de la formation.
3: Justement, au niveau des recrutements, qui ça va passer?
2: Les recrutements. Mmh. Alors, pour l'instant, je peux officialiser. Nous avons d'autres recrues, mais je veux quand même officialiser 2 recrues. Mmh. Donc, nous avons Fabien Artin que nous avons pu faire revenir à la maison, parce que c'est l'un des cyclistes en vogue. C'est vrai qu'il a participé avec l'équipe ARCO autour de Guadeloupe. Et comme je dis, il faut toujours discuter. Et on a discuté avec l'équipe ARCO, vu son profil, vu sa, ce qu'il veut faire dans le futur. Donc, on a préféré jouer la carte de revenir à la maison et repartir sur vraiment un projet pour pouvoir mettre du sport à Port-Louis, mettre du sport au Nord-Grand-Terre. Donc, c'est notre premier recrue était Fabien. Et nous avons une deuxième recrue qui vient de la métropole, c'est Baptiste Tayades. C'est un jeune de 23 ans, super grimpeur. Donc, on a ça pour l'instant que j'officialise. Donc, logiquement, nous allons atteindre nos 10 coureurs. Ne vous en faites pas.
3: Ça qui est venu.
2: Oui, oui, tout à
0: donc,
2: fait.
0: Donc, vous aurez aussi le Grand Prix NGT Vélo l'année prochaine?
2: Ben, c'est prévu. Donc, comme on dit, tout dépendra des discussions qu'on aura avec... avec les instances, les mairies et tout. Mais le but, c'est d'animer aussi le territoire avec des compétitions. Donc, je pense qu'on va pouvoir faire ça. Mais il faut dire que quand même, on a organisé notre première compétition lors de la fête de Port-Louis. Il y avait le Grand Prix de la ville de Port-Louis. On a quand même fait une compétition. Mais c'est sûr qu'on a envie d'organiser une compétition qui puissent réunir au moins déjà, sur la première édition, les trois communes, Petit Canal, Port-Louis, Vierge. Donc, nous allons travailler sur ça.
0: Et vous avez une prochaine compétition?
2: Donc, prochaine compétition, il y a une compétition de fin de saison à la fin du mois. Je ne sais pas encore si on va y participer ou pas, ou si on attend vraiment le mois de février. On ne sait pas encore. Bon, d'ici peut-être lundi, en soir, on va se décider. Donc voilà.
0: D'accord. Lionel, parle-nous un peu de la différence.
4: Mais nous sommes là, nous travaillons. Le porte, hein, parce que comme je répète tout le temps, étant batteur à pas mal de groupes, je me suis senti un petit peu saturé à jouer les mêmes titres, même répertoire, donc il ne me restait plus qu'à répéter, puisque là où je passe, on joue à peu près les mêmes morceaux, donc ça m'a gavé. Trop d'années de plus typical combo et j'en passe. Donc, j'ai voulu monter ce petit concept pour éventuellement interpréter.
3: Des nouveaux?
4: Non, pas forcément. Même on peut prendre des titres très anciens, mais qu'on met au goût du jour. On récupère de bonnes interprétations, on peut mettre au goût du jour pour juste un petit peu aménager l'écoute de la personne. Parce que, je peux vous dire un moment, j'ai fait, allez, trois groupes. Moi, je ne vais pas citer trois groupes. Bah, etc., à gauche, à droite, les mêmes morceaux, les mêmes ceci. Mais il y a autre chose. Oui, mais bon, voilà quoi. Et c'est la raison pour laquelle je ne suis pas artiste, je ne me suis jamais considéré artiste. La musique m'a accaparé, donc je partage ce qu'elle m'a donné. Mais c'est pour ça que ma voisine, c'est un affreuse quand on écoute, c'est un affreuse parce que. Mais c'est vrai. Il y a les talentueux. Il y a des talentueux. Il y a des talents. On ne va pas concurrencer un talent. Si tu ne l'as pas, ne va pas. C'est pareil, il a parlé de Fabien Artin. Tout le monde connaît. On ne le connaissait pas avant. Mais c'est parce qu'il a manqué le bout du nez. Mais je suis celui qui manque le bout du nez. Voilà, on n'est pas là pour faire la guerre, ni les matchs, ni quoi que ce soit. Mais la différence en est là. Donc, on s'est produit quelque peu, hein, pas beaucoup. On a fait un mariage, on a fait élever du maire, on a fait. On a trois podiums là pour. Là où Durham, donc on travaille, comme là cet après-midi on la répète, on prépare un show, quelque chose, voilà, que les gens écoutent, bon, tiens, mais ça me dit, quoi, c'est quoi ça? Moi j'aime ça. C'est celui qui écoute ce que tu viens de. J'écoute ça, je vais dans ma voiture, je vais l'écouter un titre. Et j'arrive là, tu me le proposes. Je vais manger un bucket. C'est clair, ça c'est ma conception. Voilà, donc je laisse le zouk au grand talent, parce que le zouk ne. Et puis j'aime mon zouk là. Les gens parlent, les gens, c'est du blablabla. Zouk sera musique intermédiaire. Et je me rappelle, j'étais dans quel groupe, j'ai connu un certain Maurice Claire. On l'appelait King Keo Zouk. Quand j'ai entendu cette musique, j'ai vu de l'avenir. Malheureusement, je ne sais pas ce qu'il devient. T'as une idée, non?
1: De qui?
4: Le King Keo Zouk, Maurice Claire. En fait, il a été, si tu veux, le premier à qui chanter le mot zouk. Une musique, etc. Son vrai nom, c'était King, c'était Maurice Claire. Il a, hein, et on l'appelait King Keo Zouk. Il entend ça, on dit, waouh, ça c'est une musique d'avenir. Et les talentueux, l'ont porté, là, il fallait le porter. Donc, quand, par exemple, je prends le Kassab, je ne sais pas Moussine Kassab, mais quand on regarde le chemin qu'il a tracé, si on vient derrière, on ne vient pas n'importe comment.
3: C'est ça.
4: Excusez-moi. Hein. On ne rabâche pas.
3: Ni Gazabo, là.
4: Non, mais il ne faut pas rabâcher. Donc, je suis quelqu'un, c'est ma conception. Donc, on fait quelque chose, c'est soit tu ne sais pas faire, fais autre chose. Mm-hmm. Trouve un petit passage. Mais tu ne dis pas, Boris Karen ne va pas la montagne avec nous. Non, tu ne passeras pas. Et donc, le chemin est tracé. Et là, moi, dans mon répertoire, j'ai du Kassav. On a dit sous la GIO, on a pour Gabon, on a un medley Kassav qui fait monter les gens. Et partout, et je l'exige. Parce que c'est un chemin à suivre. Bon, je comprends, il y a d'autres zoukos qui ont voulu porter un petit peu d'épices. Bon, chacun à sa façon. On ne critique pas, on ne fait que parler. C'est aussi honorable. Mais moi, j'ai choisi de prendre le cassave brut, avec des bulles. Dans mon répertoire, j'ai du cassave. J'ai un medley cassave, j'ai le soulagé, j'en passe, j'ai des burards, j'en passe. Et voilà, quoi. Donc, différent, ça, on est là. Donc, là, en ce moment, on prépare, donc, la route du Rhum. On a droit à 3 podiums. On prépare, comme c'est des podiums, on prépare les musiques festives, du niveau aimanté, etc., etc., et voilà. Et puis on verra ce que ça va donner. Mais sinon, la différence, elle est là, ça se porte bien.
0: Vous êtes à combien de musiciens?
4: On est à 9. Et il y en a une formule de 6 musiciens pour les petits plans. Là, on leur dirait pour Roger Petit, donc on ne va pas nombreux, parce qu'il n'y a pas pour tout le monde. Donc voilà. Donc on a une formule système. On va à 5, 6. Et il y a le groupe pour 2-3 prestations, quoi.
0: D'accord, on va marquer une pause.
4: Il n'y a pas de souci.
0: Avec la musique qu'on t'a connue à tes débuts, ça faisait longtemps depuis que Mega FM était dans le bout.
4: Oui, mais je remercie beaucoup les gens, parce que c'est vrai que les gens ont aimé, enfin, voilà, les gens ont aimé, on m'a dit, ouais, j'aime bien, enfin, bof, bof. Ça va être un plaisir, peut-être que vous invitez d'écouter un petit peu et de... Et de mettre les cacahuètes là, il doit valer quoi.
1: Avec plaisir.
0: Donc Lionel, on écoute ta voisine, l'histoire de ta voisine.
4: Ah. Oui, mais bon, écoute, de toute manière, ça ne fait plus pleurer, donc même si tu sais,
2: ça fait un moment qu'il y a, parce que je t'ai parlé de la voisine.
4: Bon, qui l'écoute la voisine alors?
0: On écoute le titre et on se retrouve tout juste après.
4: Ok, tout de suite. Ça, c'est Bayou Bapin, ça.

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